0: Yeltsin et à Sakharov. Pour moi, ce sont des hommes du même, enfin, de la même importance. Voilà, pour qu'on le situe tout de suite. Alors, vous voulez peut-être savoir comment je l'ai rencontré ?
1: Oui.
0: Bon, alors, il est né en 1935, il a été assassiné en 1990. J'ai eu la chance providentielle de faire sa connaissance en 1970, 1970 je crois qu'il faut dire,
1: oui.
0: à l'occasion d'un voyage en Union soviétique, j'étais comme étudiant. Je pourrais vous donner des détails bon, sur cette rencontre si vous le souhaitez.
1: Je le souhaite.
0: Voilà. Alors, j'accompagnais un groupe d'étudiants, enfin, qui voyageaient en Russie pendant l'été, accompagnés par deux prêtres catholiques, jésuites, tournés vers la Russie et vers l'orthodoxie, et une amie française à Moscou qui travaillait à l'ambassade de France, qui était d'origine russe elle-même, qui avait beaucoup de contacts avec les milieux russes, leur avait ménagé une entrevue assez mystérieuse avec des Russes dans un appartement. Et tout ça, bon, c'était à l'époque soviétique. Vous savez, donc, tous les étrangers étaient extrêmement surveillés, donc on prenait toutes sortes de précautions. Et comme ces deux prêtres, bon, n'étaient pas familiers enfin, avec Moscou, alors que moi, bon, j'avais fait déjà plusieurs séjours, ils m'ont demandé de les accompagner. Et nous nous sommes retrouvés dans un appartement où un ami russe nous a fait pénétrer par des arrière-cours en prenant des détours, etc. Et nous sommes retrouvés dans un appartement avec plusieurs personnes bon, qui sont présentées plus ou moins, mais on ne se présentait pas toujours entièrement parce que là aussi, on avait peur des micros, il fallait faire très attention pour ne pas compromettre les Russes que l'on rencontrait. Et là, au milieu d'eux, un jeune prêtre très, très rayonnant, très beau, très intelligent, bon, a fait la conversation avec ces deux prêtres catholiques français. Bon, je me suis rendu compte que c'était une personnalité exceptionnelle. À la fin, nous sommes tous séparés, mais quelqu'un m'a glissé son adresse et le groupe est reparti. Je suis resté quelques jours à Moscou et alors là, un jour, donc j'ai pris le train à la gare parce que sa paroisse était en banlieue. Alors j'ai fait bien attention de ne pas demander mon chemin à qui que ce soit pour ne pas me faire repérer. Et finalement, je suis parvenu jusqu'à son église, je me souviens très bien, c'était la veille de l'Assomption, donc le 15 août chez nous, mais qui est fêté 13 jours plus tard selon le calendrier orthodoxe. Je suis entré dans sa petite église, et là, il m'a tout de suite aperçu, reconnu, il m'a fait un petit clin d'œil, avec son sourire plein de malice, que je lui aimais beaucoup. Et puis, lorsque l'office est terminé, il m'a emmené dans son cabinet de travail, dans une petite maison, une espèce de petite isba en bois qui était à côté de l'église. Et j'avais quelque chose à lui remettre, du reste, parce que pour les jeunes gens, là nous allons peut-être en parler de manière un peu plus détaillée, pour les jeunes gens qui, à ce moment-là, commençaient à se poser des questions, à se tourner vers l'église, vers le Christ, il a écrit toute une série de livres. Évidemment, il était impossible d'imprimer le moindre livre religieux en Union soviétique à cette époque-là. Et par l'intermédiaire d'amis, il se trouve que, sous des pseudonymes, ces livres ont commencé à être publiés en Occident, en russe, et puis qu'ils y revenaient en Union soviétique par des voies détournées. Et j'avais un exemplaire d'un de ces livres. Le deuxième de ses livres qui a été ainsi publié, à lui remettre. Alors je me souviens de sa joie quand il a ouvert le paquet, quand il a vu le livre, et surtout, je me souviens de sa joie quand il a retrouvé les illustrations, parce que c'était un livre sur les sources de la religion. Et il avait illustré, en préparant lui-même les illustrations, qu'il avait découpées dans un journal de propagande athée. Alors, en retrouvant ces illustrations, il riait beaucoup. Voilà les circonstances dans lesquelles j'ai fait sa connaissance. Alors peut-être voulez-vous savoir un peu d'où il venait et qu'est-ce...
1: Oui, absolument, vous allez nous aider à connaître cette grande figure.
0: Voilà, alors donc, pour le situer, donc, il est né en 1935, il a été ordonné en 1958, diacre, prêtre en 1960. Bon, 1960, la période où Khrushchev, comme on dit en russe, était à la tête du Parti communiste. Khrushchev qui, d'une part, avait lancé la déstalinisation, donc dénoncé avec beaucoup de prudence ce que l'on appelait les crimes de Staline, mais en même temps Khrouchtchev qui a relancé le projet communiste et en particulier qui a lancé une grande campagne anti-religieuse et qui a fait refermer de très nombreuses églises. Mais en même temps, c'est une période où les gens commencent à se poser des questions, surtout les jeunes intellectuels, qui ne sont plus satisfaits par l'idéologie communiste. Bon, ils se mettent à douter de l'idéologie communiste, alors que les générations précédentes, des jeunes intellectuels, adhéraient sans doute entièrement au projet communiste. Eux se commencent à se poser des questions, et se commencent à se poser des questions existentielles, les grandes questions, et des questions d'ordre religieuse. Et donc la question religieuse, la question de la foi commence à se poser pour eux. Cependant, l'Église orthodoxe n'était pas prête, si vous voulez, à répondre à leurs questions, parce que l'Église orthodoxe, vous savez, elle a reçu un choc terrible. D'abord, au moment de la Révolution, une première fois, il y a eu de nombreuses arrestations, de nombreuses fermetures d'églises.
1: Une histoire puis, difficile.
0: Une histoire donc terrible, terrible. De très nombreux prêtres ont été exécutés, assassinés, envoyés en camp. Une deuxième période, vers 1929-1930, où là, bon, tout ce qui restait de l'Église a été complètement détruit. Et il faut se dire qu'à la veille de la Seconde Guerre mondiale, il restait 5 évêques en semi-liberté en Union soviétique. 5 évêques orthodoxes, hein, puisque c'est la religion de la majorité de la population. Alors que avant la Révolution, bon, il y avait une centaine d'évêques responsables d'un diocèse. Quant au nombre de paroisses, bon, il y en avait 50 000 avant la Révolution. À la veille de la Seconde Guerre mondiale, est-ce que c'était 1 000, 2 000, bon, 3 000 et encore, dans quelle mesure elle fonctionnait vraiment? On pouvait dire que l'Église avait été éliminée physiquement presque totalement.

0: Certes, pendant la Seconde Guerre mondiale, Staline, pour mobiliser la population contre l'Allemagne nazie, a été obligé de faire des concessions. Et il a permis la réouverture d'un certain nombre d'églises. Il a permis à la hiérarchie de se reconstituer plus ou moins, mais tout ça donc sous contrôle, etc. De sorte que depuis la Révolution, bon, l'Église, elle a pu seulement survivre. Hein. Mais formation théologique, il n'en était pas question. Imprimer des livres religieux, il n'en était pas question. Ce que l'on enseignait dans les séminaires, et l'enseignement des séminaires, il était aussi étroitement contrôlé par les autorités soviétiques. Il s'agissait de leur enseigner le minimum, et surtout on leur apprenait à célébrer la liturgie, et rien de plus. Aucun enseignement, enfin, de sciences humaines, de littérature, etc. De sorte que le clergé orthodoxe, quand les mentalités ont commencé à changer, il n'était pas du tout prêt à dialoguer avec ces intellectuels qui étaient souvent bon, des gens, des scientifiques, des mathématiciens, des biologistes, des physiciens, etc. Ils n'étaient pas en mesure de dialoguer avec eux. Or, et c'est là que je crois que le père Alexandre mène à une mission enfin, tout à fait particulière, essentielle, spécifique et exceptionnelle parce qu'il est pratiquement le seul à être lui. À pied d'œuvre pour dialoguer avec ces intellectuels russes qui, à partir du début des années 60 et surtout de plus en plus à partir du milieu des années 60, et c'est un mouvement progressif qui va aller en se développant au nom des années 60 et 70, de répondre justement à cette attente et de dialoguer avec ces intellectuels russes parce que lui, il a toute une histoire personnelle. Providentiel, à mon sens,
1: Oui.
0: qui fait que justement, il va être capable de mener ce dialogue.
1: Alors il va devenir un point de convergence.
0: Alors il va devenir en effet un point de convergence. Alors, et vous savez, c'est en même temps bon, très significatif et très caractéristique de tout ce qui se fait de grand au point de vue spirituel, c'est que, il est curé dans une toute petite paroisse, dans les environs de Moscou, à 30 km, une petite église en bois, qui est la plus petite église, sans doute, en bois, à cette époque, enfin, la plus petite église de tout le diocèse des environs de Moscou. Il habite encore plus loin à la campagne. Bon, à côté de cette petite église, il y a une espèce de maison qui sert de presbytère, où il a un tout petit cabinet de travail qui doit faire à peu près 5 mètres carrés. Mais c'est là, si vous voulez, qu'il va se passer de très grandes choses pour la Russie, parce que justement, étant donné qu'il y a cette attente, vous savez, les choses se passent de bouche à oreille. Bon, un jeune, par hasard, fait sa connaissance, bon, il se met à discuter avec lui, et souvent, justement, ils étaient très impressionnés, parce que c'était donc, je dis, souvent des intellectuels de gros calibre, et qui découvrent alors que pour eux, ils avaient une image, le prêtre, c'était un personnage un peu barbu, hirsute, complètement inculte. Obscurantiste, et puis voilà, un homme, d'abord, il a sa personnalité, bien sûr, enfin, un homme lumineux, mais un homme qui a une érudition considérable et qui est capable de discuter avec eux d'égal à égal et de répondre à leurs questions philosophiques, religieuses, de manière vraiment très, très profonde et pas par des phrases toutes faites.
1: Quelles sont ces questions de fond que ces gens apportent, auxquels ils veulent des réponses. Ils n'ont pas les réponses du côté de la science.
0: Oui, bon, mais c'est les réponses, bon, du sens de la vie, où nous allons, qu'est-ce qu'il y a, la vie après la mort, bon,
1: Les questions spirituelles.
0: voilà, les questions spirituelles, bien sûr. Et donc, c'est ainsi que, bon, un jeune, bon, le rencontre, discute avec lui, il en parle à un ami en parle à un autre ami, et ainsi sa renommée s'est répandue d'abord à travers Moscou et à travers toute l'Union soviétique. Donc il m'est arrivé plusieurs fois en allant le voir de croiser devant le presbytère des gens qui venaient de Sibérie, qui venaient bon, de très loin, et qui souvent, du reste, venaient après tout un cheminement, pour se faire baptiser. Se faire baptiser clandestinement, parce que pour quelqu'un qui avait une fonction, enfin bon, dans la société soviétique, se faire baptiser ouvertement dans une paroisse, ça voulait dire mettre une croix sur tout leur avenir professionnel, hein, dans le meilleur des cas. Ça n'était pas, les conséquences n'étaient pas plus graves.
1: Alors le Père Men va devenir, comme je dis, un point de convergence. Il va, est-ce que, bon, évidemment, on est dans un contexte de clandestinité. Alors il travaille de façon souterraine.
0: Alors, ce n'était pas un homme qui cherchait la clandestinité pour la clandestinité. Ce qui pouvait être fait ouvertement, bon, était fait ouvertement, mais en même temps, bon, effectivement, il prenait toutes sortes de précautions pour ne pas compromettre les jeunes gens qui venaient le trouver, qui venaient se faire baptiser. Il était très soucieux, bon, que une fois qu'ils étaient baptisés, qu'ils puissent, bon, venir régulièrement à l'église pour recevoir les sacrements, pour communier, pour se confesser. Il ne pouvait pas venir tous les dimanches, hein, parce que les mêmes personnes se présentent dans une église, surtout dans la banlieue de Moscou, tous les dimanches, ils auraient été repérés, forcément, et ça aurait tout de suite eu des conséquences pour eux. Donc, ça se faisait suivant un certain rythme qui leur indiquait. Et puis d'autre part, et ça je crois que c'est aussi un des points, bon, il était très attaché à la vie liturgique, à la vie de prière, mais en même temps, et c'est aussi une chose très importante, il était très attaché à la dimension communautaire de la vie chrétienne. Et cette dimension communautaire, elle était extrêmement difficile à vivre en Union soviétique, justement dans des conditions où les chrétiens étaient pourchassés, mais... Alors qu'il était très soucieux, justement, de ne pas faire prendre de risques, il considérait que cette dimension communautaire, elle ne pouvait pas être mise entre parenthèses. De sorte qu'il avait organisé des petits groupes de ces jeunes gens qui s'étaient fait baptiser par lui, qui se retrouvaient régulièrement dans Moscou, dans des appartements privés, comme des petits groupes d'amis. Du reste, comme il savait aussi tous les risques que l'on pouvait prendre, parce que le pouvoir soviétique avait très peur de tout ce qui était un groupe. Tout groupe qui échappait à son contrôle, pour lui, c'était une menace suprême. De sorte que on ne parlait même jamais de ces groupes. On disait, je crois qu'il y avait un terme, enfin ça, un euphémisme pour désigner ces rencontres, on disait les conversations. Des conversations. Donc, il organisait des conversations, c'est-à-dire des petits groupes de jeunes qui se réunissaient à une dizaine dans des appartements, généralement pas dans le même appartement chaque semaine pour ne pas éveiller les soupçons des voisins. Alors, il y avait certains groupes qui étaient un petit peu spécialisés, il y avait quelques groupes de catéchèses pour former les nouveaux, ceux qui voulaient recevoir le baptême. Il y avait des groupes de prières, des groupes d'études bibliques. Dans la mesure du possible, bon, alors là c'était encore plus difficile, il était soucieux qu'aussi ces petits groupes aient une activité charitable, enfin bon, ou en tout cas qu'ils s'occupent peut-être d'aller voir quelques vieilles personnes, mais évidemment aucune activité caritative de la part d'organisations religieuses n'était autorisée, enfin non seulement c'était pas autorisé, mais c'était même expressément interdit. Voilà, donc là aussi c'est un aspect très important de son activité pastorale, c'est l'accent qu'il mettait, certes, dimension communautaire, à vivre même dans des conditions d'une société fermée et si étroitement contrôlée.

0: À quel moment il commence à inquiéter de façon importante les autorités soviétiques?
1: Bon, alors, enfin, dès le début de son ministère, il a eu maille à partir avec le KGB, mais bon, les deux premières fois, donc c'est au début des années 60, c'est pour des raisons un peu fortuites. Enfin, bon, il n'a pas eu de chance, enfin, ça s'est trouvé un peu comme ça. Enfin, il se trouvait en particulier que quelqu'un lui avait donné un manuscrit de Solzhenitsyn, et que l'enquête faite autour de ce manuscrit a conduit le KGB jusqu'à lui. Bon, mais ensuite, ça s'est arrêté. En fait, tout au long de sa vie, il a été plus ou moins inquiété. Régulièrement, le KGB envoyait des gens qui le surveillaient. Bon, alors c'était assez facile de les repérer au milieu des paroissiens, parce qu'ils ne savaient pas généralement très bien comment se tenir dans une église. Mais disons que les choses ont commencé, enfin bon, l'étau s'est vraiment resserré sur lui, je crois, dans les années 80. Je pense qu'il y a eu des premières alertes, enfin des alertes, il y en a eu un peu tout le temps, mais les alertes les plus sérieuses, c'était en 83, 83-84. Là, il a été au bord de l'arrestation. On le convoquait, enfin bon, chaque semaine, pendant des mois, enfin, au KGB. Curieusement, il a été de nouveau très menacé en 86. Alors, 86, c'était un an après que Gorbatchev soit venu au pouvoir. Et puis, il a été assassiné. Il a été assassiné en 1990. Mais cela, alors que, bon, dans les deux dernières années de sa vie, il a pu faire au grand jour ce qu'il avait toujours fait de manière plus ou moins clandestine auparavant.
0: C'est un peu étrange de voir qu'il est assassiné en 90.
1: Bon, alors, le mystère de son assassinat n'est pas encore levé
0: Élucidé.
1: jusqu'à présent, élucidé. Bon, que l'enquête n'ait pas abouti, ça n'a rien d'extraordinaire. Mais il faut se dire qu'en 1990, quand même, l'appareil soviétique, le contrôle de la situation n'avait pas encore échappé à l'appareil soviétique, enfin tout au moins en Russie. Personnellement, il me semble, je n'imagine pas que le KGB n'ait pas trempé dans cette affaire. Voilà. Vu la manière dont ça s'est produit, le contexte, etc. D'autant plus que ce que l'on a découvert par la suite, c'est que le jour même où il a été assassiné, ou plutôt exactement la veille de son assassinat, des troupes soviétiques avaient commencé à entrer dans Moscou, ou bien approcher de Moscou, dans ce qui semblait être peut-être une première tentative de putsch, le fameux putsch qui n'éclatera finalement qu'en août 1991, mais il n'est pas impossible il semble qu'il y a eu quelque chose, enfin une tentative, justement en septembre 90. Et puis qu'ensuite, bon, ces troupes soviétiques, elles ont reçu l'ordre de repartir, de faire machine arrière. Donc voilà, il y a peut-être eu là une tentative de reprise en main. Effectivement, il y a eu une tentative de reprise en main à partir de septembre 90. Bon, on va peut-être pas rentrer dans toute cette histoire-là, mais de septembre 90, évidemment, à août 91, il y a eu, semble-t-il, de la part des autorités soviétiques ou d'une partie d'entre elles, sans qu'on sache très bien quel était le rôle de Gorbatchev, une tentative de reprise en main d'une situation qui leur échappait. Bon, il n'est pas exclu que l'élimination du père Alexandre Maine, bon, soit entrée dans ce plan, alors que c'était une personnalité qui avait émergé justement au cours des mois précédents, qui apparaissait comme une personnalité spirituelle extrêmement forte, qui, du point de vue des autorités, pouvait apparaître comme un leader spirituel indépendant.
0: Justement, on parle de parole spirituelle du Père Maine. Est-ce que sa prédication, sa façon de penser, mettait en cause la politique?
1: Alors, bon, il ne se plaçait pas sur ce plan-là, mais ce qui inquiétait certainement les autorités, c'était son indépendance. Et puis, je pense aussi, dans une période quand même de décomposition de l'appareil soviétique, quand les hommes il devait y avoir au KGB toute une équipe qui était chargée de s'occuper de lui, de le contrôler. Et quand ils ont vu que, voilà, ce prêtre qu'ils avaient quand même cherché à arrêter, qu'ils avaient interrogé, finalement qu'ils avaient empêché de déployer toute son activité comme il l'aurait pu, quand ils ont vu que on l'invitait à parler dans les écoles, que une fois ou plusieurs fois par semaine, il donnait des conférences dans des instituts, dans des universités, que à Pâques 90, il avait parlé dans un stade devant des milliers de personnes, que on commençait à l'inviter à la télévision, que on l'invitait à parler à la radio, ils ont dû comprendre que ceci imagine. Enfin, ils ont dû se dire que c'était quelque chose d'absolument insupportable et qu'il fallait mettre fin à quelque chose d'aussi intolérable.
0: Il était devenu dangereux pour eux.
1: Il était devenu, oui, certainement, ils avaient raison de considérer ainsi, mais pas parce qu'il se plaçait sur un plan politique.
0: Quels étaient justement les axes de sa réflexion spirituelle?
1: Alors, les axes de sa réflexion spirituelle. Alors, bon, je crois que si on voulait résumer sa spiritualité et sa théologie en un seul mot, il faut employer un terme un petit peu compliqué, enfin, d'un théologien orthodoxe qui l'a beaucoup influencé, qui s'appelait Vladimir Solovyov, théologien orthodoxe qui est mort en 1900, qui parlait de divino-humanité. Alors bon, un terme un petit peu compliqué, mais cela signifiait, du point de vue du père Alexandre, que pour un chrétien, dans la vie du chrétien, il n'y a pas un domaine profane et un domaine religieux, que tout ce que nous faisons, toutes nos actions, tout ce que nous fabriquons enfin, dans la vie, tout ça peut s'éclairer à la lumière de Dieu. Il disait par exemple voilà, que les chrétiens sont des amphibies, qu'ils vivent à la fois bon, sur terre et dans le ciel, qui sont citoyens de la cité terrestre et qui sont fils du ciel. Et ça, c'était un des aspects donc très très forts enfin, donc de sa spiritualité. Un autre aspect, et justement, mais qui en découle, c'est que l'homme n'est pas, que le chrétien n'est pas quelqu'un de passif. C'est que Dieu a voulu associer l'homme à sa création et qu'il associe l'homme à la poursuite de l'œuvre de création divine. Ce qui fait que, bon, pour un écrivain, il y a une façon de décrire en collaborant à l'œuvre divine, pour un philosophe, pour un mathématicien, mais même pour un menuisier qui fait une table, pour un artisan, pour un ouvrier, chaque fois que nous créons quelque chose, eh bien, on peut le faire d'une certaine manière en continuant à collaborer à la création divine. Je crois que ça, c'était aussi un des points très forts de sa spiritualité, de sa théologie.
0: Professeur Yves Amand, merci beaucoup de nous avoir accordé cette entrevue.
1: Merci beaucoup à vous.

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Seigneur, nous te bénissons. Nous célébrons ta présence en cette nuit. Nous faisons mémoire de ta résurrection. Seigneur, nous nous sentons rassemblés par toi. Nous sommes ce peuple de marcheurs. C'est toi qui inventes toutes nos routes. Et comme le dit souvent la parole, dans l'impossible, Seigneur, ouvre une issue. Rappelle-nous ce que tu as fait pour tes enfants lorsqu'ils étaient esclaves en terre d'Égypte. Dans la nuit de la Pâque, tu es intervenu et tu as fait en sorte que le peuple s'est mis à marcher en direction de la terre de liberté, en direction de la terre promise. Et en face d'obstacles insurmontables, le vent a soufflé sur la mer, qui a laissé passer les fils et les filles d'Israël. Ce que tu as fait pour eux, Seigneur, tu continues de le faire pour nous. C'est toi qui inventes pour nous des chemins neufs, des routes nouvelles. Tu nous aides à traverser toutes les mers rouges de notre existence, parce que c'est toi qui nous donnes la terre promise.

Évangile selon saint Marc, chapitre 16, versets 1 à 8. Quand le sabbat fut passé, Marie de Magdala, Marie mère de Jacques et Salomé, achetèrent des aromates pour aller l'embaumer. Et du grand matin, le premier jour de la semaine, elles vont à la tombe, le soleil étant levé. Elles se disaient entre elles, qui nous roulera la pierre de l'entrée du tombeau ? Et levant les yeux, elle voit que la pierre est roulée. Or, elle était très grande. Entrées dans le tombeau, elles virent, assis à droite, un jeune homme vêtu d'une robe blanche, et elles furent saisies de frayeur. Mais il leur dit, « Ne vous effrayez pas. Vous cherchez Jésus de Nazareth, le crucifié. Il est ressuscité. » Il n'est pas ici. Voyez l'endroit où on l'avait déposé. Mais allez dire à ses disciples et à Pierre, il vous précède en Galilée. C'est là que vous le verrez, comme il vous l'a dit. Elles sortirent et s'enfuirent loin du tombeau, car elles étaient toutes tremblantes et bouleversées. Et elles ne dirent rien à personne, car elles avaient peur.

0: Psaume 8, Majesté de Dieu et dignité de l'homme. Ô Seigneur notre Dieu, qu'il est grand ton nom par toute la terre. Jusqu'aux cieux ta splendeur est chantée par la bouche des enfants, des tout-petits. Rempart que tu opposes à l'adversaire, où l'ennemi se brise en sa révolte. Avoir ton ciel, ouvrage de tes doigts, la lune et les étoiles que tu fixas, qu'est-ce que l'homme pour que tu penses à lui, le fils d'un homme que tu en prennes souci? Tu l'as voulu un peu moindre qu'un dieu, le couronnant de gloire et d'honneur, tu l'établis sur les œuvres de tes mains, tu mets toutes choses à ses pieds. Les troupeaux de bœufs et de brebis, et même les bêtes sauvages, les oiseaux du ciel et les poissons de la mer, tout ce qui va son chemin dans les eaux. Ô Seigneur notre Dieu, qu'il est grand ton nom par toute la terre.
1: Seigneur, nos yeux sont faits pour te voir, pour contempler la splendeur de ta gloire, découvrir la grandeur de ton nom. Devant nos yeux, tu mets le spectacle de la création, la beauté des étoiles, nous révèle la beauté de ton ciel. Oui, Seigneur, dans la grandeur que nos yeux voient, nous découvrons la grandeur pour les petits que nous sommes, grandeur qui nous vient de ton amour et de ta bienveillance.
0: Psaume 84, Attente du salut qui vient. Tu as aimé, Seigneur, cette terre, tu as fait revenir les déportés de Jacob. Tu as ôté le péché de ton peuple, tu as couvert toute sa faute. Tu as mis fin à toutes tes colères, tu es revenu de ta grande fureur. Fais-nous revenir, Dieu notre salut, oublie ton ressentiment contre nous. Seras-tu toujours irrité contre nous? Maintiendras-tu ta colère d'âge en âge? N'est-ce pas toi qui reviendras nous faire vivre et qui sera la joie de ton peuple? Fais-nous voir, Seigneur, ton amour et donne-nous ton salut. J'écoute, que dira le Seigneur Dieu? Ce qu'il dit, c'est la paix pour son peuple et ses fidèles, qu'ils ne reviennent jamais à leur folie. Son salut est proche de ceux qui le craignent, et la gloire habitera notre terre. Amour et vérité se rencontrent, justice et paix s'embrassent. La vérité germera de la terre, et du ciel se penchera la justice. Le Seigneur donnera ses bienfaits, et notre terre donnera son fruit. La justice marchera devant lui, et ses pas traceront le chemin.
1: Seigneur, nous sommes faits pour la vie. Nous sommes faits pour la fécondité de la vie. Et lorsque nous sommes en dehors de toi, nous semons la mort. Oui, Seigneur, fais-nous revenir. Fais-nous revenir sur cette terre qui produira ses fruits par le don de ta vie et par le travail de nos mains.

Du livre de l'Exode. Sur le Sinaï, Dieu prononça toutes les paroles que voici. Je suis le Seigneur ton Dieu qui t'ai fait sortir du pays d'Égypte, de la maison d'esclavage. Tu n'auras pas d'autre Dieu que moi. Tu n'invoqueras pas le nom du Seigneur ton Dieu pour le mal, car le Seigneur ne laissera pas impuni celui qui invoque son nom pour le mal. Tu feras du sabbat un mémorial, un jour sacré. Honore ton père et ta mère, afin d'avoir longue vie sur la terre que te donne le Seigneur ton Dieu. Tu ne commettras pas de meurtre. Tu ne commettras pas d'adultère. Tu ne commettras pas de vol. Tu ne porteras pas de faux témoignage contre ton prochain. Tu ne convoiteras pas la maison de ton prochain. Tu ne convoiteras pas la femme de ton prochain, ni son serviteur, ni sa servante, ni son bœuf, ni son âne, rien de ce qui lui appartient.

Perse, tu es l'unique, le seul Seigneur. Viens nous soutenir pour que nos yeux et notre cœur sans cesse s'unifient pour te regarder et mettre de côté tous les dieux faux, toutes les idoles qui risquent de prendre notre cœur et nos yeux et nous tenir en dehors de toi et dans la mort. Jésus, toi, le Fils du Père, le bien-aimé, nous te prions pour que ta parole s'enracine en notre cœur. Toi qui accomplis les Écritures, fais que nous puissions garder tes paroles dans nos vies pour demeurer en toi, afin que tu demeures en nous. Esprit Saint Créateur, Esprit du Père et du Fils, donne-nous la clarté dont nous avons besoin lorsque nous avons des choix à faire, des décisions à prendre. Fais que nous puissions penser à toi, te demander conseil, t'écouter, attendre que tu nous parles au plus intime de nous-mêmes et faire ce que nous aurons compris et entendu de toi.

En cette vigile de la résurrection, nous voulons te saluer, Marie. Te saluer comme l'archange Gabriel le fit à Nazareth en Galilée. Salut Marie, comblée de grâce. En cette nuit où nous célébrons la résurrection de ton Fils, nous croyons Marie, toi la première des rachetés, que le jour de Pâques, cette annonce de la résurrection de ton Fils a réjoui tout ton être.

Seigneur, tu es le Seigneur de la vie. C'est toi qui nous l'as donnée. Puissions-nous la conserver en la donnant, comme toi-même l'as donnée en te livrant pour nous. Amen.

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Un jour, lorsqu'il méditait toutes ces choses dans son cœur, en essayant de les comprendre avec son intellect, saint Augustin rencontre sur les routes de Milan un mendiant ivre et tout joyeux, tandis qu'il possédait les clés du savoir et les honneurs les plus grands, tout en expérimentant un sentiment de tristesse profonde. Que j'étais donc malheureux, et comme tu as su t'y prendre pour me faire sentir ce malheur ce jour-là. Je me préparais à déclamer l'éloge de l'empereur, où j'allais dire bien des mensonges qui vaudraient aux menteurs la faveur des gens bien informés. Et ces soucis faisaient haleter mon cœur, brûlé par la fièvre de pensées dissolvantes, lorsqu'en traversant un quartier de Milan, je remarquai un pauvre, un mendiant déjà saoul, je crois, qui folâtrait joyeusement. Son enthousiasme pour une vie heureuse, que tout être humain désire, le pousse à réfléchir sur ce qui produit l'état de béatitude à l'homme. Les honneurs, le savoir, les expériences de toutes sortes, les applaudissements que les personnes enflées d'orgueil reçoivent des gens. Son désir d'une vie heureuse tourne vite dans un constat qui devient un fardeau de non-béatitude en ce qui le concerne. Plus il court après les honneurs, plus il est renversé par la charge qui lui est imposée. Un malheureux mendiant peut se procurer des moments de béatitude temporelle avec quelques câlins que lui font les passants. Sans doute, cette béatitude n'est pas authentique, mais elle compense son état de misère. Saint Augustin est convaincu que les honneurs qui lui attirent ses discours sont encore plus illusoires que la joie temporelle du mendiant parce qu'ils sont plus faux encore. Sa joie, le mendiant, le prenait dans l'ivresse. Moi, je désirais la prendre dans la gloire. Saint Augustin n'a jamais été un homme seul. Lorsqu'il retourna à Tagaste, il rassembla autour de lui un noyau d'amitié durable. C'était un cercle de jeunes hommes remarquablement intelligents, tous en recherche de la vérité qui donnerait du sens à leur vie. Un de ses amis était Alypius, originaire de la même ville que saint Augustin. Natif d'une famille aisée, Alypius se laisse captiver par la grandeur de l'intelligence de saint Augustin et suivra son maître partout. D'abord à Carthage, ensuite à Rome, puis à Milan, pour revenir enfin à Tagaste, après avoir reçu le baptême, devenant évêque de cette même ville. Alypius a la passion du cirque et des jeux des gladiateurs. Il a fallu toute l'influence et la renommée de saint Augustin pour qu'Alypius renonce à ses passions et rentre dans un processus de recherche profonde de la vérité, recherche qui conduira les deux personnages devant l'évêque de Milan, saint Ambroise, pour recevoir le baptême chrétien et revêtir le Christ. Nébridius, lui aussi, séduit par la puissance intellectuelle de saint Augustin, quitte son pays et la maison de son père pour se rendre à Milan. Comme saint Augustin, Nébridius était habité par la recherche de la vérité et se posait des questions fondamentales sur l'existence humaine. Dans sa quête de la vérité et de la sagesse, il avait hésité longtemps, comme saint Augustin et Alypius, sur la vraie béatitude que tout être humain désire. Affamés de la vérité, ils attendaient espérant que Dieu leur donnera quelque nourriture solide qui les conduira à la conversion grâce à la philosophie du Christ qui s'est fait homme afin que l'homme puisse retrouver sa dignité originelle d'être créé à l'image et à la ressemblance de Dieu. Il y avait là les bouches de trois affamés qui s'inspiraient mutuellement leur faim et se tournaient vers toi, attendant que tu leur donnes la nourriture au temps opportun. Un conflit intérieur ronge comme la rouille le cœur de saint Augustin. Il se voit détaché du manichéisme et des idées de la philosophie sceptique. Il est entouré par des amis sur lesquels il peut compter. Monique, Adéodate, viennent dans sa proximité. Saint Ambroise lui a donné le goût des Écritures et a fixé dans son esprit des idées nouvelles sur Dieu et sur l'existence humaine. Cependant, il n'est pas encore en paix avec lui-même. Un conflit intérieur le ronge comme la rouille, le métal, et il ne trouve pas la solution à sa recherche de Dieu ni à sa quête de la vérité et du sens de sa vie. Les biens du monde sont transitoires et la vie a une fin tragique, la mort. La mort est certaine, l'heure de la mort est incertaine.
C'est pourquoi il faut donner plus d'importance à la survie de l'âme dans la béatitude éternelle que s'inquiéter d'acquérir des biens temporels et satisfaire les plaisirs charnels. Je croyais que la continence relevait de nos propres forces, de forces que je ne connaissais pas, et j'étais assez sot pour ne pas savoir que, comme il est écrit, personne ne peut être continent si tu ne le lui donnes. Et certes, tu l'aurais donné, si de mon gémissement intérieur j'avais frappé à tes oreilles, et si d'une foi solide j'avais jeté en toi mon souci. Certainement, saint Augustin aurait voulu acquérir cette précieuse vertu, et ses prières avaient frappé au cœur divin avec assez de foi en s'humiliant soi-même. C'est pourquoi sa prière est « Donne, Seigneur, ce que tu commandes, et commande ce que tu veux. » Mais il ne croyait pas encore au Christ. Au point de vue matrimonial, saint Augustin vivait toujours avec sa carthaginoise. Cependant, vu les tournures que la recherche de Dieu produise dans sa vie, aux insistances de Monique, il a dû la renvoyer pour se fiancer à une jeune riche héritière. Il lui manquait, dit saint Augustin, 2 ans pour être nubile, mais, comme elle plaisait, on attendait. En attendant avec ses amis, il projette de vivre une vie communautaire, où le loisir principal serait la quête de Dieu et du sens de la vie. Ce projet prend vite fin à cause de certains membres qui avaient déjà des femmes et qui ne pouvaient pas les négliger. On voit dans cette intuition de saint Augustin son désir et sa conviction profonde que la foi ne se vit pas tout seul dans sa cellule, mais elle doit se frotter aux autres. Elle doit grandir avec les autres. Elle doit s'enrichir en échangeant avec les autres. D'ailleurs, la communauté, pour saint Augustin, sera le lieu privilégié où se vit l'évangile du Christ au quotidien, en se soutenant les uns les autres dans la foi. Mais, pour en arriver là, il lui fallait le déclic qui viendra chercher ses motivations les plus profondes et qui l'aidera à trouver des réponses à ces questions fondamentales qu'il porte toujours en lui-même. Pourquoi la vie? Pourquoi la mort? D'où vient le bien? D'où vient le mal? D'où il vient? Où il va? Qui est Dieu?

L'exégèse spirituelle de saint Ambroise a stoppé dans l'esprit de saint Augustin la polémique manichéenne contre l'Écriture. La religion de saint Ambroise, que prêchait l'Église catholique, présentait un Dieu purement esprit sans être entassé à l'intérieur des limites humaines. Cela est la première intuition de sa conception de Dieu. Ensuite, il réalise que Dieu seul existe absolument, tandis que les autres choses créées n'ont qu'une existence relative. Également, il prend conscience que même les choses qui sont d'une moindre importance sont bonnes parce qu'elles tiennent leur bonté de Dieu, leur Créateur. Il avait le cœur gros. S'il avait compris à ce moment-là que son âme était spirituelle, il aurait pu s'échapper de la prison matérialiste qui l'enfermait encore dans ses murs. En effet, son âme n'avait pas de taille, ni forme, ni mouvement. Plus tard, il réalisa que l'âme est incorporelle parce que ses opérations cognitives déploient des figures immatérielles. Ainsi, il comprend que Dieu était la vie de sa vie et le but de sa recherche. Il réalise également que Dieu, tout en étant transcendant à la création, se trouve dans la création comme la lumière remplit l'atmosphère. La lumière pénètre l'air sans le découper en segments, remplissant complètement l'atmosphère. De la même façon, Dieu indiscutablement pénètre chaque partie du cosmos à la fois intrinsèquement et extrinsèquement. De Dieu intrinsèquement découle un esprit, une force quasi-vitale qui constitue chaque chose. Extrinsèquement, Dieu dirige chaque chose selon l'ordre de l'univers. Donc, le Dieu immuable, en quelque sorte, crée toutes choses et il est omniprésent, comme créateur par sa puissance et comme administrateur par sa providence. À ce stade du cheminement, la conception de Dieu de saint Augustin est encore instable, étant une combinaison des éléments chrétiens avec des éléments de la philosophie stoïcienne. Cette accommodation de notions chrétiennes et stoïciennes de Dieu n'était pas une théorie solidement garantie, mais une sorte d'hypothèse improvisée, un compromis. En tout cas, c'était mieux que la théorie manichéenne dans laquelle il a baigné toute sa jeunesse. Seulement quelques mois plus tard, la lumière divine dissipera toutes ces incohérences qui ont entravé sa conception de Dieu. Sa recherche de Dieu va de pair avec sa compréhension de l'existence du mal. Saint Augustin ne peut pas expliquer le mal. Il ne veut ni tracer les causes du mal, ni construire une définition du mal. Il désire tout simplement s'interroger sur l'existence du mal et sur son action dans sa propre vie. La réponse manichéenne, qui rendait Dieu corruptible, était complètement inacceptable maintenant pour saint Augustin. C'est pourquoi il essaie d'expliquer les ramifications d'une vérité qu'il déduit des sermons de saint Ambroise. Le mal vient du libre arbitre de l'homme. Il ne peut pas discerner encore la source du mal s'il ne fait pas avant tout un effort pour comprendre l'essence du mal. Le libre arbitre de la volonté, dit-il, est la cause du mal que nous faisons. Cette cause, je n'étais pas capable de la saisir clairement. Et je cherchais d'où vient le mal. Et je cherchais le mal. Et le mal qui était dans ma recherche même, je ne le voyais pas. Dans sa recherche sur l'origine du mal, saint Augustin envisage même l'hypothèse de l'inexistence du mal. Mais cette hypothèse est exclue par une réflexion sur la crainte humaine. Même si cette crainte portait sur un mal irréel, elle serait à elle seule un mal. Son esprit était également préoccupé par la peur de la mort et par l'inévitable jugement pour les nombreux péchés du cœur. Seule sa conversion au Christ, mort et ressuscité pour le salut du monde, lui rendra la tranquillité de l'esprit et affermira en lui le désir de Dieu, désir qui lui donnera l'espérance de la vie éternelle en la Trinité confessée par les chrétiens. Saint Augustin avait déjà vécu une première conversion au manichéisme, ensuite une deuxième à la philosophie. Avant de vivre la conversion finale au christianisme, il a dû vivre la rencontre avec la philosophie néoplatonicienne. Avant de comprendre le sens de l'Écriture, il a dû passer par la rencontre de la pensée philosophique de Platon reformulée dans les œuvres de Plotin. Celui-ci, un Égyptien, était venu enseigner à Rome où il meurt en 270 de notre ère. Ses entretiens d'un style dense et obscur, regroupés dans l'ouvrage Énéade, ont été réunis et publiés par son disciple Porphyre. Saint Augustin voyait en Plotin un esprit éminent,
habile à discerner le sens caché de Plotin. Dans le contexte milanais, la philosophie de Plotin était dominante et même largement christianisée. Car, aux yeux d'un platonicien chrétien, l'histoire du platonisme semblait converger tout naturellement vers le christianisme. Tous deux visaient le même but. Tous deux tendaient vers l'au-delà de l'univers empirique. Le Christ avait dit « Mon royaume n'est pas de ce monde ». Et Platon avait dit la même chose de son royaume des idées. Un des grands représentants de ce courant philosophique et qui a mis ses connaissances philosophiques au service de la foi chrétienne a été Marius Victorin. Il traduisit ainsi en latin Plotin et d'autres écrits néoplatoniciens. Ses ouvrages deviennent accessibles à saint Augustin. Ici, il découvre premièrement la signification métaphysique du mal. Le principe du mal dans les âmes, explique Plotin, c'est l'audace, le devenir, la différence première, la volonté d'être elle-même. Joyeuses de leur indépendance, elles usent de leur spontanéité pour courir à l'opposé de Dieu. En des termes très voisins, saint Augustin, aidé par l'Écriture, définit le mal moral non comme une substance, mais comme la perversité d'une volonté qui se détourne de Dieu, substance suprême, pour aller vers ce qui est le plus inférieur. Quant au mal physique, il l'interprète comme une inadaptation, une non-convenance des êtres les uns par rapport aux autres. C'est ainsi que saint Augustin apparaît comme l'un des rares penseurs qui était capable de maîtriser les auteurs néoplatoniciens avec une originalité et une indépendance d'esprit sans égale à une époque où beaucoup d'hommes, de loin mieux formés que lui, se flattaient d'être platoniciens. Une autre découverte faite par saint Augustin à l'aide de la philosophie platonicienne est la parallèle entre le Verbe de Dieu qui au commencement était auprès de Dieu et qu'il était Dieu avec l'intellect, ou Verbe plotinien engendré par l'un. Selon saint Paul, le Fils n'a pas tenu pour un droit d'être considéré à l'égal de Dieu. Et chez Plotin, l'intellect, qui est l'image de l'un, est dissemblable à l'un. Selon Plotin, le monde intelligible est formé de trois hypostases ou substances, l'un, l'intellect et l'âme du monde. L'un, c'est la réalité suprême, le Dieu de Plotin. Ce n'est pas la connaissance, puisque celle-ci suppose un sujet connaissant et un objet connu, et donc deux termes. Mais ce n'est pas non plus l'être, mais la source de l'être. Plotin l'appelle aussi le bien ou le premier. On ne peut rien dire de l'un sinon qu'il est un. Tout au plus peut-on dire ce qu'il n'est pas, d'où le terme de théologie négative attribué à la philosophie de Plotin. Il est pourtant ce qui assure la cohésion de toute chose. Il est source de tout. Il ne désire rien, car le désir est un manque et il est plénitude. Mais parce qu'il est parfait, générosité sublime, il tend à engendrer d'autres êtres qui en sont l'émanation. L'intellect, c'est l'être intelligible de Platon. C'est l'unité multipliée au sens où il y a plusieurs idées, mais ensemble, ces idées forment un tout unifié. L'intellect est principe de toute justice, de toute vertu, de toute beauté. Il rend la réalité cohérente et harmonieuse. L'intellect contemple l'un et engendre la troisième hypostase, l'âme du monde. Celle-ci est la médiation entre l'intellect dont elle procède et du monde sensible qui en émane. L'âme est une sorte de mouvement, mais un mouvement logique, rationnel, organisateur. Elle crée un monde ordonné et se divise en âmes individuelles, celles des hommes, des animaux et des plantes. L'âme humaine est donc une parcelle de cette âme engendrée par l'intellect contemplant l'un.

Autant dire que chaque âme est une parcelle de Dieu, que Dieu est donc présent en chacun de nous. Le monde matériel est le point ultime de la diffusion divine. Il faut bien voir qu'il existe dans cette philosophie une sorte de mouvement d'aller et retour entre le sommet et la base. Chacune des hypostases engendre par émanation vers le bas. Le processus unifié par lequel l'intellect procède de l'un, l'âme procède de l'intellect et le monde procède de l'âme, Plotin l'appelle procession. L'un s'y disperse et s'obscurcit progressivement vers le multiple. Mais en même temps, chaque élément, à l'exception bien sûr de l'un, se retourne vers son principe, contemple vers le haut, mouvement que Plotin appelle conversion. Ainsi, le but de chaque élément est de reconquérir l'unité, de s'éclairer. Le but de l'âme humaine, qui est tombée dans l'obscurité du corps et du mal, est de s'élever jusqu'au principe premier, jusqu'à l'un. Nous devons tendre à le connaître, à nous faire fondre en lui. Pour cela, il faut se dépouiller de la vie, des sens et atteindre l'extase où l'individu ne fait plus qu'un avec Dieu. L'extase semble être accessible aux philosophes. Cette nouvelle façon de concevoir la divinité produit en Saint-Augustin un détachement total de tout ce qui est terrestre et matériel pour se fondre dans la divinité afin d'y accéder à la connaissance plénière de Dieu. Trop longtemps, il a erré parmi toutes sortes de doctrines. Maintenant, il croit que le moment est venu de donner un sens à sa recherche de Dieu et de la vérité. Ô éternelle vérité, et vraie charité et chère éternité, c'est toi qui es mon Dieu. Après toi que je soupire jour et nuit. Quand pour la première fois je t'ai connu, tu m'as soulevé pour me faire voir qu'il n'y avait pour moi là l'être à voir et je n'étais pas encore être à le voir. Tu as frappé sans cesse la faiblesse de mon regard par la violence de tes rayons sur moi, et j'ai tremblé d'amour et d'horreur. Et j'ai découvert que j'étais loin de toi, dans la région de la dissemblance, comme si j'entendais ta voix me dire des hauteurs, « Je suis l'aliment des grands. Grandis et tu me mangeras, et tu ne me changeras pas en toi comme l'aliment de ta chair, mais c'est toi qui seras changé en moi. » Grâce à cette philosophie, saint Augustin sait désormais comment orienter les pas de sa vie à temps d'arriver enfin au port tant désiré, le Dieu de Jésus-Christ. Cependant, bien que Plotin lui présente plus explicitement et d'une façon plus digne qui est Dieu, saint Augustin ne trouve pas dans cette philosophie le médiateur qui nous conduit à Dieu. En clair, saint Augustin n'a retenu de la lecture que la bonne théologie platonicienne. Les platoniciens ont vu la patrie où il faut aller. Ils ont aidé saint Augustin à la voir lui-même. Cependant, ils n'ont pas connu la voie qui doit y mener. Par conséquent, ils n'ont pas pu la montrer à saint Augustin. Au contraire, ils ont failli l'égarer sans recours. Et je cherchais la voie pour acquérir la vigueur qui me rendait capable de jouir de toi. Et je ne trouvais pas, tant que je n'avais pas embrassé le médiateur entre Dieu et les hommes, l'homme Jésus-Christ. Il a dit, « Je suis la voie, la vérité et la vie. » Je bavardais tout à fait comme enfant connaisseur, et si dans le Christ, notre Sauveur, je n'avais pas cherché ta voie, ce n'est pas un homme fin, mais bientôt un homme fini que j'aurais été. Celui qui est la voie conduisait non seulement à la vue, mais encore à l'habitation de la patrie béatifique. Saint Augustin n'est pas resté en chemin. Il a lu le prologue de Saint Jean jusqu'au bout. Ainsi, il a dépassé le platonisme pour rejoindre le Christ, le Verbe incarné, qui marque la ligne de partage entre platoniciens et chrétiens, et qui, de ce fait, définit l'essence même du christianisme. C'est ainsi que saint Augustin a eu le sentiment d'aboutir dans sa quête de Dieu et de vérité, quand il a pu unir dans la personne du Christ la sagesse de l'Hortensius, l'intellect des livres des platoniciens et le verbe du prologue joannique. Dès lors, il était en possession du principe de cohérence de sa doctrine, qui n'est autre que le Christ, verbe Dieu, illuminateur et verbe incarné sauveur. Le terrain est presque prêt pour la grande conversion. Jusqu'ici, la recherche de saint Augustin concernait la vérité sur Dieu et la voie qui mène à lui. La découverte du Christ, seul sauveur du monde, unique médiateur entre Dieu et l'homme, parce qu'il est à la fois Dieu et homme, le conduit à une adhésion sans réserve à la doctrine chrétienne.
Tes paroles s'étaient fixées dans mes entrailles, et de toutes parts j'étais investi par toi. De ta vie éternelle, j'étais certain. Je ne l'avais vu, il est vrai, qu'en énigme et comme dans un miroir. Cependant, tous mes doutes sur l'incorruptible substance, sur le fait que d'elle procéda toute substance, avaient été emportés. Je ne désirais pas être plus certain de moi, mais plus stable en toi. Mais pour entrer complètement dans la logique de Dieu et se sentir profondément attiré par lui, il lui manque le témoignage ou l'exemple des autres qui ont vécu d'une façon ou d'une autre le même cheminement pour arriver en possession de Dieu. Le premier exemple qui lui est raconté par Simplicianus, un vieux prêtre romain, était Marius Victorin. Lorsque saint Augustin rend visite à Simplicianus, il se laisse interpeller par le récit que celui-ci fait de la conversion au christianisme du grand philosophe Victorin. Rhéteur remarquable à la cour impériale et ami proche de l'empereur Constance, Victorin a le privilège unique en son genre de voir ériger sa statue sur le forum de Trajan. Cependant, lorsqu'il rencontre Simplicianus et suite à la lecture des néoplatoniciens et du prologue joannique, il décide de devenir chrétien pour la plus grande joie de l'Église et pour le grand regret de l'empereur d'avoir perdu un homme d'une telle valeur de son entourage. La parole évangélique qui a changé sa vie est le verset de saint Jean 1, 14 « Le Verbe s'est fait chair et il a habité parmi nous ». L'humilité du Christ fait chair renverse le grand philosophe qui prend la décision de le suivre désormais sur le chemin de l'humilité. La grâce de Dieu enflamme l'amour de l'homme pour lui, premièrement, en réveillant le cœur de son sommeil spirituel, deuxièmement, en suscitant le premier mouvement de l'amour sensible, troisièmement, enfin, en conduisant l'âme jusqu'au cœur de Dieu. La conversion de Victorin, mis à part le contexte historique, est essentiellement semblable à celle de saint Paul. Seul Jésus-Christ, le roi des âmes, est capable de prendre possession de ces deux grands personnages, Paul et Victorin, pour la plus grande joie de l'Église et pour la gloire de Dieu. Saint Augustin, à son tour, veut bien imiter ces hommes en abandonnant tout au profit du seul unique bien véritable, le Christ. Cependant, il est encore trop lié et tenu prisonnier par ses faiblesses de la chair et par l'indécision d'opérer un changement radical dans sa vie personnelle et spirituelle. C'est pourquoi il prolongeait de délai en délai sa conversion. En vérité, je n'avais rien pour te répondre quand tu me disais « Lève-toi, toi qui dors, relève-toi d'entre les morts et le Christ t'illuminera ». Quand tu montrais partout la vérité de tes paroles, je n'avais absolument rien à répondre, vaincu tout entier par la vérité, rien sinon des paroles nonchalantes et somnolentes. Tout de suite, voilà, tout de suite, accorde un petit instant. Mais ce tout de suite, jamais n'avait de suite, et le petit instant accordé traînait en longueur. Il ne voulait pas donner sa totale réponse à Dieu aujourd'hui, mais demain. Cependant, ce demain devenait de plus en plus lointain. Il ne voyait pas comment Paul et Victorin ont pu répondre aujourd'hui présent à la grâce qui leur a été donnée. Il devra entendre encore les récits de conversion d'autres personnes qui se sont laissées saisir par la grâce du Christ.

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0: Bonjour Catherine.
1: Bonjour Mathieu.
0: Cette semaine, nous rencontrons l'homme de télévision, de cinéma, mais surtout de théâtre, le Wendat Charles Bender.
1: Acteur, metteur en scène, traducteur littéraire et co-directeur artistique de la troupe Menwentagwan, Charles Bender porte sur toutes les tribunes la parole des auteurs et autrices autochtones.
0: Depuis 25 ans, notre invité est également reconnu comme maître de cérémonie pour les powwows. Catherine Ego a rencontré Charles Bender à Malieutenam dans le cadre de la Journée de la vérité et de la réconciliation le 30 septembre 2025.
1: Charles Bender, bonjour.
2: Kwekwe, bonjour.
1: Kwekwe. Vous êtes connu du grand public, peut-être avant tout comme comédien?
2: Ben oui, j'imagine. Connu du grand public, bon, je sais pas.
1: Si, vous avez fait de la télé, du cinéma, du théâtre.
2: Oui, il y a une époque où j'ai fait beaucoup de publicité, puis c'est encore de ça dont les gens me parlent généralement. C'est la quantité de produits que je leur ai vendus.
1: Ah, c'est vrai?
2: Oui. Moi, j'ai toujours été plus impliqué en théâtre. Donc, forcément, quand on a des gens qui viennent moins souvent dans nos salles, parce qu'en théâtre, t'atteins un public de peut-être 100, 200, peut-être 300 personnes par soir, alors qu'à la télévision, si t'es dans une pub, ben, il y a au-dessus de 2,5 millions de personnes qui t'ont vu. Mmh. Donc, forcément, c'est surtout ça que les gens qui ne vont pas au théâtre reconnaissaient quand ils me voyaient. Mmh. Puis, évidemment, il y a quelques rôles à la télévision ici et là.
1: Vous avez étudié à l'Université Concordia, donc en anglais, alors que votre langue maternelle est le français?
2: Oui, c'est une question de stratégie. Déjà que je parlais en français, que j'avais déjà commencé à faire du théâtre en français quand j'étais au cégep, au Collège de Lévis, quand je suis rentré à l'université, je voulais avoir une meilleure maîtrise de l'anglais et puis ben, je voulais voir de quoi avait l'air le marché du théâtre, du jeu en anglais. Mmh. On s'entend que quand j'étais jeune, il y avait déjà des idées de grandeur dans la carrière, puis pouvoir travailler sur les projets américains qui venaient au Québec. Mais je voulais aussi avoir la capacité de travailler dans ces deux langues-là, d'être capable de pouvoir m'exprimer dans ces deux langues-là.
1: Vous êtes très actif en théâtre autochtone, on va en reparler. Est-ce que, quand vous avez choisi la carrière de comédien, c'était pour diffuser la culture autochtone, les textes autochtones, ou... C'était pas encore vraiment une orientation à l'époque?
2: Pas du tout. Quand je suis rentré en théâtre, en fait, pour faire une histoire, je vais faire une histoire longue. Tiens, on aime ça, les longues anecdotes.
1: Ouais.
2: Ce qui m'a fait entrer en théâtre, ben, première des choses, c'est au secondaire, j'étais pas quelqu'un qui se mettait de l'avant. J'étais pas quelqu'un qui était très grégaire. J'étais quelqu'un qui était discret. Et en secondaire 5, il fallait choisir un cours d'art. Et puis moi, je faisais déjà énormément de dessins. J'étais quelqu'un qui a toujours adoré le dessin, qui a toujours adoré la peinture puis la photo. Et puis là, j'avais l'occasion d'aller en théâtre. Quand on a commencé les cours, j'ai dit à mon enseignant à l'époque, j'ai dit, moi, j'ai pas nécessairement envie de faire de la scène, je suis quelqu'un de trop discret. Donc, si tu peux me donner des tâches plus de production, m'occuper des éclairages, m'occuper du son, ou m'occuper de quoi que ce soit d'autre, je serais très preneur. Puis il a dit, OK, j'entends ce que tu me dis, donc on va trouver une manière. Quand on a fait le spectacle, si je me souviens bien, c'était la visite de la vieille dame, dans laquelle il y a énormément de personnages. Il m'a dit, Charles, j'ai pas le choix, comme tu es dans le cours de théâtre, il faut que tu joues au moins un personnage. Donc, je vais te donner le personnage du chef de train. C'est un personnage, il y a 3 répliques, puis après ça, c'est fini. J'ai dit, OK, bon, ben, je vais faire le chef de train. Et puis là, on commence les répétitions, je fais le chef de train, je trouve un accent, je trouve un costume, je trouve une attitude, puis je prends énormément de plaisir à le faire. Éventuellement, il m'a dit, ben Charles, écoute, il y a un autre personnage que je pensais peut-être couper, mais il est difficile à couper, pourrais-tu faire ce personnage-là aussi? J'ai pris un deuxième personnage. J'ai fini par faire 8 personnages dans cette pièce-là. 8 personnages différents. Ah, j'ai pris la piqûre complètement. Je pense que j'étais sur scène plus que n'importe quelle autre personne dans le groupe, mais j'étais tout le temps dans des personnages différents. J'ai eu un fun incroyable. Donc, quand je suis arrivé au cégep, une des activités que j'ai prises, qui était une activité parascolaire, j'ai dit « je veux faire partie de la troupe de théâtre ». Et j'ai fait 3 spectacles quand j'étais au cégep là-bas. Quand j'ai fait le dernier spectacle, c'était « Bonjour, le bonjour » de Michel Tremblay. Et je jouais le personnage d'Armand, qui est le père dans cette pièce-là. Et c'est un homme qui est un peu bourru. C'est un homme qui est presque sourd. C'est un homme qui est très cultivé, qui écoute l'opéra. C'est quelqu'un aussi qui aurait aimé beaucoup voyager, qui est très érudit. Il a lu beaucoup de livres. Et je me suis inspiré de mon grand-père pour faire ce personnage-là, pour faire le personnage d'Armand. Mon grand-père m'a habité tout au long des répétitions. Mon grand-père était très malade à ce moment-là, il est mort pendant les répétitions. Donc, j'ai vécu un deuil. Bon, je me suis ennuyé de mon grand-père. Mon grand-père était un monument pour moi. Je le voyais comme quelqu'un de plus grand que nature. Quand j'étais tout petit, je l'admirais, mon grand-père. Mon grand-père autochtone, mon grand-père Wendat. Et puis, quand on a commencé à jouer la pièce, il y avait toujours des parents, des adultes qui venaient me voir après la pièce, qui disaient « Ah, mon Dieu, tu m'as fait penser à mon père », puis ils me racontaient des choses hyper intimes sur leur relation avec leur père. Puis moi, jeune garçon de 19 ans, j'étais comme « Mon Dieu, je sais pas comment saisir ces choses-là ». Ma mère était venue me voir en pleurs après la représentation, puis avait dit « Tu m'as tellement fait penser à papa », puis elle pleurait, elle dit « Excuse-moi, tu dois être gêné, je pleure devant tes amis », puis j'étais comme « Mais non, maman, tout va bien », puis j'étais comme « Mais voyons, qu'est-ce qui se passe ?» Et la dernière représentation qu'on a faite de ce spectacle-là, je me souviens, c'était Alain Jean qui était notre metteur en scène pour ce spectacle-là, qui était l'enseignant, qui s'occupait de cette activité de théâtre-là, qui vient me voir à la fin de la dernière représentation. C'était ma dernière fois où je jouais au théâtre au Collège de Lévis. Il est venu me voir puis il me dit « Charles, ça va-tu? » J'avais les larmes aux yeux, j'étais ému parce que c'était mon dernier spectacle avec le Collège de Lévis. Puis ce que je voulais lui dire, c'est « Ah, je vais m'ennuyer de vous autres, j'ai vraiment eu du plaisir à jouer, à faire du théâtre avec toi. Mmh. » J'ai dit « Mon grand-père est mort. » Et c'est à ce moment-là que mon deuil a vraiment commencé. Mon grand-père était vraiment mort là, au moment où j'ai cessé de le jouer comme personnage. Mmh. Et ça, ça a fait comme « Ok, j'ai d'une manière, garder mon grand-père en vie tout ce temps-là. J'ai appelé la voix de mon grand-père à travers moi pendant tout le temps où j'ai fait ce personnage-là. Et puis, c'est un peu ça qui a fait, je vais essayer le théâtre. Il y a quelque chose à découvrir de plus derrière ça. J'ai fait mes études à Concordia, j'ai fait interprétation au théâtre. Bon, on a fait tout un paquet de spectacles. C'est pendant que j'étais à l'université que j'ai fait un travail d'été, un emploi étudiant au ministère des Affaires indiennes à Ottawa, qui m'a emmené à voyager dans au moins 2 ou 3 communautés par province au Canada pour couvrir des camps de sciences qui étaient financés par les Affaires indiennes à l'époque. Et puis, c'est à ce moment-là qu'il y a comme eu un rappel tout d'un coup de « mais je suis autochtone ». C'est à ces choses-là dont je n'ai pas accès à la maison. Que moi, j'ai jamais fouillé de ma propre identité. Donc, il y a eu une espèce d'éveil à ce moment-là, quand j'étais à l'université. Je me suis rendu compte de tout ce qui existait derrière ça. Quand je suis sorti de l'université, je suis tout de suite allé voir Ondinoc. Je suis allé voir Yves Séouy-Durand à Ondinoc. J'ai dit, je veux faire du théâtre. Puis, éventuellement, on a travaillé ensemble sur Moukamsh l'Azérindien. Et c'est là que j'ai mis le pied dans le théâtre d'Ondinoc. Et c'est à travers le théâtre et à travers Ondinoc que j'ai fait une connexion à la culture autochtone qui était beaucoup plus complète, beaucoup plus personnelle, beaucoup plus intime, parce qu'à la fois, ça me reconnectait au théâtre, cette passion-là que j'avais découverte, et ça me reconnectait à quelque chose que je voulais découvrir et à laquelle je n'avais pas vraiment accès.
1: C'est ça, parce que votre mère est Wendat, votre père est allochtone, donc votre mère a dû quitter la communauté à l'époque épousant votre père.
2: Exactement. Donc, c'est comme ça que la loi sur les Indiens fonctionnait à l'époque. Mes parents se sont mariés en 72, 73, je ne me souviens plus très bien. Donc, à ce moment-là, ma mère a perdu son statut. Une fois qu'une femme autochtone se mariait avec un homme non autochtone, elle perdait son statut. Elle était affranchie. En 85, elle a récupéré son statut. Ceci dit, quand j'étais jeune, la communauté n'était pas fermée, là. À tous les week-ends, on allait chez mes grands-parents, on allait voir les oncles et tantes qu'on avait sur la communauté. Ma grand-mère et mon grand-père, qui étaient très pratiquants, nous emmenaient à la chapelle du village. Ma grand-mère, je me souviens, nous faisait embrasser une petite image de Kateri Tekakwitha quand on était malade pour demander la guérison. Donc, on passait quand même beaucoup de temps au village. En 85, la loi a changé. Et tout d'un coup, on s'est retrouvés autochtones, ma sœur et moi.
1: Vous avez pu récupérer le statut?
2: On a récupéré le statut. On s'entend que pour un jeune garçon de 8 ans, ça ne veut pas dire grand-chose. Pour moi, ça voulait dire « Ah, je suis rendu comme grand-papa ». Mais au-delà de ça, la seule image qui me venait en tête, c'était « Est-ce que je suis plus comme la tête d'Indien qu'on voit dans les écrans? » C'est un classique. L'écran de calibrage qu'il y avait à Radio-Can à l'époque, la cible avec la tête d'Indien en haut. Donc, pour moi, c'était ou bien mon grand-père ou bien ça, les images qui me venaient en tête. Puis comme je mentionnais tantôt, comme qu'on allait au village, on passait beaucoup de temps à la chapelle du village, ben c'est pas un endroit culturel traditionnel. Pour moi, il n'y avait pas de contact avec une tradition, il n'y avait pas de contact avec une culture typiquement autochtone. Donc, il n'y avait pas de questionnement qui s'était fait autour de ça. Il a fallu que j'attende d'être rendu à l'université et que je fasse le voyage, l'espèce de long pèlerinage qui m'a emmené partout à travers le Canada pour faire une prise de conscience par rapport à cette identité-là. Et après ça, le voyage à travers Ondinoc, à travers les différents spectacles qu'on a fait avec Ondinoc, qui m'ont amené à réfléchir mon identité à l'intérieur du monde contemporain. Donc, il y a tout ce travail-là qui vient derrière. Donc, pour répondre à la question, parce que la question a été posée il y a longtemps, c'est que non, quand je suis rentré en théâtre, c'était pas pour faire du théâtre autochtone. Je ne me considérais pas encore profondément comme autochtone. C'était pas une réalité de mon identité encore. C'est après que c'est devenu une mission. C'est après que c'est devenu quelque chose qui m'apparaissait essentiel.
1: Et après, il y a eu aussi la télé, le cinéma, mais toujours des thèmes un peu autochtones. Il y a eu, par exemple, Mohawk Girl, Siwi Bacon. Est-ce que vous avez parfois l'impression d'être confiné à ça, ou est-ce que c'est un choix que vous faites de diffuser les valeurs et les cultures et les textes autochtones?
2: Quand je suis sorti de l'université, que j'ai commencé à faire des auditions pour la télévision et le cinéma, ben, il y avait deux choses qui jouaient contre moi. De un, j'étais un francophone qui essayait de jouer en anglais. Souvent, les auditions, c'est des auditions en anglais. Donc, ils se rendaient compte que j'avais quand même une trace d'accent quand je parlais anglais. Et la raison pour laquelle ils m'appelaient en audition, que je me faisais pas appeler en français, c'est parce que mon nom, c'est Bender. Donc, pour eux autres, c'est un nom anglophone. Donc, je me faisais presque pas appeler en français et je me faisais presque tout le temps appeler en anglais, alors que ma première langue, la langue que je parle depuis l'enfance, c'est le français. Donc ça, ça a joué un peu contre moi. J'ai rencontré une agente qui m'a permis d'avancer très, très vite dans les auditions, mais malheureusement, j'ai fait beaucoup d'auditions de pub. Fait que j'ai fait beaucoup de pub pendant longtemps. Et quand je me faisais appeler pour des auditions autochtones à l'époque, ben, je me faisais jamais prendre, parce que la première chose qu'ils me disaient, c'est comme « mais t'as pas l'air autochtone ». Mais moi, j'arrivais de la salle d'audition de l'autre côté, puis ce qu'il y avait, c'était des hispanophones, c'était des asiatiques, puis j'étais comme « ouais, mais eux autres le sont pas, moi je le suis ». Donc, au début de ma carrière, je ne me voyais pas jouer des rôles autochtones parce que de toute façon, c'est jamais moi qu'on retenait. Fait que j'ai fait des rôles dans d'autres séries, j'ai fait des rôles dans la pub, j'ai fait des rôles au théâtre qui n'avaient absolument rien d'autochtone. C'est plus tard, quand j'ai commencé à travailler avec la PTN, qui déjà en partant savait très bien c'était quoi la réalité de la distribution autochtone, que j'ai commencé à avoir des rôles qui me rapprochaient un peu plus d'un casting autochtone.
1: APTN étant la télévision autochtone,
2: c'est
1: le réseau de télévision
2: Aboriginal autochtone. People Television Network. Et puis là, ben, tout d'un coup, il y a cette ouverture-là qui s'est faite. Bon, il y a beaucoup d'éléments dans l'histoire qui ont mené à une ouverture côté distribution, côté autochtone. Mais je dirais qu'en ce moment, je ne cherche pas nécessairement les rôles autochtones. Ils viennent à moi. Ceci dit, même dans les projets autochtones, souvent, je me fais appeler à jouer le blanc. Comme par exemple, dans Pour toi, Flora, je joue un prêtre au blanc. J'ai fait plusieurs personnages dans différentes séries où est-ce que le fait que je sois autochtone n'a rien à voir avec ça. Bon, ça veut dire que j'ai un casting qui n'a pas l'air autochtone. Donc, je ne peux pas dire que je suis confiné à ce type de rôle-là. J'ai eu l'occasion de travailler sur Eau turbulente. Je ne m'attendais pas à pouvoir travailler sur cette série-là, parce que je m'attendais à me faire dire la même chose si tu n'as pas l'air assez autochtone. Et pourtant, j'ai fini par jouer un rôle d'autochtone qui n'a pas l'air d'un autochtone et j'ai fait « bon, enfin, oui. Tu sais, je peux être moi ». Je peux vraiment venir me représenter moi. Ceci dit, en tant qu'autochtone ou en tant qu'artiste, point. Je veux pas jouer un homme de 45-50 ans qui a un enfant qui passe blanc puis qui a les cheveux noirs. Je veux dire, il y a pas d'intérêt à faire ça, c'est me jouer moi. J'ai pas envie de me jouer moi. Moi, je suis en théâtre pour inventer des personnages, pour être dans la création, pour être dans la découverte. Je trouve ça bien le fun que je me fais proposer des choses qui sont en dehors de ce qui est mon contexte familier.
1: Vous êtes aussi co-directeur artistique de Menwen Takwan, qui est une compagnie de théâtre, petite compagnie de théâtre, mais qui bouge beaucoup.
2: Oui. Menwen Takwan vient juste d'avoir 10 ans et je dois dire que je ne m'attendais pas à ce qu'on dure si longtemps que ça. Ça me surprend encore aujourd'hui qu'on a réussi à faire autant de productions et qu'on continue à en faire. On a du succès avec ce qu'on fait et les gens nous en demandent. Donc, on n'a pas le choix de continuer. On a parti des programmes de théâtre dans certaines écoles. On a parti beaucoup de programmes pour la relève. Mais on a fait beaucoup de tournées. C'est sûr qu'il y a les Maisons de la culture à Montréal, mais on a fait de la tournée pan-canadienne aussi. On a été souvent... Nos spectacles se sont déplacés au Manitoba, se sont déplacés en Saskatchewan, sont allés dans les provinces atlantiques. Donc, on était sur la route beaucoup. Puis évidemment, on a tourné beaucoup au Québec aussi. C'est très exigeant, la tournée, surtout quand on est père d'une jeune famille. Tu sais, ma fille a 9 ans, la compagnie a 10 ans. Donc, on fait le calcul. Ça m'a emmené sur la route souvent alors que j'étais en train d'élever un enfant. Pour dire à quel point je ne m'attendais pas à ce que la compagnie puisse durer si longtemps et qu'on aille à investir autant de temps dedans. Mais c'est fou de voir à quel point la perspective a changé sur le théâtre autochtone. Je me souviens, quand on faisait les spectacles à Condinoc, quand j'étais plus jeune, ça arrivait encore tellement souvent qu'on recevait des gens du public qui venait nous voir et qui disait « Ah, mais c'est pas à ça du tout qu'on s'attendait. On s'attendait à ce qu'il y ait plus de plumes puis qu'il y ait plus de tambours. » Puis c'est comme « Ouais, mais c'est pas ça qu'on fait. On fait du théâtre contemporain. Ça n'a rien à voir, là. On fait pas du folklorique. C'est pas ça notre source d'inspiration. On va vous parler d'enjeux autochtones, mais on va vous en parler d'une manière qui est efficace au théâtre. On fait pas un spectacle de plumes puis de tambours, là. Ça, on le vit plus, ça, avec Min Mun Tagwan. On réussit à aller très, très loin dans notre proposition contemporaine du théâtre. On peut se permettre d'essayer plein de choses. Puis c'est ça qui est libérateur. Fait que c'est ça aussi qui fait qu'on n'a pas envie de partir, parce qu'on a l'occasion de proposer des choses audacieuses saison après saison, et c'est extrêmement stimulant.
1: Parmi vos nombreux métiers aussi, Charles Bender, vous faites de l'animation, d'émissions jeunesse, séries documentaires, vous avez une émission d'entrevue aussi. Est-ce que ça nourrit votre travail de fiction?
2: Non, c'est deux choses très distinctes. Je dirais vraiment que c'est des cordes qui tirent une flèche complètement différente. Je suis tombé dans l'animation, je dirais peut-être un peu par hasard, et ça a pris de plus en plus de place dans ma carrière. Évidemment, je me suis toujours concentré sur l'animation en milieu autochtone. Là, je parle d'animation qui n'est pas à la télévision, je parle d'animation pour des colloques, je parle d'animation pour des conférences, pour des assemblées générales, pour des choses comme ça. Ma job à moi, quand je suis animateur, c'est de ramasser l'attention et de la rediriger là où elle devrait être, vers la conférencière qui a besoin de parler, vers l'événement qui est en train de se produire, qui est intéressant. J'adore faire ça, je suis bon à pointer dans la bonne direction. Ce qui m'emmène aussi à animer à la télévision, comme par exemple Sans Réserve. Sans Réserve, j'adorais faire ça parce que justement, on recevait des gens que moi, je trouvais très inspirants. Et je pouvais dire, ben regardez à quel point le travail de cette personne-là est inspirant à cause de son contact avec les Autochtones, ou parce que cette personne-là est autochtone et a fait des choses extraordinaires. Et ça, je dirais que c'est quelque chose que j'aime beaucoup. J'ai mentionné tantôt que j'étais quelqu'un qui était discret, que j'étais quelqu'un qui aimait pas prendre beaucoup de place. Je prends de la place à travers des personnages, ou quand je suis animateur, je suis quelqu'un qui va prendre juste assez de place pour pouvoir redistribuer l'attention au bon endroit, à l'endroit que je trouve être le plus important. Et j'aime vraiment ça, faire ça. Ça, je tire énormément de plaisir à faire ça. Ça correspond très, très bien au genre de personne que je suis.
1: Est-ce que c'est le même rôle que vous faites quand vous êtes maître de cérémonie dans un powwow? Parce que ça, c'est un autre volet de votre activité professionnelle.
2: Oui. J'ai commencé l'animation de powwow il y a 25 ans. C'est là que j'ai découvert qu'être animateur, c'est essayer de générer de l'enthousiasme et d'être contagieux. Puis le powwow, on s'entend que c'est devenu quelque chose d'essentiel pour moi aussi, parce que c'était une autre manière pour moi de me connecter à ma culture. Au même principe que les gens qui commencent à danser les danses ou qui commencent à s'asseoir au tambour, ils vont mentionner le fait que c'est ça qui les a ramenés à leur culture, qui leur a donné un chemin pour exprimer leur culture, pour se sentir bien. Le powwow, ça a eu le même impact sur moi, même si moi, je suis pas passé par la danse ou je suis pas passé par le chant, le tambour. Je dis souvent que dans un powwow, il y a des gens qui dansent, il y a des gens qui chantent, et moi, je suis juste une grand-gueule.
1: Mais il y a tout un protocole aussi dans le powwow. C'est pas seulement animer les foules pour que les gens soient contents, il y a des règles.
2: En fait, quand on est animateur de powwow, il faut s'assurer d'abord et avant tout que les danseurs et les chanteurs savent exactement qu'est-ce qui s'en vient et qu'est-ce qu'on va faire en prochain. Mon premier rôle, c'est de transmettre l'information aux participants, s'assurer qu'ils savent toujours où est-ce qu'on est rendu. Il faut que je garde un œil sur la rotation des tambours, parce que souvent, il va y avoir plusieurs tambours, donc il faut que je m'assure que je sache à quel tambour on est rendu. Il faut que je sache dans quel ordre les danses vont rentrer dans l'arène de powwow. Et ensuite, vient l'animation de foule, s'assurer que les gens comprennent que c'est leur responsabilité de participer aussi. Un powwow, c'est pas un spectacle de danse. Un powwow, c'est une cérémonie à laquelle tout le monde est convié. C'est une cérémonie qui est ouverte à tous. Mais pour participer à la cérémonie, il faut danser. On prie en dansant, on participe en dansant, on honore les gens qu'on est venu visiter en dansant. Et eux autres nous honorent pour notre présence en dansant, eux autres aussi. Donc, c'est important de constamment rappeler aux gens qu'un powwow, c'est un rassemblement. Et moi, je suis qu'une courroie de transmission pour s'assurer que les gens comprennent bien c'est quoi leur rôle et leur responsabilité là-dedans. Et dans quel ordre on va faire les choses. Il y a beaucoup de protocoles aussi dans un powwow, donc je m'assure que les protocoles soient suivis. Ceci dit, la personne qui est en charge des protocoles normalement dans un powwow, c'est le directeur d'arène. Et moi, je sers de porte-voix pour le directeur d'arène pour s'assurer que les choses se déroulent dans le bon ordre.
1: Parce qu'il y a des moments, par exemple, où on ne peut pas prendre de photos, des moments où on ne peut pas danser dans l'arène, des moments où on est invité, au contraire, à le faire. Un powwow, ce n'est pas une fête folklorique. Des fois, de l'extérieur, on peut avoir un petit peu cette impression-là. C'est une vraie rencontre spirituelle.
2: Oui, c'est une vraie rencontre spirituelle. Le powwow contemporain tel qu'on le connaît aujourd'hui, c'est pas quelque chose qui vient d'ici, c'est quelque chose qui vient de l'Ouest. Il y a plusieurs éléments qui viennent dans le powwow contemporain. Bon, c'est inspiré par le Wild West Show, c'est inspiré aussi en partie par le Ghost Dance. Donc, il y a différents éléments qui se sont réunis pour créer le powwow contemporain. La racine du powwow contemporain, c'est les festins qui avaient lieu au cours de l'été, les powwows. Chaque nation invitait les autres nations autour, faisait un festin pour les inviter. Puis sa fonction, c'était de faire des cérémonies pour que l'année se passe bien, c'était de faire des mariages. Et la prière passait beaucoup par la danse et par le chant. C'est une fonction de base de la danse et du chant dans n'importe quelle nation autochtone. C'est une manière de prier, c'est une manière de reconnecter avec les ancêtres, avec l'invisible. Le powwow contemporain est différent en ce sens où est-ce que, bon, par exemple, le directeur d'arène, la manière d'entrer avec les drapeaux, beaucoup de ces éléments-là, certaines des danses, beaucoup de ces éléments-là viennent directement du Wild West Show de Buffalo Bill Cody. Et il y a un autre élément là-dedans qui est le Ghost Dance. Au moment où les Autochtones des États-Unis étaient mis en réserve, étaient déplacés de réserve en réserve, étaient déplacés d'État en État, il n'y avait plus de place où aller, puis à chaque fois, on les changeait d'endroit. Il y a un groupe qui s'était rassemblé qui avait une prophétie qui disait que si vous dansez le Ghost Dance, vos habits vont vous immuniser contre les balles des Blancs. C'est un groupe qui se promenait de communauté en communauté qui enseignait cette danse-là aux gens. C'était une danse qui se voulait pacifique, qui se voulait une danse qui allait amener la paix, la réconciliation. Et ce groupe-là, et beaucoup des gens qui les suivaient, quand on parle du massacre de Wounded Knee, c'est ce groupe-là qui a été massacré. Donc, le powwow contemporain fait écho autant au Ghost Dance, de se déplacer en communauté pour partager des enseignements, qu'au Wild West Show de Buffalo Bill Cody, garder la culture en vie en se servant de la danse, même des danses qui ont été folklorisées, comme par exemple le Fancy Bustle que les hommes dansent. C'est une danse qui a été folklorisée pour pouvoir s'intégrer à l'intérieur du Wild West Show, parce que d'abord et avant tout, le Wild West Show, c'était un spectacle, ça se voulait un spectacle. Donc, les danses ont été transformées pour être plus spectaculaires. Le Wild West Show, c'était le seul endroit où les Autochtones pouvaient exprimer leur culture. C'était une époque où la culture était

0: avec notre culture. Mais ça a quand même donné naissance à un mouvement qui a fait en sorte que certains éléments sont restés en vie et ce souvenir-là continue à exister à l'intérieur du powwow. Et certaines des formes qui sont utilisées dans le powwow contemporain sont héritées du Wild West Show.
1: C'est grinçant un petit peu, non?
0: Oui, mais
1: paradoxal,
0: c'est...
1: à tout le moins.
0: C'est paradoxal, mais c'est là qu'on se rend compte qu'est-ce que ça veut dire résilience, qu'est-ce que ça veut dire être capable de vivre au-delà des conditions désastreuses dans lesquelles on a été mis. Les aînés qui sont parmi nous ont réussi à faire un chemin de guérison malgré leur passage à travers les pensionnats. Cet exemple de résilience-là existe à plein d'endroits et existe des fois dans le syncrétisme, dans la manière où est-ce qu'on veut mélanger la religion catholique, par exemple, avec des éléments de la culture traditionnelle et faire en sorte que les deux coexistent et cohabitent pour se nourrir l'une l'autre et faire en sorte que la culture traditionnelle ne disparaisse pas entièrement.
1: Dans votre rôle de courroie de transmission, parce que c'est un petit peu ce que c'est un petit peu le fil conducteur de tous les aspects de votre carrière, il y a celui de traducteur littéraire. Ça, c'est la courroie de transmission par excellence, là.
0: Oui. Ce qui m'emmenait à la traduction, d'abord et avant tout, c'est le théâtre. Je voulais faire entendre des voix d'auteurs autochtones anglophone en français. Ça reste quelque chose qui est très important pour moi, créer un lien entre les Autochtones qui ont hérité de l'anglais comme langue coloniale et les Autochtones qui ont hérité le français comme langue coloniale. La première pièce que j'ai traduite, c'était Where the Blood Mixes, la pièce de Kevin Loring, dans laquelle j'avais joué à Montréal. C'était produit par T3 Dania. Et j'avais été batté par la pièce, j'avais été soufflé par la profondeur de la pièce et je m'étais dit un jour, il faut absolument qu'on la produise en français. Et déjà à cette époque-là, je commençais à caresser l'idée de la traduire un jour. Et cette pièce-là, elle m'habitait depuis tellement longtemps que dès que j'ai fait ma V1, j'étais comme, je ne sais pas ce que je peux changer. J'y pense depuis tellement cette pièce-là que j'ai presque rien changé après ma V1. Ceci dit, j'étais encore un jeune traducteur, fait que j'avais moins les réflexes de repasser encore et encore et encore sur le même métier. Mais c'est la pièce qu'on a produite, c'est pratiquement ma V1.2 qui a été produite par ma compagnie quand on l'a faite en français. On aurait pu tourner avec cette pièce-là, mais bon, la COVID. Puis après ça, j'ai traduit d'autres textes de théâtre. Je me suis mis à vraiment aimer traduire des textes de théâtre. C'est sûr qu'il y avait la mission de rendre la culture de théâtre anglophone disponible du côté francophone, mais il y avait aussi le fait que j'écris pas moi-même, puis on dirait que ça satisfait un de ces désirs-là d'écrire un jour, de faire de la traduction, parce que tu rentres dans l'intimité de la pièce, tu rentres dans sa virgule, tu rentres dans sa manière d'avoir été construit, tu comprends tous les mécanismes qui mènent à un punch, tu comprends tous les mécanismes qui mènent à une larme, tu comprends tous les mécanismes qui mènent à mieux comprendre un personnage et à le révéler. Et c'est le fun d'aller au fond de cette analyse de texte-là pour pouvoir la rendre dans une autre langue. J'en retire énormément de plaisir. Ça m'a mené après à la traduction de livres aussi. Et ça, c'est un petit peu plus complexe, c'est un autre enjeu, mais c'est toujours, tous les livres que j'ai traduits jusqu'à présent ont un aspect autobiographique qui, pour moi, ressemble un peu à un monologue, un très long monologue. Donc, je peux quand même saisir une voix et la rendre. J'aurais pas de plaisir à traduire un livre d'histoire. Je pense pas que j'aurais la même genre de satisfaction. J'aime prendre une voix dans une langue et voir si je suis capable de la faire résonner d'une manière tout aussi intense dans une autre langue.
1: Pourquoi est-ce que vous n'écrivez pas, Charles Bender?
0: Je le sais pas. C'est une excellente question. Je me suis assis souvent à essayer d'écrire. C'est quelque chose, je sais pas. C'est quelque chose, je pense que peut-être que je me censure. Je suis très exigeant envers moi-même. Fait que si j'ai pas l'impression que ça va être bon tout de suite, je me retiens de le faire. Et c'est une très mauvaise habitude. C'est une très mauvaise habitude. C'est quelque chose dont j'aimerais pouvoir me débarrasser. Si c'est un cadeau que je pouvais me faire à moi-même, ça serait de me dire, c'est pas grave. L'important, c'est de l'avoir fait. C'est pas grave si c'est pas parfait. L'important, c'est d'avoir essayé.
1: Merci, Charles Bender.
0: Merci.
1: Tiawenk, merci à Charles Bender, inlassable courroie de transmission, ainsi qu'il le dit lui-même, des arts et des cultures autochtones.
2: 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À la semaine prochaine, Catherine.
1: À la semaine prochaine, Mathieu. D'ici là, nous continuons de voguer sur les ailes de Radio VM et Radio Galilée.

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2: Bonsoir à tous et merci d'être avec nous sur Radio Vatican. Nous sommes samedi 30 mai. Bienvenue dans cet autre numéro du Vox Mundi qui vous est présenté par Myriam Sanduno. Dans un monde sécularisé, le pape invite le renouveau charismatique à être un signe de renaissance spirituelle, recevant en audience les membres réunis à Rome en préparation au jubilé du 60e anniversaire du mouvement qui sera célébré en 2027. Léon XIV les a encouragés dans son discours à poursuivre leur mission au service de la communion qui prend sa source dans l'Esprit Saint Jean-Charles Puzzolu.
3: Pour sa première rencontre avec les membres du renouveau depuis son élection, Léon XIV a souhaité développer certains aspects, selon lui, essentiels de l'expérience spirituelle du mouvement. Le baptême dans l'esprit d'abord, qui conduit à une pleine conscience de l'amour de Dieu, qui apporte la réconciliation intérieure, la paix, et fait naître un désir profond d'être dans la charité, témoin de l'amour de Dieu auprès de ceux qui souffrent. Ensuite, poursuit le pape, l'ouverture à la prière, à la louange et à l'adoration, dont le renouveau contribue à leur redécouverte. Léon XIV enchaîne sur la parole de Dieu, une merveilleuse source de nourriture spirituelle, dit-il. Elle aide au discernement, elle donne corps à la prière communautaire et permet de s'adresser au Seigneur avec des mots inspirés de Dieu lui-même. Ensuite, la communion dans l'esprit comme source d'harmonie entre les différents charismes du renouveau. Et en concluant, Léon XIV s'arrête sur quelques recommandations.
4: Put yourselves at the service of the diocese and parishes.
3: Mettez-vous au service de vos diocèses, de vos paroisses. Écoutez la voix des sages, même si elles ne font pas partie de vos groupes, et veillez à ne jamais céder au désir de vous mettre en avant, ni à la recherche du pouvoir ou du prestige personnel.
2: Jean-Charles Puzzolu. Léon XIV encourage l'Église à soutenir les familles dans leurs difficultés dans une vidéo publiée ce samedi à l'occasion du Symposium National des Familles organisé au Brésil par la Commission Vie et Famille de la Conférence Épiscopale Brésilienne. Le pape rappelle l'enseignement de l'Église selon lequel la famille est la première et essentielle cellule de la société et doit donc être protégée et promue pour sa part, la famille est appelée à proclamer l'amour de Dieu dans la société d'aujourd'hui. Magnifica Humanitas, ce document fondamental du magistère de Léon XIV a été présenté lundi en présence du pape en salle du synode. Les questions éthiques, sociales et économiques que soulève le développement de l'IA, tout autant que l'impact sur la dignité humaine, sont au cœur de ce texte. Monseigneur Carlo Maria Polvani, secrétaire du dicastère pour la culture et l'éducation, analyse l'encyclique de Léon XIV.
5: L'intelligence artificielle n'est pas comme d'autres développements qui vont et viennent, des modes. C'est un changement de civilisation et de culture. Alors, quelles sont les civilisations dont nous avons un souvenir à travers les Saintes Écritures, ou en général, qui nous sont proposées? La Tour de Babel, c'est un endroit où chacun, le plus fort gagne, chacun s'impose, hein, c'est comme ça que le pape l'utilise. C'est le plus rapide, le plus fort, le plus performant va réussir à s'imposer et l'intelligence artificielle va lui permettre. On le voit aujourd'hui, il y a deux ou trois pays qui sont nettement en avance par rapport à tous les autres. L'alternative à ce système de course à l'or, si on peut dire, où le premier qui arrive prend tout, c'est une alternative de ceux qui sont devant, qui s'occupent de ceux derrière. Et ça veut dire quand on est en avance technologique, mais aussi de ceux qui sont effectivement vont plus s'enrichir, qui vont plus gagner et qui doivent penser à ceux qui peuvent être restés derrière, à ceux qui ne vont pas y arriver et qui ne peuvent pas être exclus. L'humanité maintenant a deux choix. Elle a finalement le choix définitif. Elle peut s'évoluer dans un système qui n'a qu'à la limite quelques formes de philanthropie. Très limitée, mais en réalité, c'est le plus fort qui gagne, où elle peut choisir un terrain différent. Il y a un nouvel instrument qui changera l'humanité et c'est une chance pour l'humanité de se humaniser, de se transformer pour le bien complètement. C'est ça que le pape propose.
2: Voilà des propos de Monseigneur Carlo Maria Polvani, secrétaire du dicastère pour la culture et l'éducation, recueillis par Jean-Charles Puzzolu. À l'ère donc du développement technologique effréné, c'est notre conscience que le pape interroge dans Magnifica Humanitas. Leocadie Luchombo, professeur d'éthique théologique à l'université jésuite de Santa Clara, au cœur de la Silicon Valley, se prononce également sur l'encyclique du pape.
6: La colonisation passe par l'apprentissage. Ça veut dire ce qu'on apprend et la manière dont on apprend. Quand nous apprenons, et que nous apprenons seulement de ce qui nous vient d'ailleurs, ça, c'est déjà un problème colonial d'une manière ou d'une autre. Parce que si nous ne sommes pas capables d'analyser bien ce qui nous est donné et comment nous l'appliquons maintenant dans nos réalités, là, nos expériences qui sont différentes d'où ces données nous viennent, alors déjà nous sommes dans une dynamique de seulement prendre sans réfléchir. Et ça, c'est déjà colonial. Et c'est ça que l'intelligence artificielle peut faire de nous, si nous lui donnons ce pouvoir. Et donc, si nous ne pouvons pas contrôler, bon, alors nous nous laissons coloniser, parce que dans le sens où, bon, tout ce qui va venir avec ça, nous prenons. Alors, ça ne va pas nous servir beaucoup.
2: Des propos recueillis par Jean-Paul Camba. Au milieu des divisions du monde, une nouvelle espérance pour une humanité commune se dessine. Lors d'une audience accordée ce matin à la Fondation Centesimus Annus Pro Pontifice, le pape a souligné l'importance de la doctrine sociale de l'Église au cœur de l'encyclique Magnifica Humanitas. C'est un thème particulièrement cher à mon cœur, a-t-il déclaré, car il constitue une part essentielle de la mission de l'Église dans le monde. Face aux divisions de la société contemporaine, le pape invite à promouvoir un dialogue fondé sur la vérité afin de renforcer l'humanité commune. Le Liban, victime de nouvelles frappes israéliennes ce samedi, l'armée israélienne avait appelé ce matin les habitants de plusieurs villages libanais à évacuer avant les attaques qui ont touché plusieurs localités du sud. De retour d'une mission d'acheminement de vivre dans les villages du Sud. Le directeur général de l'œuvre d'Orient au Liban, Vincent Gélot, témoigne de la situation sur place. On l'écoute.
7: Le Liban compte toujours 1 million de réfugiés. Un Libanais sur 5 est aujourd'hui déplacé. Et la situation est extrêmement préoccupante, en particulier pour les habitants. C'est le cas d'un certain nombre de villages chrétiens où les habitants sont isolés, privés de ressources et menacés de disparaître. Sur place, restent encore des milliers de familles qui refusent de quitter leur terre. Donc nous sommes actuellement très inquiets. Évidemment, la mission se poursuit sur place. Je pense notamment aux écoles que l'œuvre d'Orient soutient, où des enfants de toutes les confessions viennent et qui sont véritablement le ciment de cette région. Mais aujourd'hui, notre crainte, c'est que cette région disparaisse sous les bombardements. Les habitants sur place sont épuisés, ils n'en peuvent plus. Ils sont au bord de la rupture. Actuellement, l'armée libanaise est absente et c'est la société civile, c'est-à-dire les familles, les associations, les couvents, les écoles, qui prennent en charge le poids de cette crise humanitaire sur leurs épaules. Et aujourd'hui, une partie des habitants du sud Liban sont pris en tenaille entre d'un côté les miliciens du Hezbollah qui utilisent les habitations pour envoyer leurs projectiles de l'autre côté de la frontière et l'armée israélienne qui poursuit ses bombardements qui empêchent les populations civiles de rentrer sur place.
2: Vincent Gélot, directeur général de l'œuvre d'Orient au Liban. Et au cours de l'audience générale de mercredi dernier, le pape avait particulièrement tourné ses pensées vers le Liban. La guerre ne résout pas les problèmes et les aggrave. Elle n'apporte pas la sécurité, mais multiplie la souffrance et la haine, avait affirmé le Saint-Père. Léon XIV avait assuré les fidèles libanais de la présence de la Vierge Marie, reine de la paix, qui veille sur chacun avec un amour maternel. Et ce samedi soir, le Saint-Père récitera la prière du chapelet pour la paix en union avec les sanctuaires du monde entier. Lors de la veillée du 11 avril dernier en la basilique Saint-Pierre, le pape avait invoqué le don de la paix, une intention pour laquelle il encourage les fidèles à prier à chaque occasion. À Medjugorje, entre 8000 et 10000 pèlerins se joindront au pape Léon XIV dans la prière justement pour la paix, grâce aux écrans géants installés près de l'hôtel en plein air au sanctuaire de Notre-Dame, Reine de la Paix. Les images de la prière du chapelet seront retransmises en direct ce soir depuis les jardins du Vatican. Et à cette occasion, après la messe du soir, aura lieu l'adoration eucharistique jusqu'à minuit à Medjugorje et les fidèles ont accueilli cette invitation avec enthousiasme. Et puis, le sanctuaire marial de Pompée priera également en communion avec le pape. Chaque jour, nous répondrons à l'appel du Saint-Père en demandant l'intercession de la Vierge Marie afin que la paix règne dans le monde. Voilà, ainsi s'achève ce numéro du Vox Mundi. Je vous souhaite de passer une excellente soirée.
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0: Bonjour mesdames et messieurs, j'aimerais vous parler aujourd'hui du vénérable Enrico Medi. Enrico est né le 26 avril 1911 à Porto Recanati d'Arturo et Maria Luisa May, originaires de Belvedere Ostrense. À partir de 1914 et pendant les années suivantes, il passe son enfance à cet endroit avec sa famille et ses grands-parents et il fréquente l'école primaire. L'éducation chrétienne qu'il reçut de ses grands-parents et de ses parents revêtit une importance fondamentale. Sa rencontre avec l'Eucharistie qu'il désirait profondément eut lieu le 20 octobre 1920 dans la chapelle privée de la maison de Belvedere Ostrense, et c'est là qu'il reçut sa première communion. En 1920, pour des raisons professionnelles, la famille déménage à Rome, où Enrico fréquente d'abord le collège Santa Maria, puis le lycée classique tenu par les jésuites, où il obtient son diplôme et devient le premier président de la Ligue étudiante missionnaire qu'il fonde alors avec Gabrio Lombardi. Précoce et brillant dans ses études, il commença son cursus universitaire à l'âge de 16 ans, et en 1932, âgé de 21 ans, il obtient une licence en physique sous la direction d'Enrico Fermi avec une thèse sur le neutron. Il devint ensuite l'assistant du professeur Lo Sordo jusqu'en 1937, date à laquelle il obtint son diplôme d'enseignement en physique terrestre. En 1938, il épousa Enrica Zanini, diplômée en chimie et en pharmacie. Ensemble, ils eurent 6 filles. Quelques années plus tard, en 1942, il obtint la chaire de physique expérimentale à l'Université de Palerme. Ses travaux comprennent ses premières expériences sur le radar et l'hypothèse des ceintures de rayonnement ionisant dans la haute atmosphère, aujourd'hui connues sous le nom de ceinture de Van Allen. Ces deux hypothèses furent immédiatement rejetées par le régime fasciste, puis confirmées par des chercheurs étrangers. Sa carrière fut temporairement interrompue pendant la Seconde Guerre mondiale. Pour des raisons de sécurité, il retourna à Belvedere en 1943, où il s'efforça d'atténuer les souffrances causées par la guerre parmi la population. Un épisode remarquable se produisit lorsque deux hommes étaient sur le point d'être fusillés. Apprenant cela, sans hésiter, animé par le courage et la ferveur chrétienne, il se rendit au poste de commandement et offrit sa propre vie en échange de celle des condamnés qui furent finalement épargnés. À la fin du conflit en 1946, il fut élu par l'Assemblée constituante pour le Parti démocrate chrétien et en 1948 confirmé comme député de la première législature de la République italienne. La même année, il obtint un diplôme en théologie à l'Université pontificale grégorienne. De retour à Palerme, il lança le recensement de la souffrance, un projet visant à mieux comprendre la détresse des plus démunis en visitant les foyers les plus humbles. Face au sort terrible des enfants handicapés de guerre et des orphelins, il prit la parole au Parlement pour rappeler à ses collègues parlementaires le devoir de la démocratie, insistant sur la nécessité d'élever moralement et physiquement un peuple. En 1949, il devint président de l'Institut national de géophysique et créa un réseau d'observatoires géophysiques à travers toute l'Italie. En 1952, il fut nommé à la chaire de physique terrestre de l'Université de Rome. Et en 1953, il renonça à sa carrière politique pour se consacrer entièrement à la science et à l'apostolat. Outre son génie scientifique, il possédait des talents d'écriture et d'orateur exceptionnels, et grâce à ses inspirations mystiques, sa sensibilité poétique et son enthousiasme apostolique, il attirait des foules d'auditeurs et de disciples. Durant ces années, ayant compris la valeur éducative de la télévision pour la science, il commença à enseigner des cours de physique expérimentale sur la RAI-TV qui rencontrèrent un vif succès. Il anima également l'une des premières émissions de vulgarisation scientifique à la télévision, « Les aventures de la science ». En 1958, il fut nommé vice-président d'Euratom, de la Communauté européenne de l'énergie atomique, et la même année, organisa des centres de recherche scientifique dans les 6 pays membres, dont l'Institut italien pour la protection et la recherche environnementale. Sous sa direction, la loi sur la radioprotection fut adoptée et mise en œuvre dans la communauté, mais en 1965, il démissionna de son poste pour de graves raisons de conscience. Enrico fut alors nommé par le Saint-Siège membre du Conseil des laïcs du Vatican, et le 20 juillet 1969, il commenta et participa à la retransmission en direct de l'alunissage depuis Rome aux côtés de Tito Stagno, Andrea Barbato et Piero Forcella. Il intégra le comité organisateur du référendum visant à abroger la loi qui, en 1970, légaliserait le divorce en Italie. Rappelé à la politique par le pape Paul VI, avec lequel il avait auparavant collaboré au sein de la Fédération italienne des étudiants catholiques universitaires, il atteignit le sommet de sa carrière en 1971, devenant le premier élu au Conseil municipal de Rome avec 75 000 voix. Il a toutefois démissionné de son poste en raison de compromis qu'il ne pouvait accepter en tant que catholique. En 1972, il fut élu député avec encore une fois un grand nombre de voix. C'est le 26 mai 1974, après une longue maladie, que Enrico Medi mourut à Rome et il fut enterré dans le caveau familial du Belvedere d'Ostrense. Le 23 mai 2024, le Saint-Père François a reçu en audience le cardinal Marcello Semeraro, préfet du dicastère pour la cause des saints, et a autorisé la promulgation du décret concernant les vertus héroïques du serviteur de Dieu Enrico Medi, laïc et père de famille, mort à Rome le 26 mai 1974. Et voici quelques prières. Seigneur Tout-Puissant, Père Céleste, Créateur de toutes choses, je viens aujourd'hui devant toi avec un cœur rempli de gratitude. Merci pour ta présence constante dans ma vie, pour ton amour inconditionnel qui me soutient chaque jour, pour la beauté de ta création et les nombreuses bénédictions que tu m'accordes. Je te rends grâce, Seigneur, pour le souffle de vie que tu m'as donné, pour la santé, la force et l'énergie qui me permettent de vivre chaque instant. Merci pour le don de la vie, pour chaque matin où je me réveille, pour chaque nouvelle chance que tu m'offres de te servir et de grandir dans ta lumière. Merci Seigneur pour les moments de joie et de paix, pour les moments de réconfort et de répit, mais aussi pour les épreuves, car elles m'ont appris à m'en remettre à toi, à grandir dans la foi et à comprendre que tu es toujours à mes côtés, même dans les moments difficiles. Seigneur Jésus-Christ, toi le Fils bien-aimé du Père, merci d'avoir choisi de venir sur cette terre pour nous sauver. Merci pour ton sacrifice ultime sur la croix, pour ta mort et ta résurrection qui nous ont ouvert les portes du salut et de la vie éternelle. Amen. Seigneur, fais que ma foi soit entière, sans réserve, et qu'elle pénètre dans ma pensée, dans ma façon de juger les choses divines et les choses humaines. Seigneur, fais que ma foi soit libre, qu'elle ait le concours personnel de mon adhésion, accepte les renoncements et les devoirs qu'elle comporte, et qu'elle exprime le point culminant de ma personnalité. Je crois en toi, Seigneur. Seigneur, fais que ma foi soit certaine, forte d'une résultante extérieure de preuve et d'un témoignage intérieur de l'Esprit-Saint, forte de sa lumière rassurante, de sa conclusion pacifiante, de son assimilation reposante. Seigneur, fais que ma foi soit forte, qu'elle ne craigne pas les contrariétés des problèmes dont elle remplit l'expérience de notre vie avide de lumière, qu'elle ne craigne pas l'adversité de ceux qui la discutent, l'attaquent, la refuse, la nie, mais qu'elle se renforce de la preuve de ta vérité, qu'elle résiste à l'usure des critiques, qu'elle se renforce continuellement en surmontant les difficultés dialectiques et spirituelles dans lesquelles se déroule notre existence temporelle. Seigneur, fais que ma foi soit joyeuse et qu'elle donne paix et allégresse à mon esprit, le rende capable de prier avec Dieu et de converser avec les hommes de telle manière que transparaisse dans le langage sacré et profane la béatitude intérieure de son heureuse possession. Seigneur, fais que ma foi soit active et donne à la charité les raisons de son développement, de manière qu'elle soit vraiment amitié avec toi et qu'elle soit dans les travaux, dans les souffrances, dans l'attente de la révélation finale, une recherche continue de foi, un témoignage constant, un aliment d'espérance. Seigneur, fais que ma foi soit humble et qu'elle ne croie pas se fonder sur l'expérience de mon esprit et de mon sentiment, mais qu'elle rende témoignage à l'Esprit Saint et qu'elle n'ait d'autre garantie que dans la docilité à la tradition et à l'autorité du magistère de la Sainte Église. Ainsi soit-il. Marie, Mère du Oui, tu as écouté Jésus et tu connais le timbre de sa voix et le battement de son cœur. Étoile du matin, parle-nous de lui et raconte-nous ton chemin pour le suivre dans la vie de la foi. Marie, qui à Nazareth a habité avec Jésus, imprime dans notre vie tes sentiments, ta docilité, ton silence qui écoute et fait fleurir la parole dans des choix de vraie liberté. Marie, parle-nous de Jésus pour que la fraîcheur de notre foi brille dans nos yeux et réchauffe le cœur de celles et ceux que nous rencontrons, comme tu l'as fait en rendant visite à Élisabeth qui, dans sa vieillesse, s'est réjouie avec toi du don de la vie. Marie, Vierge du Magnificat, aide-nous à porter la joie dans le monde et, comme à Cana, incite chaque jeune engagé dans le service de ses frères à faire seulement ce que Jésus dira. Marie, pose ton regard sur l'agora des jeunes pour qu'elle soit le terrain fécond de l'Église. Prie pour que Jésus, mort et ressuscité, renaisse en nous et nous transforme en une nuit pleine de lumière, remplie de lui. Marie, Madone de Lorette, porte du ciel, aide-nous à élever notre regard. Nous voulons voir Jésus, parler avec lui et annoncer à tous son amour. Ainsi soit-il. C'est maintenant le moment de la chanson choisie de la semaine. Elle est intitulée « Écoute » et on va entendre Étienne Coppé.
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0: Ainsi se termine cette édition. Merci d'avoir été des nôtres et merci à Berthold Bernier pour le choix musical et la réalisation technique. Sur ce, portez-vous bien. À bientôt.
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0: Bonjour mesdames et messieurs et bienvenue à cette émission. Cette semaine, nous aurons la chronique « Les soins de l'âme » grâce à José Roberge du Centre marianiste d'éducation de la foi. Bonjour José.
1: Bonjour.
0: Ça va bien?
1: Oui, ça va très bien.
0: Jusqu'à présent, dans cette saison, José, vous nous avez amené à parcourir toutes sortes de belles avenues. Alors, que voulez-vous nous offrir aujourd'hui?
1: Alors, j'aimerais, en terminant cette série de chroniques, parler de la Vierge Marie. Donc, voir ensemble quelques aspects qui pourraient nous permettre de comprendre un peu comment Marie peut nous aider à grandir spirituellement et comment elle nous aide à prendre soin de notre âme. Mm-hmm. Et chacun, par la suite, pourra méditer là-dessus ou aller lire sur le sujet. Je veux juste simplement lancer quelques pistes.
0: Et donc, vous faites partie de cette grande famille marianiste, José. Alors, oui. Vous avez une affection particulière pour la Vierge?
1: Oui, tout à fait.
0: Alors, on vous écoute.
1: Donc, premièrement, Marie est mère, mère du Christ Jésus, mère de l'Église et donc aussi notre mère. C'est une maman. Elle prend soin de tous nous autres. Elle nous éduque et elle nous aime d'un amour tendre. Elle est toute attentionnée. Son but premier, c'est de nous aider à ressembler à son fils premier-né. En effet, elle va toujours nous pointer son fils, nous le faire découvrir et aimer. Et elle veut nous enfanter spirituellement. On le dit, c'est une maman, c'est notre maman. Elle a à cœur chacune de nos âmes et elle prie constamment le Père pour notre salut. La Vierge Marie, elle n'est pas bavarde. Dans les Écritures, on n'entend pas beaucoup. Mais elle n'est pas bavarde, mais c'est une femme d'action puis de contemplation tout à la fois. Mm-hmm. Et la Vierge n'est pas non plus une femme du passé. Elle vit au présent de Dieu. Et ses nombreuses apparitions dans le monde nous montrent une femme engagée avec son Fils pour notre salut à nous. Et comment fait-elle cela? Bon, elle nous rappelle de prier Dieu avec confiance, de le mettre à la première place dans nos vies, etc. Mais moi, ce que je retiens le plus, c'est le modèle qu'elle nous donne. Mmh. Puis on dit toujours, Marie préfigure l'Église. Donc, en fait, en regardant Marie, l'âme de Marie, sa vie, nous pouvons nous appliquer à l'imiter. Bien sûr, ça nous prend la grâce de l'Esprit-Saint, car c'est lui qui sanctifie, mais pas malgré nous, avec nous. Il faut un oui. Hein? Marie a dit oui, et son oui à elle était déjà compris dans le oui de son fils. Tout comme nous, nous pouvons dire oui, unis au oui du fils et de la mère.
0: Et qu'est-ce que nous allons découvrir en regardant justement l'âme de la Vierge Marie?
1: Nous découvrons une grande pureté dans son âme, une grande douceur, une grande beauté, une docilité parfaite à l'action de Dieu, une profonde humilité aussi. Et l'âme de Marie a été protégée du péché originel, mais dans sa liberté souveraine, parce qu'elle était libre, elle a su garder cette pureté, pureté du regard, pureté d'intention. Elle ne passait pas son temps à se contempler elle-même. Non, son regard n'était tourné que vers Dieu, toujours. Et ce que nous allons découvrir en la regardant, ce sont, dans le fond, les traits de Dieu, de son divin Fils, ce qu'on appelle les attributs de Dieu, parce que son âme en est le miroir. C'est un des noms qu'on donne à Marie, un miroir. Et est-ce que c'est inatteignable pour nous? Est-ce que c'est présomptueux de notre part de vouloir lui ressembler? Non, c'est pile notre vocation baptismale. Et qu'est-ce que c'est notre vocation baptismale? C'est de devenir conforme à Jésus-Christ, Fils de Dieu. Et Père Chaminade rajoutait aussi « devenu Fils de Marie ».
0: Oui.
1: Et notre âme est faite pour ça. De toute éternité, Dieu a voulu ça pour nous, pour chacun de nous. Et c'est une merveille devant nos yeux, un mystère de l'amour de Dieu. Et puisque Marie est toute humaine, elle peut vraiment nous inspirer dans la réalisation de notre vocation de baptisée.
0: Et qu'est-ce qui vous inspire personnellement, José, en regardant Marie?
1: Là, il y a vraiment beaucoup de choses qui m'inspirent chez elle, puis j'ai souvent l'occasion de méditer des passages des Écritures qui font mention de la Vierge Marie. Mais ce que je voudrais partager, c'est quelques bribes de son Magnificat, car ça me parle vraiment beaucoup. Alors, on se rappelle, hein, pour nos auditeurs, que le Magnificat, c'est comme un genre de cri de joie, hein, un chant qui a jailli du cœur de Marie lors de sa rencontre avec sa cousine Élisabeth. Ça commence comme ceci. « Mon âme exalte le Seigneur et mon esprit exulte en Dieu mon Sauveur. » J'arrête ici, hein, parce que c'est très dense. Marie nous révèle ici l'état de son âme. Oui. Si on veut regarder l'état de l'âme de Marie, là, je pense qu'on a un beau cliché ici, là. Alors, pour mieux comprendre, je me réfère au dictionnaire. C'est un peu ma manie. Que signifie exalter quelqu'un? Parce qu'elle dit « mon âme exalte le Seigneur ». Donc, exalter, c'est un mot très fort. C'est élever une personne, ses qualités ou ses actes, en les louant avec enthousiasme, avec ferveur. Et comme synonyme, j'ai trouvé glorifier quelqu'un, ou on pourrait dire le célébrer, le magnifier. Alors, c'est là le terme à magnificat, magnifier, magnificat. Et

0: Visible et invisible. Donc, l'âme de Marie déborde tellement de joie, de gratitude puis d'amour que les mots sont bien peu représentatifs de ce qu'elle vit au profond de son cœur.
1: Mm.
0: Puis elle dit par la suite, « Mon esprit exulte en Dieu mon Sauveur. » Alors, j'aime bien ces mots parce que c'est comme si ça fait « ex hein? », ça fait « ouf », ça nous fait sortir. Et c'est ça que ça veut dire « ex ». Ça nous fait sortir vers l'extérieur. Alors, elle dit « exulter ». Mais « exulter », là, c'est aussi puissant comme mot, comme verbe. Ça veut dire éprouver une grande joie, même une joie extrême, que le dictionnaire va dire aussi qu'on ne peut ni contenir, ni dissimuler.
1: Oui.
0: Ça ne peut pas se cacher, cette joie-là. Alors, l'âme de Marie exulte en Dieu. C'est une, vraiment une jubilation spirituelle profonde qui est liée au salut. Elle dit, elle exulte en Dieu, mon Sauveur,
1: mmh.
0: mon Sauveur. Donc, Marie se sait sauvée, personnellement sauvée. Et le salut est maintenant... c'est là qu'elle accueille ce salut-là. Hein. C'est dans le présent de Dieu. Elle l'accueille dans une joie immense. Et cette joie profonde est un fruit de l'Esprit-Saint. C'est un fruit durable aussi. Cette exultation rappelle l'exultète de la joie de Pâques. Hein. C'est un chant, l'exultète qu'on chante à Pâques. Donc, Marie est une femme de foi confiante. C'est pas une statue immobile, sans émotion, sans sentiment, qui regarde vers le ciel, puis qui voit rien d'autre. Puis, tu sais, faut enlever ces clichés-là. Elle déborde. Marie est une personne qui laisse déborder sa joie et sa reconnaissance. Et moi, cette attitude m'inspire beaucoup. Je veux entrer, moi aussi, dans cette exaltation, dans cette exultation. Et dans la bouche de Marie, je me dis les Alléluia, les psaumes, comme je pense au psaume 144, là, « Je t'exalterai, mon Dieu, mon roi ». Je veux dire, tout ça, elle les connaissait, ces psaumes-là, ça ne devait pas sonner comme une platitude. « Mon âme exalte le Seigneur ». Non, ça devait être quelque chose. Ça ne sonnait pas la canne vide. Alors, Marie, dans ma vie de tous les jours, elle m'inspire. Je me laisse enseigner par Marie. Je m'efforce d'entrer dans la joie du salut comme elle a pu le faire.
1: Et comment est-ce que ça se fait concrètement?
0: Ben, toutes sortes de façons. Mais par exemple, pour moi, la louange, les chants de louange, c'est très, très important. J'ai commencé à chanter à la chorale, j'avais 7 ans. Alors, j'ai toujours aimé chanter à l'église. Et avec mon époux et toute notre famille, nous avons cultivé aussi l'esprit de louange et d'action de grâce. Et c'est toujours été une joie immense de chanter en famille, de faire de la musique en famille pour le Seigneur. Et maintenant, mais c'est beau parce qu'on le fait aussi avec nos petits-enfants. Et comme la joie de Marie est contagieuse, nous aussi, nous devons témoigner dans l'allégresse et la reconnaissance. On dit que Marie est bien heureuse. Et bien heureuse, oui, et ça paraît. Et nous aussi, il va falloir que ça paraisse. Plus nous allons nous laisser guider vers son Fils, plus notre joie va déborder, nous aussi. Et ne dit-on pas un saint triste est un triste saint ou quelque chose comme ça, hein? Alors, il faut que la joie, ça déborde. Et je me dis toujours, bon, dans la maison de la Vierge Marie, si j'avais été un petit oiseau pour aller voir ça, hein, dans leur maison familiale avec Saint Joseph, Jésus, il devait y avoir un climat de paix, oui, mais aussi de la joie. Bon, je conviens que c'est pas tous les jours que le Saint-Esprit nous fait exulter de joie, mais un chrétien accueille le don de Dieu et communique aux autres sa foi, sa joie, sa paix. C'est tout ça qu'on a à rendre témoignage. Hein? Et je rêve en fait que nos assemblées du dimanche reflètent davantage notre louange à Dieu, notre gratitude d'être sauvé, notre joie d'être sauvé. Et c'est comme dans l'oraison, si on prenait plus conscience de ce qu'on dit, de ce qu'on chante à l'Église, ou à qui on parle à Dieu, on parle à notre Sauveur, eh bien, on éviterait l'habitude, la platitude devant le Seigneur. On aurait une oraison, on aurait des célébrations beaucoup plus vivantes, plus, plus vrai, je dirais.

0: vrai. Bon, je m'arrête ici, puis je prie pour que nous continuions de faire les bons choix pour nourrir notre âme, toujours, témoigner de l'amour de Dieu pour chacun de nous. Alors, que la Vierge Marie nous inspire toujours.
1: Cher José Robert, ce fut un grand bonheur de vous retrouver chaque mois pour goûter aux fruits des réflexions des personnes qui ont donné leur vie pour transmettre leur foi, comme vous nous avez aussi permis de grandir, donc avec nos contemporains, nos auditeurs et auditrices. Et je vous souhaite un très, très bel été et je rends grâce aussi pour tout ce que vous nous avez apporté.
0: Merci, ce fut une joie.

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0: Il y eut un soir. Je dépose tout entre tes mains, ma mère Marie. Couvre mon âme de ton manteau virginal et donne-moi de la pureté du cœur, de l'âme et du corps, et par ta puissance, défends-moi de tous les ennemis et spécialement de ceux qui cachent leur méchanceté sous le masque de la vertu. Ô lys ravissant, tu es pour moi un miroir, ô ma mère. Sœur Faustine.
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Un jour, lorsqu'il méditait toutes ces choses dans son cœur, en essayant de les comprendre avec son intellect, saint Augustin rencontre sur les routes de Milan un mendiant ivre et tout joyeux, tandis qu'il possédait les clés du savoir et les honneurs les plus grands, tout en expérimentant un sentiment de tristesse profonde. Que j'étais donc malheureux, et comme tu as su t'y prendre pour me faire sentir ce malheur ce jour-là. Je me préparais à déclamer l'éloge de l'empereur, où j'allais dire bien des mensonges qui vaudraient aux menteurs la faveur des gens bien informés. Et ces soucis faisaient haleter mon cœur, brûlé par la fièvre de pensées dissolvantes, lorsqu'en traversant un quartier de Milan, je remarquai un pauvre, un mendiant déjà saoul, je crois, qui folâtrait joyeusement. Son enthousiasme pour une vie heureuse, que tout être humain désire, le pousse à réfléchir sur ce qui produit l'état de béatitude à l'homme. Les honneurs, le savoir, les expériences de toutes sortes, les applaudissements que les personnes enflées d'orgueil reçoivent des gens. Son désir d'une vie heureuse tourne vite dans un constat qui devient un fardeau de non-béatitude en ce qui le concerne. Plus il court après les honneurs, plus il est renversé par la charge qui lui est imposée. Un malheureux mendiant peut se procurer des moments de béatitude temporelle avec quelques câlins que lui font les passants. Sans doute, cette béatitude n'est pas authentique, mais elle compense son état de misère. Saint Augustin est convaincu que les honneurs qui lui attirent ses discours sont encore plus illusoires que la joie temporelle du mendiant parce qu'ils sont plus faux encore. Sa joie, le mendiant, le prenait dans l'ivresse. Moi, je désirais la prendre dans la gloire. Saint Augustin n'a jamais été un homme seul. Lorsqu'il retourna à Tagaste, il rassembla autour de lui un noyau d'amitié durable. C'était un cercle de jeunes hommes remarquablement intelligents, tous en recherche de la vérité qui donnerait du sens à leur vie. Un de ses amis était Alypius, originaire de la même ville que saint Augustin. Natif d'une famille aisée, Alypius se laisse captiver par la grandeur de l'intelligence de saint Augustin et suivra son maître partout. D'abord à Carthage, ensuite à Rome, puis à Milan, pour revenir enfin à Tagaste, après avoir reçu le baptême, devenant évêque de cette même ville. Alypius a la passion du cirque et des jeux des gladiateurs. Il a fallu toute l'influence et la renommée de saint Augustin pour qu'Alypius renonce à ses passions et rentre dans un processus de recherche profonde de la vérité, recherche qui conduira les deux personnages devant l'évêque de Milan, saint Ambroise, pour recevoir le baptême chrétien et revêtir le Christ. Nébridius, lui aussi, séduit par la puissance intellectuelle de saint Augustin, quitte son pays et la maison de son père pour se rendre à Milan. Comme saint Augustin, Nébridius était habité par la recherche de la vérité et se posait des questions fondamentales sur l'existence humaine. Dans sa quête de la vérité et de la sagesse, il avait hésité longtemps, comme saint Augustin et Alypius, sur la vraie béatitude que tout être humain désire. Affamés de la vérité, ils attendaient espérant que Dieu leur donnera quelque nourriture solide qui les conduira à la conversion grâce à la philosophie du Christ qui s'est fait homme afin que l'homme puisse retrouver sa dignité originelle d'être créé à l'image et à la ressemblance de Dieu. Il y avait là les bouches de trois affamés qui s'inspiraient mutuellement leur faim et se tournaient vers toi, attendant que tu leur donnes la nourriture au temps opportun. Un conflit intérieur ronge comme la rouille le cœur de saint Augustin. Il se voit détaché du manichéisme et des idées de la philosophie sceptique. Il est entouré par des amis sur lesquels il peut compter. Monique, Adéodate, viennent dans sa proximité. Saint Ambroise lui a donné le goût des Écritures et a fixé dans son esprit des idées nouvelles sur Dieu et sur l'existence humaine. Cependant, il n'est pas encore en paix avec lui-même. Un conflit intérieur le ronge comme la rouille, le métal, et il ne trouve pas la solution à sa recherche de Dieu ni à sa quête de la vérité et du sens de sa vie. Les biens du monde sont transitoires et la vie a une fin tragique, la mort. La mort est certaine, l'heure de la mort est incertaine.
C'est pourquoi il faut donner plus d'importance à la survie de l'âme dans la béatitude éternelle que s'inquiéter d'acquérir des biens temporels et satisfaire les plaisirs charnels. Je croyais que la continence relevait de nos propres forces, de forces que je ne connaissais pas, et j'étais assez sot pour ne pas savoir que, comme il est écrit, personne ne peut être continent si tu ne le lui donnes. Et certes, tu l'aurais donné si de mon gémissement intérieur j'avais frappé à tes oreilles, et si d'une foi solide j'avais jeté en toi mon souci. Certainement, saint Augustin aurait voulu acquérir cette précieuse vertu, et ses prières avaient frappé au cœur divin avec assez de foi en s'humiliant soi-même. C'est pourquoi sa prière est « Donne, Seigneur, ce que tu commandes, et commande ce que tu veux. » Mais il ne croyait pas encore au Christ. Au point de vue matrimonial, saint Augustin vivait toujours avec sa carthaginoise. Cependant, vu les tournures que la recherche de Dieu produise dans sa vie, aux insistances de Monique, il a dû la renvoyer pour se fiancer à une jeune riche héritière. Il lui manquait, dit saint Augustin, 2 ans pour être nubile, mais, comme elle plaisait, on attendait. En attendant avec ses amis, il projette de vivre une vie communautaire, où le loisir principal serait la quête de Dieu et du sens de la vie. Ce projet prend vite fin à cause de certains membres qui avaient déjà des femmes et qui ne pouvaient pas les négliger. On voit dans cette intuition de saint Augustin son désir et sa conviction profonde que la foi ne se vit pas tout seul dans sa cellule, mais elle doit se frotter aux autres. Elle doit grandir avec les autres. Elle doit s'enrichir en échangeant avec les autres. D'ailleurs, la communauté, pour saint Augustin, sera le lieu privilégié où se vit l'évangile du Christ au quotidien, en se soutenant les uns les autres dans la foi. Mais, pour en arriver là, il lui fallait le déclic qui viendra chercher ses motivations les plus profondes et qui l'aidera à trouver des réponses à ces questions fondamentales qu'il porte toujours en lui-même. Pourquoi la vie? Pourquoi la mort? D'où vient le bien? D'où vient le mal? D'où il vient? Où il va? Qui est Dieu ?

L'exégèse spirituelle de Saint Ambroise a stoppé dans l'esprit de Saint Augustin la polémique manichéenne contre l'Écriture. La religion de Saint Ambroise, que prêchait l'Église catholique, présentait un Dieu purement esprit, sans être entassé à l'intérieur des limites humaines. Cela est la première intuition de sa conception de Dieu. Ensuite, il réalise que Dieu seul existe absolument, tandis que les autres choses créées n'ont qu'une existence relative. Également, il prend conscience que même les choses qui sont d'une moindre importance sont bonnes, parce qu'elles tiennent leur bonté de Dieu, leur Créateur. Il avait le cœur gros. S'il avait compris à ce moment-là que son âme était spirituelle, il aurait pu s'échapper de la prison matérialiste qui l'enfermait encore dans ses murs. En effet, son âme n'avait pas de taille, ni forme, ni mouvement. Plus tard, il réalisa que l'âme est incorporelle parce que ses opérations cognitives déploient des figures immatérielles. Ainsi, il comprend que Dieu était la vie de sa vie et le but de sa recherche. Il réalise également que Dieu, tout en étant transcendant à la création, se trouve dans la création comme la lumière remplit l'atmosphère. La lumière pénètre l'air sans le découper en segments, remplissant complètement l'atmosphère. De la même façon, Dieu indiscutablement pénètre chaque partie du cosmos à la fois intrinsèquement et extrinsèquement. De Dieu intrinsèquement découle un esprit, une force quasi vitale qui constitue chaque chose. Extrinsèquement, Dieu dirige chaque chose selon l'ordre de l'univers. Donc, le Dieu immuable, en quelque sorte, crée toutes choses et il est omniprésent, comme créateur par sa puissance et comme administrateur par sa providence. À ce stade du cheminement, la conception du Dieu de Saint Augustin est encore instable, étant une combinaison des éléments chrétiens avec des éléments de la philosophie stoïcienne. Cette accommodation de notions chrétiennes et stoïciennes de Dieu n'était pas une théorie solidement garantie, mais une sorte d'hypothèse improvisée, un compromis. En tout cas, c'était mieux que la théorie manichéenne dans laquelle il a baigné toute sa jeunesse. Seulement quelques mois plus tard, la lumière divine dissipera toutes ces incohérences qui ont entravé sa conception de Dieu. Sa recherche de Dieu va de pair avec sa compréhension de l'existence du mal. Saint Augustin ne peut pas expliquer le mal. Il ne veut ni tracer les causes du mal, ni construire une définition du mal. Il désire tout simplement s'interroger sur l'existence du mal et sur son action dans sa propre vie. La réponse manichéenne, qui rendait Dieu corruptible, était complètement inacceptable maintenant pour Saint Augustin. C'est pourquoi il essaie d'expliquer les ramifications d'une vérité qu'il déduit des sermons de Saint Ambroise. Le mal vient du libre arbitre de l'homme. Il ne peut pas discerner encore la source du mal s'il ne fait pas avant tout un effort pour comprendre l'essence du mal. Le libre arbitre de la volonté, dit-il, est la cause du mal que nous faisons. Cette cause, je n'étais pas capable de la saisir clairement. Et je cherchais d'où vient le mal. Et je cherchais le mal. Et le mal qui était dans ma recherche même, je ne le voyais pas. Dans sa recherche sur l'origine du mal, Saint Augustin envisage même l'hypothèse de l'inexistence du mal. Mais cette hypothèse est exclue par une réflexion sur la crainte humaine. Même si cette crainte portait sur un mal irréel, elle serait à elle seule un mal. Son esprit était également préoccupé par la peur de la mort et par l'inévitable jugement pour les nombreux péchés du cœur. Seule sa conversion au Christ, mort et ressuscité pour le salut du monde, lui rendra la tranquillité de l'esprit et affermira en lui le désir de Dieu, désir qui lui donnera l'espérance de la vie éternelle en la Trinité confessée par les chrétiens. Saint Augustin avait déjà vécu une première conversion au manichéisme, ensuite une deuxième à la philosophie. Avant de vivre la conversion finale au christianisme, il a dû vivre la rencontre avec la philosophie néoplatonicienne. Avant de comprendre le sens de l'Écriture, il a dû passer par la rencontre de la pensée philosophique de Platon reformulée dans les œuvres de Plotin. Celui-ci, un Égyptien, était venu enseigner à Rome où il meurt en 270 de notre ère. Ses entretiens d'un style dense et obscur, regroupés dans l'ouvrage Énéade, ont été réunis et publiés par son disciple Porphyre. Saint Augustin voyait en Plotin un esprit éminent,
habile à discerner le sens caché de Plotin. Dans le contexte milanais, la philosophie de Plotin était dominante et même largement christianisée. Car, aux yeux d'un platonicien chrétien, l'histoire du platonisme semblait converger tout naturellement vers le christianisme. Tous deux visaient le même but. Tous deux tendaient vers l'au-delà de l'univers empirique. Le Christ avait dit « Mon royaume n'est pas de ce monde ». Et Platon avait dit la même chose de son royaume des idées. Un des grands représentants de ce courant philosophique et qui a mis ses connaissances philosophiques au service de la foi chrétienne a été Marius Victorin. Il traduisit ainsi en latin Plotin et d'autres écrits néoplatoniciens. Ses ouvrages deviennent accessibles à saint Augustin. Ici, il découvre premièrement la signification métaphysique du mal. Le principe du mal dans les âmes, explique Plotin, c'est l'audace, le devenir, la différence première, la volonté d'être elle-même. Joyeuses de leur indépendance, elles usent de leur spontanéité pour courir à l'opposé de Dieu. En des termes très voisins, saint Augustin, aidé par l'Écriture, définit le mal moral non comme une substance, mais comme la perversité d'une volonté qui se détourne de Dieu, substance suprême, pour aller vers ce qui est le plus inférieur. Quant au mal physique, il l'interprète comme une inadaptation, une non-convenance des êtres les uns par rapport aux autres. C'est ainsi que saint Augustin apparaît comme l'un des rares penseurs qui était capable de maîtriser les auteurs néoplatoniciens avec une originalité et une indépendance d'esprit sans égale à une époque où beaucoup d'hommes, de loin mieux formés que lui, se flattaient d'être platoniciens. Une autre découverte faite par saint Augustin à l'aide de la philosophie platonicienne est la parallèle entre le Verbe de Dieu qui au commencement était auprès de Dieu et qu'il était Dieu avec l'intellect, ou Verbe plotinien engendré par l'un. Selon saint Paul, le Fils n'a pas tenu pour un droit d'être considéré à l'égal de Dieu. Et chez Plotin, l'intellect, qui est l'image de l'un, est dissemblable à l'un. Selon Plotin, le monde intelligible est formé de trois hypostases ou substances, l'un, l'intellect et l'âme du monde. L'un, c'est la réalité suprême, le Dieu de Plotin. Ce n'est pas la connaissance, puisque celle-ci suppose un sujet connaissant et un objet connu, et donc deux termes. Mais ce n'est pas non plus l'être, mais la source de l'être. Plotin l'appelle aussi le bien ou le premier. On ne peut rien dire de l'un sinon qu'il est un. Tout au plus peut-on dire ce qu'il n'est pas, d'où le terme de théologie négative attribué à la philosophie de Plotin. Il est pourtant ce qui assure la cohésion de toute chose. Il est source de tout. Il ne désire rien, car le désir est un manque et il est plénitude. Mais parce qu'il est parfait, générosité sublime, il tend à engendrer d'autres êtres qui en sont l'émanation. L'intellect, c'est l'être intelligible de Platon. C'est l'unité multipliée au sens où il y a plusieurs idées, mais ensemble, ces idées forment un tout unifié. L'intellect est principe de toute justice, de toute vertu, de toute beauté. Il rend la réalité cohérente et harmonieuse. L'intellect contemple l'un et engendre la troisième hypostase, l'âme du monde. Celle-ci est la médiation entre l'intellect dont elle procède et du monde sensible qui en émane. L'âme est une sorte de mouvement, mais un mouvement logique, rationnel, organisateur. Elle crée un monde ordonné et se divise en âmes individuelles, celles des hommes, des animaux et des plantes. L'âme humaine est donc une parcelle de cette âme engendrée par l'intellect contemplant l'un.

Autant dire que chaque âme est une parcelle de Dieu, que Dieu est donc présent en chacun de nous. Le monde matériel est le point ultime de la diffusion divine. Il faut bien voir qu'il existe dans cette philosophie une sorte de mouvement d'aller et retour entre le sommet et la base. Chacune des hypostases engendre par émanation vers le bas. Le processus unifié par lequel l'intellect procède de l'un, l'âme procède de l'intellect et le monde procède de l'âme, Plotin l'appelle procession. L'un s'y disperse et s'obscurcit progressivement vers le multiple. Mais en même temps, chaque élément, à l'exception bien sûr de l'un, se retourne vers son principe, contemple vers le haut, mouvement que Plotin appelle conversion. Ainsi, le but de chaque élément est de reconquérir l'unité, de s'éclairer. Le but de l'âme humaine, qui est tombée dans l'obscurité du corps et du mal, est de s'élever jusqu'au principe premier, jusqu'à l'un. Nous devons tendre à le connaître, à nous faire fondre en lui. Pour cela, il faut se dépouiller de la vie, des sens et atteindre l'extase où l'individu ne fait plus qu'un avec Dieu. L'extase semble être accessible aux philosophes. Cette nouvelle façon de concevoir la divinité produit en Saint-Augustin un détachement total de tout ce qui est terrestre et matériel pour se fondre dans la divinité afin d'y accéder à la connaissance plénière de Dieu. Trop longtemps, il a erré parmi toutes sortes de doctrines. Maintenant, il croit que le moment est venu de donner un sens à sa recherche de Dieu et de la vérité. Ô éternelle vérité, et vraie charité et chère éternité, c'est toi qui es mon Dieu. Après toi que je soupire jour et nuit. Quand pour la première fois je t'ai connu, tu m'as soulevé pour me faire voir qu'il n'y avait pour moi là l'être à voir et je n'étais pas encore être à le voir. Tu as frappé sans cesse la faiblesse de mon regard par la violence de tes rayons sur moi, et j'ai tremblé d'amour et d'horreur. Et j'ai découvert que j'étais loin de toi, dans la région de la dissemblance, comme si j'entendais ta voix me dire des hauteurs, « Je suis l'aliment des grands. Grandis et tu me mangeras, et tu ne me changeras pas en toi comme l'aliment de ta chair, mais c'est toi qui seras changé en moi. » Grâce à cette philosophie, saint Augustin sait désormais comment orienter les pas de sa vie afin d'arriver enfin au port tant désiré, le Dieu de Jésus-Christ. Cependant, bien que Plotin lui présente plus explicitement et d'une façon plus digne qui est Dieu, saint Augustin ne trouve pas dans cette philosophie le médiateur qui nous conduit à Dieu. En clair, saint Augustin n'a retenu de la lecture que la bonne théologie platonicienne. Les platoniciens ont vu la patrie où il faut aller. Ils ont aidé saint Augustin à la voir lui-même. Cependant, ils n'ont pas connu la voie qui doit y mener. Par conséquent, ils n'ont pas pu la montrer à saint Augustin. Au contraire, ils ont failli l'égarer sans recours. Et je cherchais la voie pour acquérir la vigueur qui me rendait capable de jouir de toi. Et je ne trouvais pas, tant que je n'avais pas embrassé le médiateur entre Dieu et les hommes, l'homme Jésus-Christ. Il a dit, « Je suis la voie, la vérité et la vie. » Je bavardais tout à fait comme enfant connaisseur, et si dans le Christ, notre Sauveur, je n'avais pas cherché ta voie, ce n'est pas un homme fin, mais bientôt un homme fini que j'aurais été. Celui qui est la voie conduisait non seulement à la vue, mais encore à l'habitation de la patrie béatifique. Saint Augustin n'est pas resté en chemin. Il a lu le prologue de Saint Jean jusqu'au bout. Ainsi, il a dépassé le platonisme pour rejoindre le Christ, le Verbe incarné, qui marque la ligne de partage entre platoniciens et chrétiens, et qui, de ce fait, définit l'essence même du christianisme. C'est ainsi que saint Augustin a eu le sentiment d'aboutir dans sa quête de Dieu et de vérité, quand il a pu unir dans la personne du Christ la sagesse de l'Hortensius, l'intellect des livres des platoniciens et le verbe du prologue joannique. Dès lors, il était en possession du principe de cohérence de sa doctrine, qui n'est autre que le Christ, verbe Dieu, illuminateur et verbe incarné sauveur. Le terrain est presque prêt pour la grande conversion. Jusqu'ici, la recherche de saint Augustin concernait la vérité sur Dieu et la voie qui mène à lui. La découverte du Christ, seul sauveur du monde, unique médiateur entre Dieu et l'homme, parce qu'il est à la fois Dieu et homme, le conduit à une adhésion sans réserve à la doctrine chrétienne.
Tes paroles s'étaient fixées dans mes entrailles, et de toutes parts j'étais investi par toi. De ta vie éternelle, j'étais certain. Je ne l'avais vu, il est vrai, qu'en énigme et comme dans un miroir. Cependant, tous mes doutes sur l'incorruptible substance, sur le fait que d'elle procéda toute substance, avaient été emportés. Je ne désirais pas être plus certain de moi, mais plus stable en toi. Mais pour entrer complètement dans la logique de Dieu et se sentir profondément attiré par lui, il lui manque le témoignage ou l'exemple des autres qui ont vécu d'une façon ou d'une autre le même cheminement pour arriver en possession de Dieu. Le premier exemple qui lui est raconté par Simplicianus, un vieux prêtre romain, était Marius Victorin. Lorsque saint Augustin rend visite à Simplicianus, il se laisse interpeller par le récit que celui-ci fait de la conversion au christianisme du grand philosophe Victorin. Rhéteur remarquable à la cour impériale et ami proche de l'empereur Constance, Victorin a le privilège unique en son genre de voir ériger sa statue sur le forum de Trajan. Cependant, lorsqu'il rencontre Simplicianus et suite à la lecture des néoplatoniciens et du prologue joannique, il décide de devenir chrétien pour la plus grande joie de l'Église et pour le grand regret de l'empereur d'avoir perdu un homme d'une telle valeur de son entourage. La parole évangélique qui a changé sa vie est le verset de saint Jean 1, 14 « Le Verbe s'est fait chair et il a habité parmi nous ». L'humilité du Christ fait chair renverse le grand philosophe qui prend la décision de le suivre désormais sur le chemin de l'humilité. La grâce de Dieu enflamme l'amour de l'homme pour lui, premièrement, en réveillant le cœur de son sommeil spirituel, deuxièmement, en suscitant le premier mouvement de l'amour sensible, troisièmement, enfin, en conduisant l'âme jusqu'au cœur de Dieu. La conversion de Victorin, mis à part le contexte historique, est essentiellement semblable à celle de saint Paul. Seul Jésus-Christ, le roi des âmes, est capable de prendre possession de ces deux grands personnages, Paul et Victorin, pour la plus grande joie de l'Église et pour la gloire de Dieu. Saint Augustin, à son tour, veut bien imiter ces hommes en abandonnant tout au profit du seul, unique, bien véritable, le Christ. Cependant, il est encore trop lié et tenu prisonnier par ses faiblesses de la chair et par l'indécision d'opérer un changement radical dans sa vie personnelle et spirituelle. C'est pourquoi il prolongeait de délai en délai sa conversion. En vérité, je n'avais rien pour te répondre quand tu me disais « Lève-toi, toi qui dors, relève-toi d'entre les morts et le Christ t'illuminera ». Quand tu montrais partout la vérité de tes paroles, je n'avais absolument rien à répondre, vaincu tout entier par la vérité, rien sinon des paroles nonchalantes et somnolentes. Tout de suite, voilà, tout de suite, accorde un petit instant. Mais ce tout de suite, jamais n'avait de suite, et le petit instant accordé traînait en longueur. Il ne voulait pas donner sa totale réponse à Dieu aujourd'hui, mais demain. Cependant, ce demain devenait de plus en plus lointain. Il ne voyait pas comment Paul et Victorin ont pu répondre aujourd'hui présent à la grâce qui leur a été donnée. Il devra entendre encore les récits de conversion d'autres personnes qui se sont laissées saisir par la grâce du Christ.

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0: de simplicité, de grandeur et d'émotion. La belle dame devrait vous toucher, autant que les enfants délivrant le message encore d'actualité. Parole, Denis Veilleux. Musique, François Couture.
1: Comme il est bon de nous retrouver dans l'une des plus belles histoires que le 20e siècle ait connue. 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

En 1916, pendant que Lucie, Jacinthe et François jouent, un jeune garçon de 14 ou 15 ans leur apparaît. Un garçon d'une grande beauté, plus blanc que neige, aussi transparent et brillant qu'un cristal au soleil. Cet ange de lumière apprend aux trois petits bergers une prière. Mon Dieu, je crois, j'adore, j'espère et je t'aime. Je te demande pardon pour ceux qui ne croient pas, n'adorent pas, n'espèrent pas et ne t'aiment pas. Priez ainsi. Une autre fois, il leur dit aussi, je suis l'ange du Portugal. Offrez constamment prière et sacrifice. Enfin, lors de la troisième apparition de l'ange, il tenait dans la main gauche un calice, dans lequel tombaient des gouttes de sang provenant de l'hostie suspendue au-dessus. Il s'agenouilla près d'eux et leur fit répéter trois fois une prière. Puis, se levant, il prit de nouveau le calice et il donna l'hostie à Lucie. Ce que contenait le calice, il le donna à boire à Jacinthe et François.

0: C'était un dimanche, le 13 mai 1917, vers midi. Les trois petits bergers étaient en train de jouer tout en gardant les moutons. Puis, ils virent au-dessus d'un chêne vert une dame entièrement vêtue de blanc. Elle était plus brillante que le soleil, resplendissante d'une lumière plus claire et plus intense que celle d'un verre de cristal rempli d'une eau cristalline et traversée par les rayons du soleil le plus ardent.
1: « N'ayez pas peur, je ne vous veux aucun mal, » dit la dame.
2: « D'où vous êtes ?»
0: demanda Lucie.
1: « Je suis du ciel. »
2: « Et que voulez-vous de moi ?»«
1: Je suis venue pour vous demander de venir ici, les 6 prochains mois, le 13 de chaque mois, à cette même heure. Par la suite, je vous dirai qui je suis et ce que je veux. Récitez le chapelet tous les jours pour que le monde puisse obtenir la paix et la fin de la guerre. »
0: Ensuite, elle commença à s'élever tranquillement, montant en direction du levant jusqu'à disparaître dans l'immensité du ciel.

0: C'était le 13 juin.
1: Que voulez-vous de moi?
0: Je veux que vous veniez ici le 13 du mois qui vient.
1: Que vous récitiez le chapelet tous les jours et que vous appreniez à lire.
0: Ensuite, je vous dirai ce que je veux.
1: Je voudrais vous demander de nous amener au ciel.
0: Oui, Jacinthe et François, je vais les amener bientôt.
1: Mais toi, tu restes ici encore quelque temps.
0: Jésus veut se servir de toi pour me faire connaître et aimer. Il veut établir dans le monde la dévotion à mon cœur immaculé.
1: Je vais rester seule?
0: Non, ma fille. Ne te décourage pas. Je ne t'abandonnerai jamais.
2: Devant la paume de la main droite de Notre-Dame, il y avait un cœur qui semblait percé par les épines qui l'entouraient.

0: C'était le 13 juillet.
1: Je voudrais vous demander de nous dire qui vous êtes et de faire un miracle pour que tous croient que vous nous apparaissez.
2: Continuez à venir ici tous les mois. En octobre, je dirai qui je suis, ce que je veux, et je ferai un miracle que tous pourront voir pour croire.
3: Sacrifiez-vous pour les pécheurs et dites plusieurs fois
4: « Ô Jésus, c'est par amour pour toi, pour la conversion des pécheurs et en réparation pour les péchés commis contre le cœur immaculé de Marie. »
0: En disant ces paroles, elle ouvrit de nouveau les mains. Le reflet parut pénétrer la terre et nous vîmes quelque chose comme une mer de feu. Effrayés et comme pour appeler au secours, nous avons dirigé notre regard vers la dame, qui nous a dit avec bonté et tristesse
1: « Vous avez vu l'enfer, où vont les âmes des pauvres pécheurs. Si l'on fait ce que je vais vous dire, de nombreuses âmes obtiendront le salut et auront la paix. La guerre va finir, mais si on ne cesse pas d'offenser Dieu, une autre guerre, bien pire, commencera. Si on répond à mes demandes, la Russie se convertira et nous obtiendrons la paix. Sinon, elle répandra ses erreurs à travers le monde, provoquant des guerres et des persécutions contre l'Église. Les bons seront martyrisés. Le Saint-Père aura beaucoup à souffrir. Plusieurs nations seront anéanties. Finalement, mon cœur immaculé triomphera. Quand vous récitez le chapelet, dites après chaque dizaine
4: « Ô mon Jésus, pardonne-nous, délivre-nous du feu de l'enfer, attire toutes les âmes vers le ciel, principalement celles qui en ont le plus besoin. »

0: C'était le 13 août. L'administrateur de la région arrêta les pastoureaux et les amena pour les interroger et leur faire avouer le secret.
1: « Même si vous nous donniez le monde entier, nous ne le révélerions pas. »
0: Mais le dimanche 19 août, la dame apparut.
1: « Que voulez-vous de moi ?»«
0: Je veux que vous alliez à la Cova d'Airia le 13 de chaque mois, que vous continuiez à réciter le chapelet tous les jours. Le dernier mois, je ferai le miracle pour que tous croient.
1: J'aimerais vous demander la guérison de quelques malades.
0: Oui, quelques-uns guériront durant l'année.

C'était le 13 septembre. Comme l'heure approchait, Lucie, Jacinthe et François traversèrent la foule qui les laissait difficilement passer. Les chemins étaient noirs de monde. Arrivés près du chêne vert, ils ont commencé à réciter le chapelet avec la foule. Peu après, ils ont vu le reflet de la lumière, puis Notre-Dame au-dessus du chêne vert. Continuez à réciter le chapelet pour obtenir la fin de la guerre. Dieu est content de vos sacrifices. En octobre, je ferai le miracle pour que tous croient. Puis, commençant à s'élever, elle disparut comme d'habitude.

0: C'était le 13 octobre. Lorsqu'ils sont arrivés à la Cova da Iria, près du Chêne Vert, une injonction intérieure poussa Lucie à demander à la foule de fermer les parapluies, avant qu'ils se mettent à réciter le chapelet. Peu après, ils ont vu le reflet de la lumière, puis Notre-Dame au-dessus du chêne vert.
1: Que voulez-vous de moi?
0: Je veux te dire que l'on fasse construire ici une chapelle en mon honneur, que je suis Notre-Dame du Rosaire, que l'on continue à réciter le chapelet tous les jours. La guerre va finir.
1: J'avais beaucoup de choses à vous demander, de guérir les malades, de convertir les pécheurs.
0: Les uns, oui, les autres, non. Il faut qu'ils se corrigent, qu'ils demandent pardon pour leurs péchés. Ouvrant les mains, elle les fit se refléter dans le soleil. Puis, pendant qu'elle s'élevait, le reflet de sa propre lumière continua à se projeter dans le soleil. Voici qu'allait se produire le miracle du soleil promis 3 mois plus tôt, comme preuve de la véracité des apparitions de Fatima. La pluie cessa et le soleil tourna 3 fois sur lui-même, lançant de tous les côtés des faisceaux de lumière de diverses couleurs, jaune, lilas, orangé et rouge. À un moment donné, il parut se détacher du firmament et tomber sur la foule qui cria, terrorisée. Après un prodige de 10 minutes, le soleil reprit son aspect normal.

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Seigneur, nous te bénissons. Nous célébrons ta présence en cette nuit. Nous faisons mémoire de ta résurrection. Seigneur, nous nous sentons rassemblés par toi. Nous sommes ce peuple de marcheurs. C'est toi qui inventes toutes nos routes. Et comme le dit souvent la parole, dans l'impossible, Seigneur, ouvre une issue. Rappelle-nous ce que tu as fait pour tes enfants lorsqu'ils étaient esclaves en terre d'Égypte. Dans la nuit de la Pâque, tu es intervenu et tu as fait en sorte que le peuple s'est mis à marcher en direction de la terre de liberté, en direction de la terre promise. Et en face d'obstacles insurmontables, le vent a soufflé sur la mer, qui a laissé passer les fils et les filles d'Israël. Ce que tu as fait pour eux, Seigneur, tu continues de le faire pour nous. C'est toi qui inventes pour nous des chemins neufs, des routes nouvelles. Tu nous aides à traverser toutes les mers rouges de notre existence, parce que c'est toi qui nous donnes la terre promise.

Évangile selon saint Marc, chapitre 16, versets 1 à 8. Quand le sabbat fut passé, Marie de Magdala, Marie mère de Jacques et Salomé, achetèrent des aromates pour aller l'embaumer. Et de grand matin, le premier jour de la semaine, elles vont à la tombe, le soleil étant levé. Elles se disaient entre elles, « Qui nous roulera la pierre de l'entrée du tombeau ?» Et levant les yeux, elle voit que la pierre est roulée. Or, elle était très grande. Entrées dans le tombeau, elles virent, assis à droite, un jeune homme vêtu d'une robe blanche, et elles furent saisies de frayeur. Mais il leur dit, « Ne vous effrayez pas. Vous cherchez Jésus de Nazareth, le crucifié. Il est ressuscité. Il n'est pas ici. Voyez l'endroit où on l'avait déposé. Mais allez dire à ses disciples et à Pierre, il vous précède en Galilée. C'est là que vous le verrez, comme il vous l'a dit. » Elles sortirent et s'enfuirent loin du tombeau, car elles étaient toutes tremblantes et bouleversées. Et elles ne dirent rien à personne, car elles avaient peur.

0: Psaume 8, Majesté de Dieu et dignité de l'homme. Ô Seigneur notre Dieu, qu'il est grand ton nom par toute la terre. Jusqu'aux cieux ta splendeur est chantée par la bouche des enfants, des tout-petits. Rempart que tu opposes à l'adversaire, où l'ennemi se brise en sa révolte. Avoir ton ciel, ouvrage de tes doigts, la lune et les étoiles que tu fixas, qu'est-ce que l'homme pour que tu penses à lui, le fils d'un homme que tu en prennes souci? Tu l'as voulu un peu moindre qu'un Dieu, le couronnant de gloire et d'honneur, tu l'établis sur les œuvres de tes mains, tu mets toutes choses à ses pieds. Les troupeaux de bœufs et de brebis, et même les bêtes sauvages, les oiseaux du ciel et les poissons de la mer, tout ce qui va son chemin dans les eaux. Ô Seigneur notre Dieu, qu'il est grand ton nom par toute la terre.
1: Seigneur, nos yeux sont faits pour te voir, pour contempler la splendeur de ta gloire, découvrir la grandeur de ton nom. Devant nos yeux, tu mets le spectacle de la création, la beauté des étoiles, nous révèle la beauté de ton ciel. Oui, Seigneur, dans la grandeur que nos yeux voient, nous découvrons la grandeur pour les petits que nous sommes, grandeur qui nous vient de ton amour et de ta bienveillance.
0: Psaume 84, Attente du salut qui vient. Tu as aimé, Seigneur, cette terre, tu as fait revenir les déportés de Jacob. Tu as ôté le péché de ton peuple, tu as couvert toute sa faute. Tu as mis fin à toutes tes colères, tu es revenu de ta grande fureur. Fais-nous revenir, Dieu notre salut, oublie ton ressentiment contre nous. Seras-tu toujours irrité contre nous? Maintiendras-tu ta colère d'âge en âge? N'est-ce pas toi qui reviendras nous faire vivre et qui sera la joie de ton peuple? Fais-nous voir, Seigneur, ton amour et donne-nous ton salut. J'écoute, que dira le Seigneur Dieu? Ce qu'il dit, c'est la paix pour son peuple et ses fidèles, qu'ils ne reviennent jamais à leur folie. Son salut est proche de ceux qui le craignent, et la gloire habitera notre terre. Amour et vérité se rencontrent, justice et paix s'embrassent. La vérité germera de la terre, et du ciel se penchera la justice. Le Seigneur donnera ses bienfaits et notre terre donnera son fruit. La justice marchera devant lui et ses pas traceront le chemin.
1: Seigneur, nous sommes faits pour la vie. Nous sommes faits pour la fécondité de la vie. Et lorsque nous sommes en dehors de toi, nous semons la mort. Oui, Seigneur, fais-nous revenir. Fais-nous revenir sur cette terre qui produira ses fruits par le don de ta vie et par le travail de nos mains.

Du livre de l'Exode. Sur le Sinaï, Dieu prononça toutes les paroles que voici. Je suis le Seigneur ton Dieu qui t'ai fait sortir du pays d'Égypte, de la maison d'esclavage. Tu n'auras pas d'autre Dieu que moi. Tu n'invoqueras pas le nom du Seigneur ton Dieu pour le mal, car le Seigneur ne laissera pas impuni celui qui invoque son nom pour le mal. Tu feras du sabbat un mémorial, un jour sacré. Honore ton père et ta mère, afin d'avoir longue vie sur la terre que te donne le Seigneur ton Dieu. Tu ne commettras pas de meurtre. Tu ne commettras pas d'adultère. Tu ne commettras pas de vol. Tu ne porteras pas de faux témoignage contre ton prochain. Tu ne convoiteras pas la maison de ton prochain. Tu ne convoiteras pas la femme de ton prochain, ni son serviteur, ni sa servante, ni son bœuf, ni son âne, rien de ce qui lui appartient.

Perse, tu es l'unique, le seul Seigneur. Viens nous soutenir pour que nos yeux et notre cœur sans cesse s'unifient pour te regarder et mettre de côté tous les dieux faux, toutes les idoles qui risquent de prendre notre cœur et nos yeux et nous tenir en dehors de toi et dans la mort. Jésus, toi, le Fils du Père, le bien-aimé, nous te prions pour que ta parole s'enracine en notre cœur. Toi qui accomplis les Écritures, fais que nous puissions garder tes paroles dans nos vies pour demeurer en toi, afin que tu demeures en nous. Esprit Saint Créateur, Esprit du Père et du Fils, donne-nous la clarté dont nous avons besoin lorsque nous avons des choix à faire, des décisions à prendre. Fais que nous puissions penser à toi, te demander conseil, t'écouter, attendre que tu nous parles au plus intime de nous-mêmes et faire ce que nous aurons compris et entendu de toi.

En cette vigile de la résurrection, nous voulons te saluer, Marie. Te saluer comme l'archange Gabriel le fit à Nazareth en Galilée. Salut Marie, comblée de grâce. En cette nuit où nous célébrons la résurrection de ton Fils, nous croyons Marie, toi la première des rachetés, que le jour de Pâques, cette annonce de la résurrection de ton Fils a réjoui tout ton être.

Seigneur, tu es le Seigneur de la vie. C'est toi qui nous l'as donnée. Puissions-nous la conserver en la donnant, comme toi-même l'as donnée en te livrant pour nous. Amen.

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0: Samedi 30 mai, voici Entre nous en rediffusion. Mes invités aujourd'hui, Géraldine Moinard, Jean-Louis Roy, Émile Beauchemin. Bonjour tout le monde, je m'appelle Yves Houde et c'est avec plaisir, comme à chaque semaine, que je vous convie à cette émission hebdomadaire. Nous serons ensemble 90 minutes, mes invités, vous et moi, et j'espère que vous prendrez plaisir à la proposition que je vous offre cette semaine. Pour terminer cette émission, aujourd'hui, il sera question du Festival Carrefour avec Émile Beauchemin, qui est membre du comité artistique. En milieu d'émission, la rediffusion d'une émission souvenir de mai 2006 avec le diplomate Jean-Louis Roy. À la chronique « Le sens des mots », nous irons du côté des sacoches, des safe space, de sauver du temps, de scotcher, de séparer les factures, d'esparage, etc. Le coup d'œil sur l'actualité, un bref suivi du dossier de santé numérique et en ouverture, la linguiste Géraldine Moinard. Bonne émission tout le monde. Géraldine Moinard, bonjour.
1: Bonjour.
0: Vous êtes lexicographe, spécialiste de la fabrication et de l'étude des dictionnaires. Vous êtes la directrice de la rédaction aux éditions Robert. Vous êtes donc, par ce fait même, bien au fait de la liste des mots qui sont ajoutés au dictionnaire chaque année. Vous avez eu des échos à propos des ajouts de cette année?
1: Oh, des échos, il y en a toujours beaucoup. Ils sont assez divergents parce que tout le monde ne s'intéresse pas aux mêmes mots. Donc c'est vrai que les échos, je suis assez étonnée parce que cette année, les mots qui ont été mis en avant sont principalement les quatre mots familiers, un peu au détriment de tout le reste. Il y a énormément de mots, des mots des sciences, des mots de société. Et puis en France, en tout cas, l'attention a été focalisée par Banger et Matrixé. Et puis au Québec, je crois que FAC a été beaucoup.
0: Oui, le FAC nous a beaucoup frappé. Pour éviter l'obésité ou l'embonpoint du dictionnaire, Géraldine Moinard, est-ce que vous enlevez des mots au moment où vous en ajoutez?
1: Alors non, Robert, notre politique, c'est de ne pas enlever de mots. C'est de le moins possible. Alors tous les ans, ça fait une vingtaine d'années qu'on n'a pas retiré le mot dans le Petit Robert, tout simplement parce que les mots, quand bien même certains mots finissent par vieillir, ça arrive, il y a un cycle de vie aussi, on a toujours besoin de les comprendre parce qu'on les trouve dans des textes, dans la littérature, dans des textes historiques, donc on évite d'enlever des mots. En tout cas, on ne le fera jamais dans le numérique, et puis dans les éditions papier, on joue sur la place, c'est-à-dire que le Petit Robert a 60 ans cette année, en 1967, la première édition, c'était un peu moins de 2000 pages. Aujourd'hui, on est à 2800 et quelques pages. Pourquoi ? Parce qu'on a utilisé du papier plus fin, on a un petit peu grossi l'ouvrage, mais pas tant que ça, du papier plus fin, on a joué sur les marges, et donc tous les ans, on arrive à intégrer de nouveaux mots sans en supprimer, en tout cas, pas plus que tous les 20 à 30 ans.
0: Quels sont les moyens que vous utilisez pour être au fait des habitudes langagières qui se développent dans les différentes régions de la francophonie à travers le monde?
1: Alors, de façon générale, on a des outils aujourd'hui qui nous aident beaucoup, nous les lexicographes, à traquer les nouveautés linguistiques. On a en particulier, on va beaucoup moissonner énormément de quantités de textes qu'on va trouver sur Internet, on va mentionner énormément, surtout de presse, puisque c'est ce qui est de plus accessible, la presse française et francophone, du monde entier, et puis aussi un petit peu les réseaux sociaux, c'est pareil, du monde entier, des sites institutionnels, et puis on va pouvoir comparer tous ces textes qu'on moissonne, repérer tous les mots à l'intérieur. On a un outil qui va les comparer aux mots qui existent déjà dans nos dictionnaires et qui va nous repérer les mots qui sont pour l'instant absents. Et puis tout cela est couplé, bien sûr, d'une analyse humaine, une analyse de fréquence de chaque terme. Est-ce que le mot est utilisé depuis longtemps? Par qui? Est-ce qu'il est pérenne? Quelle est sa fréquence? Et puis on va compléter aussi beaucoup toutes ces données qu'on va récolter de façon un peu programmatique par des récoltes humaines, des petites fiches que font des humains, parce que parfois, il y a aussi des mots qui existent déjà, mais qui vont prendre des nouveaux sens, comme le mot fresque, qui existe aujourd'hui, des ateliers collaboratifs qui sensibilisent à des sujets donnés. Et qui, voilà, c'est pas un mot nouveau, mais il va falloir quand même repérer ces évolutions sémantiques.
0: Vous semblez partir des textes, d'après ce que je comprends, des écrits. Comment pouvez-vous aussi récupérer des phénomènes de langage?
1: C'est ce qui est le plus difficile, mais on y arrive par plusieurs biais. D'abord, les réseaux sociaux souvent sont une forme d'écrit de l'oral, c'est-à-dire qu'on a une forme, on s'exprime un peu de façon un peu plus proche que l'oral. Donc, quand on récupère des écrits des réseaux sociaux, on a une forme d'oral. Aujourd'hui, il y a aussi à disposition, malheureusement pas assez, mais un petit peu plus qu'avant, des corpus de vocaux. Il y a eu des opérations, notamment en Europe, qui étaient donner vos vocaux à la science, et donc les chercheurs récupèrent des messages vocaux qui vont ensuite transcrire et sur lesquels on peut s'appuyer. Et puis, il y a aussi ce qu'on entend, tout simplement. On va avoir les oreilles extrêmement ouvertes aussi au langage qui se parle autour de nous. L'idée n'étant pas de saisir des mots très, très nouveaux. Ce qu'on voit, c'est que les mots qui rentrent dans le petit Robert ont déjà quelques années d'utilisation, parce que tout simplement, on attend qu'ils soient pérennes pour les faire rentrer dans le petit Robert. Et donc, en général, au bout de quelques années, on les voit aussi apparaître à l'écrit, y compris les mots familiers, dans des transcriptions, même dans la littérature parfois aussi.
0: Vous retenez ce que vous observez. Avez-vous une préoccupation de proposer une formule plus française, parfois lorsque les mots apparaissent, viennent d'autres langues? Ou si vous donnez exactement ce que vous avez trouvé?
1: Oui, bien sûr. En fait, à partir du moment, à chaque fois qu'on fait rentrer, parce qu'on est un petit peu obligé, certains anglicismes dans le petit Robert, il y en a. Il y a des mots qui viennent de l'anglais, parce qu'aujourd'hui, le français emprunte beaucoup à l'anglais, énormément. Ce n'est pas le seul procédé, mais on peut avoir facilement peut-être un mot sur 5, sur 6 qui vient de l'anglais. Et dans ce cas-là, on va toujours, toujours donner la traduction française quand elle existe. Donc, quand on a une recommandation officielle, par exemple, soit de l'OQLF ou en France des commissions de terminologie, on va donner l'équivalent français quand il existe. Par exemple, cette année, on a le mot fast fashion qui est absolument incontournable, dont on parle partout. On va aussi donner mode éphémère. Et puis, en français, on parle aussi de mode éclair. Donc, on va toujours, toujours donner ces mots familiers. Le air fryer, on va dire, c'est une friteuse sans huile. Et ça nous permet aussi de retrouver. C'est aussi le principe d'un dictionnaire. C'est parfois de partir d'un mot. On ne connaît pas l'équivalent français, mais on va le trouver dans le dictionnaire. Peut-être en passant par l'anglais.
0: C'est plus d'une centaine de mots qui ont été ajoutés cette année. Les médias ont établi un certain palmarès. On va en retenir une dizaine parce qu'on ne peut pas passer les 150 aujourd'hui, Géraldine Moinard. Si vous me permettez, je les ai un peu regroupés. Certains néologistes semblent avoir été créés pour rendre compte avec plus de justesse d'une réalité nouvelle, d'une réalité qui n'existait pas. On voit ça surtout du côté des technologies. Ça vient nettement enrichir le vocabulaire à ce moment-là. Et ce n'est pas nécessairement puisé à une autre langue. C'est un nouveau mot qui est formé. Et je pense à la narcomicide.
1: Oui, narcomicide, qui est un mot en tout cas qu'on utilise beaucoup en France, on est un petit peu moins au Québec, parce qu'il a été formé pour parler des violences et de tous les meurtres liés au trafic de drogue. Et en France, il y en a énormément ces dernières années, en particulier à Marseille, mais pas seulement. Et donc, narcomicide est un mot qui a été créé, qui est vraiment très utile, parce qu'il désigne à la fois, on avait d'un côté les règlements de compte, qui désignaient les meurtres liés au trafic de drogue, mais qui concernaient des voyous, et puis les victimes collatérales, qui étaient les personnes qui se trouvaient par hasard là, au mauvais endroit, au mauvais moment. Et narcomicide regroupe ces deux réalités-là et permet de mieux compter les victimes des narcotrafics de façon globale, que les personnes soient impliquées ou non. Donc ce mot avait un franc succès dans la presse, et aujourd'hui est vraiment le mot adéquat pour parler de ces violences-là.
0: Est-ce que c'est un mot que je qualifierais d'être un mot technique et réservé à une catégorie de gens? Par exemple, les policiers peuvent parler de ou les agents de police chez vous, ou la médecine, ou le droit, mais les gens dans la rue qui se piquent à tous les jours, je ne pense pas qu'ils parlent de narcomicide.
1: Alors, les gens qui parlent dans la rue, je ne pense pas qu'ils parlent de narcomicide. En revanche, en tout cas, c'est le cas en France. Ils sont confrontés à ce mot en permanence, puisque c'est le mot qu'utilisent les médias à 100% pour parler de ce genre de choses, et on en a très régulièrement. Donc, c'est un mot qui est énormément, qu'on entend beaucoup et qu'on a besoin de comprendre. C'est aussi un mot qui a connu des fortes épisodes aussi de médiatisation à différents moments. Donc, il faut absolument qu'un dictionnaire l'explique.
0: Un autre jour que je trouve intéressant, c'est la manosphère.
1: Très bon, très intéressant. Manosphère qui se forme avec le ce suffixe sphère qui a déjà servi avant lui à former la complosphère, la flashosphère et donc manosphère, qui est un mot un peu plus nouveau, qui connaît vraiment un essor ces derniers mois, ces dernières années, avec la montée des masculinismes qui fait aussi la une des médias et qu'on retrouve énormément sur les réseaux sociaux.
0: Donc lui est emprunté un peu à l'anglais à cause du man.
1: Oui, bien sûr. Et bien, à la base, c'est un anglicisme, manosphère en anglais. Alors, moi, je prononce beaucoup moins bien l'anglais que les Québécois, mais c'est vrai que ensuite, on l'a francisé vraiment en manosphère, avec l'accent grave comme en français. Et c'est devenu vraiment un mot français à part entière.
0: Donc, c'est un mot qui vient signifier un domaine d'activité ou un domaine d'intérêt particulier, comme on avait toutes les stratosphères et compagnie. Donc, la manosphère pour le masculinisme. D'autres mots viennent corriger, j'appellerais ça des vieilles coutumes. On nomme marrainé, je trouve ça intéressant, pourquoi pas? On avait depuis toujours parrainé, mais quand ça vient d'une femme, pourquoi pas marrainé?
1: Eh bien, pourquoi pas? C'est vrai qu'on a, parrain, marraine, donc pourquoi pas parrainé, marrainé? Il n'y a vraiment pas de raison, et ce mot marrainé, il apparaît, on voit qu'il apparaît de façon très épisodique il y a déjà plus d'un siècle, et puis il n'est pas du tout repris, c'était vraiment des propositions éphémères, et ces dernières années, il y a vraiment un essor de l'utilisation de marrainé, marrainage, avec aussi la revendication pour rendre plus visible le féminin dans la langue française. Il n'y avait pas de raison, il fonctionne très bien sur le modèle de parrainé.
0: Les termes en référence à la cuisine, que ce soit pour nommer des mets, que habituellement on garde à peu près le terme qui est utilisé dans la langue d'origine du mets en question, il y a certains phénomènes qui sont connus, qui empruntent à la cuisine, et j'ai trouvé amusant que vous parliez de la bouilloire thermique par rapport à la passoire thermique. Donc on utilise des instruments de cuisine pour parler de chaleur.
1: C'est ça, sans doute parce que en fait tout le monde les connaît, ces instruments, donc on voit très bien de quoi il s'agit. C'est vraiment des instruments de base, même quand on n'est pas fort en cuisine, on voit ce que c'est et on se rend très bien compte. Je pense que l'image est très simple. Passoire thermique, bouilloire thermique, on voit le concept, on n'a même pas besoin du dictionnaire en fait, presque pour ça. Mais c'est quand même important de le définir.
0: Oui, mais probablement que pour vous, en France, la bouilloire thermique, c'est très connu, mais ça l'est moins chez nous. Dites-nous, c'est quoi la bouilloire thermique?
1: Alors, la bouilloire thermique, c'est des bâtiments qui sont très mal isolés et qui deviennent invivables en période de forte chaleur. Là, en ce moment, on a 35 degrés à Paris. On commence à reparler des bouilloires thermiques, mais c'est le cas un peu tous les ans. Et les passoires, par définition, c'est des bâtiments mal isolés, mais chaud, froid, en fait, c'est les deux. Ça peut être très chaud ou très froid. La bouilloire va vraiment insister sur la notion de chaleur.
0: Ce qui est une bouilloire thermique en période de canicule, en période de froid, devient quoi?
1: Eh bien, pour l'instant, on n'a pas encore la glacière thermique, mais peut-être que ça va venir.
0: Peut-être, oui. Vous allez vous mettre sur le dossier.
1: Passoire. Voilà, pour l'instant, on continue à parler de passoire thermique, passoire énergétique, mais pourquoi pas la glacière? Ouais.
0: Il y a des mots qui tiennent de mode, particulièrement les adolescents sont très créatifs pour avoir des mots qui sont à peu près les seuls à comprendre. Et un mot qui est très utilisé, qu'on connaît, c'est le mot « gavé ». Mais vous l'introduisez dans le dictionnaire cette année en ajout dans un tout autre sens qui m'a fait grincer des dents un peu.
1: Ah, ça, oui, alors c'est un sens qui est utilisé, alors en particulier en France, hein, c'est vraiment un régionalisme de la région de Bordeaux qui aujourd'hui s'est vraiment répandu dans l'ensemble de la France, mais ça reste un mot qui est plutôt français, hein, celui-ci. Je pense qu'au Québec, il n'est pas. C'est normal que vous ne le connaissiez pas, tout comme nous, il y a des mots qu'on n'utilise pas en France. Donc, gavé, quand on va dire gavé d'eux, c'est beaucoup plein d'eux. Si on dit il y a gavé de gens, c'est qu'il y a beaucoup de monde. Si on dit que c'est d'un film, par exemple, qu'il est gavé bien, c'est qu'il est vraiment très bien. Et c'est vraiment un terme qui connaît beaucoup de succès aujourd'hui, qui est familier, hein, qui reste familier, mais qui est très imagé aussi.
0: Oui, mais on pourra dire que la bibliothèque est gavée de livres, finalement.
1: On pourrait dire qu'elle est gavée de livres. Là, dans ce cas, oui, elle est pleine de livres. Mais on voit l'idée, on est dérivé du verbe « gaver », donc elle déborde de livres, on pourrait très bien le dire.
0: Il faut vraiment que ça déborde, que ce soit de trop, dans le sens de « gaver » peut-être. Venons faire un tour au Québec, Géraldine Moinard. Le fameux mot « fac », qui est une déformation ou qu'une contraction de l'expression « ça fait que », qui amène dans le sens une conséquence. En France, vous utilisez du coup.
1: On utilise, mais du coup, à toutes les sauces.
0: Oui, effectivement, on l'entend beaucoup, mais au moins, du coup, c'est très correct. FAC, c'est une contraction et une déformation de mots. Vous l'élevez au niveau d'un adverbe.
1: C'est de fait, syntaxiquement, c'est un adverbe. Hein, il a fonction d'adverbe, comme on pourrait dire, de façon beaucoup plus soutenue, par conséquent, ou car. Donc, c'est un adverbe. Vous savez, en France, du coup, est très, très critiqué aussi. Il fait grincer des dents. Il n'empêche que, y compris les gens qui le critiquent, l'utilisent également. Donc, ça relève de la langue familière, tout comme FAC relève de la langue familière. Mais ce sont des mots qu'on entend énormément et qu'on a besoin de comprendre. Là, tout à l'heure, j'étais avant vous, j'ai eu un technicien au téléphone. Je crois qu'il a dit 3 fois. Donc, moi, en tant que Française, en tout cas, j'ai besoin de comprendre ce que signifie FAC.
0: Oui,
1: et je crois qu'on n'a pas besoin d'être pour ou contre. Ce qu'on a besoin, c'est de dire ce qu'il signifie pour un dictionnaire, de dire que ce mot est courant et de dire aussi qu'il est familier et de proposer aussi, parce que c'est le rôle d'un dictionnaire, toujours à l'article FAC, on va aussi proposer des synonymes pour celles et ceux qui voudraient employer un autre mot.
0: Mais pour moi, Géraldine Moidard, vous pourrez me critiquer mon jugement sur la chose, mais autant du coup que FAC, ce sont des tics de langage qui sont des mots fourre-tout que l'on place n'importe quand comme une ponctuation dans la phrase. Ils n'ont pas véritablement de sens.
1: Ils ont quand même un sens, puisque FAC, vous pouvez le remplacer par autre chose. Si vous l'enlevez complètement, votre phrase n'a plus de sens, en fait. Si vous avez besoin de le remplacer, si vous voulez utiliser autre chose, alors donc... Par conséquent, mais vous avez besoin. Si vous dites qu'il est absent, FAC, il est malade, vous ne pouvez pas enlever le FAC. Il est absent, il est malade, votre phrase, elle est bancale. Donc, il a un sens, on a besoin de le définir. Il n'empêche qu'il est familier et il n'empêche qu'on a le droit de ne pas l'aimer et de ne pas l'employer.
0: Oui.
1: Tout à fait, heureusement.
0: Dans le cas que vous utilisez, c'est vrai qu'il prend un sens, mais généralement, il est utilisé à tort et à travers sans porter ce sens-là. Il n'amène pas de conséquences. En tout cas, c'est mon avis. Et quand j'écoute certaines émissions françaises, par exemple des émissions de quiz ou des émissions de questionnaires ou de jeux, et que les intervenants ont du coup à tous les 2 ou 3 mots, ce ne sont que des béquilles de langage.
1: Oui, mais c'est sûrement une béquille, mais c'est comme le si vous dites « e » ou « un »,« e » ou « un », quand vous allez hésiter, c'est... Il n'empêche que c'est défini aussi dans le dictionnaire, parce que c'est un mot. C'est un mot qu'on entend, qu'on emploie, et donc c'est aussi le rôle d'un dictionnaire de recenser tous les mots.
0: Qu'est-ce qui vous a fait choisir FAC cette année sur l'ensemble de ces tics de langage qu'on a au Québec?
1: Alors, celui-ci, parce qu'il est extrêmement fréquent, hein, vraiment, on l'entend partout, donc c'est pour ça qu'on pensait utile de le définir. C'est pas le seul mot québécois qui est forgé au Québec qui rentre cette année dans le Petit Robert, et c'est un peu dommage qu'on ne parle peut-être que de FAC. On pourrait parler de découvrabilité, d'instabiléaste ou de la fête acadienne Saint-Amar.
0: Oui, oui. Ben, c'est plus beau, la découvrabilité, justement, on peut en parler de ce nouveau mot-là, mais vous venez de mentionner ce beau clin d'œil aux Acadiens qui est le Saint-Amar. Je suis même étonné qu'il n'était pas inscrit au dictionnaire depuis des années.
1: Non, c'est vrai, c'est peut-être un petit peu ce qu'on pourrait appeler un rattrapage. C'est vrai qu'on s'est rendu compte que cette fête acadienne ne figurait pas dans le Petit Robert. On avait bien sûr le mot tintamarre au sens de grand bruit, mais pas dans ce sens-là. Et ça, c'est nos conseillers. On a des linguistes un petit peu partout dans la francophonie, et notre linguiste québécois a remarqué cet oubli, et donc aujourd'hui, il est rattrapé.
0: Alors, si je comprends bien, le tintamarre, vous connaissiez, il est connu un peu partout, en France comme ailleurs, mais c'est dans le sens de la fête acadienne qu'il n'était pas utilisé.
1: Voilà, c'est ça, le tintamarre au sens de grand bruit, ça c'est un mot qu'on connaît, qu'on emploie aussi en France. En revanche, c'est vrai que la fête acadienne n'est pas connue en France, et dans le reste de la francophonie, je pense.
0: Il faudrait apprendre, vous l'avez mentionné tout à l'heure un peu rapidement, il faudra apprendre à être matrixé plutôt qu'à être manipulé désormais.
1: On utilise absolument le terme qu'on veut. En tout cas, matrixé est un terme qui s'est vraiment, chez les plus jeunes et les un petit peu plus âgés, qui s'est vraiment imposé ces dernières années en France, qui a été beaucoup porté aussi par des rappeurs, et qui aujourd'hui est un mot très très employé, dans le sens de conditionné, fasciné aussi. À la base, matrixé, c'est être soumis à une influence un peu néfaste. Par exemple, on est matrixé par les réseaux sociaux ou par une idéologie, terme tout à fait d'actualité vu l'état du monde, mais on peut aussi être matrixé de façon positive, hein, matrixé par un film qui est génial, et c'est vrai que c'est un mot qui familier qui existe depuis un certain temps et qui aujourd'hui est vraiment rentré dans l'usage courant familier. Toujours.
0: Et le

0: c'était une norme. On nous disait, va voir au dictionnaire, et si c'était au dictionnaire, c'était correct. Si ça n'y était pas, c'était à bannir ou à refuser. Le dictionnaire ne se veut pas, en tout cas le Robert, ne se veut pas être une norme, mais une proposition.
1: En fait, il n'y a pas un dictionnaire, il y a des dictionnaires. Il y a des dictionnaires qui se veulent normatifs. Hein. En France, on a le dictionnaire de l'Académie française qui est très sévère et qui n'accepte presque aucun anglicisme, presque aucun mot familier, au point que ça en est parfois, à mon sens, un petit peu ridicule, hein, si on ne va pas trouver bisous ou start-up. Le petit Robert fait une ensemble de propositions. C'est vraiment un observatoire de la langue. Il a été conçu par Paul Robert et plus tard par Alain Rey, qui avait pris la suite, comme un observatoire de la langue, y compris en intégrant vraiment tous les types de mots, y compris les mots qui ne plaisent pas, ceux qui plaisent, ceux qui ne plaisent pas, des mots familiers, des mots plus vulgaires, et des mots généraux, et des mots scientifiques, vraiment tout type de mots, sans jugement. Et l'idée d'un dictionnaire comme le petit Robert, c'est vraiment de décrire la langue et de donner les informations dont on a besoin pour la comprendre. Donc je vais trouver des mots scientifiques, et je saurai que c'est un mot scientifique. Je vais trouver des mots soutenus, je saurai qu'il est soutenu. Je vais trouver aussi des mots familiers, et j'aurai l'indication que ce mot est familier, donc pas à utiliser dans n'importe quelle circonstance. Donc l'idée, c'est de laisser l'utilisateur se faire sa propre opinion et choisir les mots qu'il a envie d'employer, en ayant les informations dont il a besoin.
0: Oui. Dans une thèse très savante à la Sorbonne, par exemple, quelqu'un pourrait-il défendre son texte en disant qu'il a puisé au dictionnaire Robert tel mot et tel mot et qu'on n'a pas de raison de lui en vouloir pour ça?
1: Alors, il ne pourrait pas, je pense, dans la mesure où s'il emploie, par exemple, s'il choisit d'employer un mot familier dans une thèse, c'est complètement inapproprié. Ce serait aussi inapproprié que de se rendre soutenir sa thèse habillée en jogging. Donc, il y a des codes, il y a des circonstances. Chaque mot, il y a des mots qui sont adaptés à certaines circonstances et d'autres pas. Inversement, utiliser un mot très soutenu dans un dialogue avec sa famille, dans un dialogue sur les réseaux sociaux, peut aussi paraître ridicule. Donc voilà, il y a des mots qui correspondent à chaque circonstance, tout comme dans certaines circonstances, on va mettre plutôt une cravate, plutôt un jogging, s'habiller normalement. Et donc, il importe évidemment de décoder les informations dans le dictionnaire.
0: Fac à ne pas utiliser dans une thèse savante.
1: Voilà, le mot étant familier, ce ne sera pas utilisé dans une thèse.
0: Géraldine Moinard, vous êtes lexicographe, spécialiste de la fabrication et de l'étude des dictionnaires, directrice de la rédaction aux éditions Robert. Merci beaucoup pour cet entretien.
1: Merci à vous.

La sacoche est un régionalisme familier chez nous quand on l'utilise pour désigner un sac à main chez les dames. On se souvient bien sûr de la sacoche de la colorée Monique Jérôme Forgette alors qu'elle était ministre des Finances dans le cabinet de Jean Charest. La sacoche, au vrai sens, c'est un gros sac utilitaire en toile ou en cuir utilisé par les livreurs, comme les facteurs par exemple, des sacs que l'on voit très souvent fixé à l'arrière d'une moto ou d'un vélo. Safe space. En anglais, l'expression signifie un endroit où l'on se sent en sécurité. Le sens a glissé légèrement avec le temps pour identifier un lieu où toute forme de discrimination est interdite, où toutes les personnes marginalisées ou en minorité peuvent s'exprimer, se comporter comme ils l'entendent, sans risque. Bien sûr, l'expression fut récupérée en français pour parler de cet endroit de liberté, une liberté parfois mal perçue socialement. Peut-on sauver du temps en passant, par exemple, par une voie de service? En français, on sauve ce qui est en péril. Sauver quelqu'un de la noyade, par exemple. On ne sauve pas du temps, on ne sauve pas de l'argent non plus. On économise de l'argent ou on gagne du temps en passant par une voie de service. Si des documents de valeur ou de l'argent sont menacés par l'incendie ou l'inondation, ben on pourra peut-être tenter de dire qu'on a sauvé de l'argent ou on a sauvé des documents, parce que le péril était imminent. Le verbe « scotcher » est entré dans la langue française au début des années 1960, d'abord pour souligner l'utilisation d'un ruban adhésif transparent de marque Scotch pour coller deux morceaux ensemble. Au figuré, le verbe a été utilisé au sens passif pour souligner le fait d'être attaché, immobilisé, incapable de se distraire d'une situation, être scotché à son téléviseur ou à son téléphone. Ce serait moins snob de dire que l'on est rivé à son téléphone ou à son téléviseur. Peut-on se séparer une facture, après un repas par exemple au restaurant, ou séparer une tarte en quatre morceaux? On se sépare de quelqu'un ou de quelque chose, mais on ne sépare pas quelqu'un ou quelque chose, on divise, on partage. Au restaurant, on peut se partager l'addition, mais pas la facture. Quand j'étais jeune, mon père m'a souvent dit d'arrêter mes sparages. J'avais tendance à exagérer pour convaincre. Le terme dérivé du verbe anglais « to spar », qui, selon le contexte, peut signifier « s'entraîner » ou peut-être « se tirailler », mais en français familier, « sparage » signifie des gestes exagérés et souvent inutiles. Ces informations sont tirées du dictionnaire et du français « au micro » de Guy Bertrand et aussi de mon expérience personnelle.

0: 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En cette année du 30e anniversaire de l'ouverture de la station Radio Galilée, je vous ai proposé à l'occasion la rediffusion d'entrevues d'archives réalisées en 2006, il y a 20 ans, et dont la pertinence semble toujours actuelle. Je vous propose aujourd'hui un entretien que j'ai eu avec Jean-Louis Roy à propos de droit et démocratie.
1: Il a été directeur au devoir, délégué général du Québec à Paris, secrétaire général de l'Agence de la francophonie. Il est aujourd'hui président de Droit et démocratie. Jean-Louis Roy, bonjour.
2: Bonjour.
1: Une deuxième dimension de votre carrière, c'est celle de votre intérêt pour les droits de l'homme et pour la démocratie. D'où vous est venu cet intérêt particulier, cette acuité, cette sensibilité pour les droits humains et la démocratie?
2: Bon, on est à Montréal autour de 1969-1970. Il y a une Ligue des droits de l'homme et des amis qui s'appellent Léo Cormier, Maurice Champagne, Stella Guy et d'autres. Je rentrais lié à ces gens-là à cause du syndicalisme à la vérité. Découvre que la Ligue du Québec est à prendre. Puis il n'y a plus personne. Trudeau est parti. Jacques Hébert est parti vers Ottawa.
1: Pelletier.
2: Oui. Tout le monde est parti. Mm-hmm. La Ligue est à prendre et ils disent, on la prend. Et c'était surtout inspiré par Léo Cormier. Léo Cormier qui était un travailleur social, un gars extraordinaire, un très grand chrétien. On était tous des intellectuels un peu flous, un peu fous. Lui avait 10 ans de plus que nous autres et lui avait une affaire qui l'intéressait, l'intégration des travailleurs immigrants. Il trouvait qu'il y avait plein de pawn shops sur la rue Saint-Laurent où on exploitait les femmes portugaises, etc. Il nous a mis, en tout cas, sur ces pistes-là. Et Léo disait, on n'aura pas les syndicats s'il n'y a pas des syndicalistes. Vous êtes dans ce monde-là, vous faites du tapage, vous arrêtez pas de parler des droits. Mais là, il y a quelque chose qu'on peut faire réellement. Et ça a été, pendant plusieurs années, vraiment une aventure extraordinaire. On est... Tout de suite après, M. Bourassa a pris le pouvoir et on l'a convaincu de créer la commission des droits. Et on s'est battu avec Jérôme Choquette, qui était ministre de la Justice, qui avait ses points de vue. On avait l'appui de Claude Castonguay sur le fond. Bourassa arbitrait tout sans lui. Et finalement, on a eu la commission qu'on voulait, qui est une des bonnes commissions et surtout une charte qui est une des bonnes chartes au monde. Et on travaillait sur des cas extrêmement concrets. Mais au même moment, moi, je suis à McGill. Et à McGill, qui est une institution, je ne saurais jamais comment remercier McGill toute ma vie de ce qu'ils m'ont permis de faire pendant que j'étais là. La deuxième année où j'étais à McGill, on m'a demandé si j'étais intéressé à aller passer un trimestre en Roumanie et l'autre trimestre en Pologne. Il y avait des ententes entre le Canada, etc., etc. Et j'ai connu c'était quoi les régimes totalitaires. Et j'ai vu c'était quoi réellement que de vivre sous Ceausescu et de vivre sous Jaruzelski en Pologne. C'était quoi les gens qui n'avaient pas la liberté d'expression, qui te donnaient des rendez-vous dans des parcs le dimanche pour s'excuser de ne pas pouvoir t'inviter chez eux, qui te disaient « fais attention quand tu es au restaurant ». Tous les gens qui travaillent dans le restaurant, je découvrais.
1: Ouais.
2: Et j'ai vu c'était quoi. Et ma conviction sur les libertés politiques, les libertés civiques, les droits civiques et politiques, les libertés politiques, c'est beaucoup affirmé. Je suis revenu en me disant « C'est pas ça l'avenir. C'est pas possible que des gens soient dans cet état-là. J'ai une nuit à Cracovie avec des amis qui sont toujours là d'ailleurs, frappés à 7-8 portes. On cherchait 2 aspirines. Et il n'y avait pas d'aspirine à ce moment-là. Parce que la dame de la famille, la mère de la famille était malade. J'ai vu en Pologne et en Roumanie, en 73-74, des choses que je n'imaginais même pas. Et des amis qui, ensuite, au moment de Solidarność, viennent de m'inviter pour le 25e de Solidarność. Je suis allé l'année dernière. Ils sont devenus les leaders de Solidarność et que j'ai reçu à Paris quand j'étais à Paris. Et en les voyant, je me dis, qu'est-ce qui t'arrive? Il avait 15 ans. Il me dit, tu veux vraiment savoir ce qui m'arrive? J'ai dit, oui. Il enlève sa veste, lève sa chemise. Il a le dos brûlé intégralement. Il avait été torturé dans les prisons polonaises. J'ai vu tout ça. Et ça m'a beaucoup conforté sur ce que nous avons acquis comme liberté dans un pays comme le nôtre. Il faut le maintenir absolument et rien céder, rien céder. Et là où les libertés n'existent pas, aider ceux qui se battent pour les obtenir.
1: Avant d'arriver à Droit et démocratie que vous présidez, pourquoi vous avez quitté l'organisme de la francophonie en 98?
2: Parce que j'avais fait deux mandats et que les règles disaient que... On faisait deux mandats. Beaucoup de gens m'ont incité à rester parce que ça, c'est de nouvelles institutions. Donc, ce n'est pas vraiment un troisième mandat, c'est comme un premier mandat. Mais moi, depuis 10 ans que je me battais au sein de la francophonie pour qu'il y ait des limitations de mandats pour les chefs d'État, les chefs de gouvernement. Je suis d'ailleurs pour la limitation des mandats partout. Après 8 ans, 10 ans, si t'as pas fait ce que t'avais à faire, tu le feras pas. Le premier trimestre de la 11e année. Et j'ai beaucoup de sympathie pour les gens qui passent toute leur vie dans la même institution. Je trouve que c'est épouvantable. Donc, c'était terminé. Pour moi, c'était terminé. Et je croyais, un petit peu comme quand j'ai quitté Le Devoir, je croyais que il y a un temps pour qu'une autre sensibilité, d'autres réseaux, d'autres perceptions des choses s'installent à la direction des organisations. Ça s'est terminé très sainement, la francophonie. Le règlement disait 2 mandats. J'ai fait 2 mandats. Ça se termine en 98.
1: Et de 98
2: à... Et je voulais revenir chez nous. J'étais fatigué de vivre avec les Français.
1: Ah oui?
2: Ah oui.
1: Ils sont insupportables à ce point.
2: Ouf! La France est un pays extraordinaire quand on y va comme touriste. C'est sûr que...
1: C'est un grand musée.
2: Ouais, voilà. C'est sûr qu'il y a un aspect très glamour à la France, etc. Mais les Français vivent... C'est très dur, la vie des Français, de beaucoup de Français. Surtout à Paris, qui vivent très loin de Paris, qui font 2 heures de route tous les matins, tous les soirs. Dans une grande ville, Paris n'est pas particulière à cet égard, vivent dans une grande ville partout, il y a des pressions. J'ai l'incapacité des Français à évoluer sur la question des rapports avec les autres m'était insupportable. Du premier moment où j'ai mis le pied à Paris comme délégué du Québec, j'étais payé à ce moment-là pour ne pas dire ce que je pensais, donc je ne l'ai pas dit pendant 4 ans, mais la francophonie, c'était déjà autre chose. Je crois qu'ils sont incapables, au fond, de reconnaître la pluralité et la diversité. Et c'est un véritable problème qui les ébranle beaucoup en ce moment, d'ailleurs.
1: C'est français ou européen?
2: C'est français.
1: Typiquement.
2: Ah oui, c'est très français.
1: 98, vous quittez donc la francophonie. Oui. 2002, vous prenez la présidence de Droit et démocratie. Il y a eu 4 ans entre deux. Vous vous êtes refait une santé d'avoir vécu si longtemps à Paris ou si vous avez...
2: Ah, ben d'abord, j'avais eu une vie passionnante, mais c'est chargé. Il y avait 50 pays. J'étais à gauche, à droite dans le monde. Vous avez raison. Je me suis refait une vie, une santé. Ma famille était à Montréal. Je voulais revenir à Montréal. J'avais été dans une course folle pendant presque 10 ans. J'avais envie de me calmer un peu les nerfs. Je suis allé au Japon. J'ai passé la première année au Japon, après Paris. Beaucoup dans la grande région de Nara, où est la spiritualité asiatique, le berceau de la spiritualité asiatique. J'ai beaucoup lu, j'ai fait peu de choses. Et je suis revenu au Canada et c'est l'Université York qui m'a fait signe en me disant, es-tu intéressé? J'avais pas de job, j'en cherchais pas non plus. On souhaiterait vous avoir comme professeur, écrivain en résidence. Alors je suis allé à York et ça a duré finalement 2 ans. Et je faisais un cours aussi à Polytechnique. L'école Polytechnique m'avait demandé de faire un cours sur la technologie et géopolitique, comment les technologies, la communication faisaient varier l'agencement politique du monde. Ça a donné un CD-ROM et un livre. J'ai adoré faire ça à Polytechnique, vraiment. À Toronto, j'ai aimé beaucoup, j'ai vraiment beaucoup aimé. D'abord, j'ai redécouvert Toronto, que je connaissais bien du temps que j'étais au Devoir, parce que la publicité nationale était là-bas, j'y allais régulièrement, mais j'étais pas allé à Toronto depuis longtemps. Une ville unique, qui a plus de majorité, c'est un conglomérat de minorités, c'est assez intéressant de comment va évoluer la ville de Toronto. Et puis, je me suis reposé. La vérité, c'est ça. Je vous jure, la francophonie, c'était un rythme, c'était 7 jours par semaine, et c'était vraiment beaucoup, beaucoup, beaucoup de travail. Et un jour, quelqu'un de l'opposition m'a téléphoné puis il m'a dit on cherche quelqu'un pour un organisme fédéral qui s'appelle Droit et démocratie. Je pensais que le
1: siège... Encore un autre téléphone de votre père.
2: Je pensais que c'était je pensais que c'était à Ottawa. Je voulais pas aller à Ottawa. J'écoute, je pense pas que ça va m'intéresser. Bon, on parle un peu, puis il me dit écoute, le siège est à Montréal, c'est bon. Et il cherchait quelqu'un parce que ça prend l'accord de tous les partis politiques. Et ils avaient apparemment quelques difficultés à s'entendre entre eux, et mon nom passait. Sans doute parce que j'avais été absent, les gens ne me connaissaient plus. Non, les gens me connaissaient. Et j'ai regardé ça de très près. C'était une maison qui avait besoin d'être développée. J'ai toujours aimé ça, arriver quelque part et qu'il y ait du développement à faire. Et finalement, j'ai accepté, ça fait 3 ans.
1: Dites-nous, c'est quoi Droit et démocratie? Quelle est cette maison dont vous parlez?
2: C'est un organisme créé par le Parlement fédéral, le gouvernement de M. Mulroney en 88, qui crée des programmes de coopération avec les pays en développement en matière de promotion, de protection des droits humains et en matière de soutien aux valeurs démocratiques, aux institutions démocratiques. Donc, on a des programmes, un peu comme la coopération, aujourd'hui en Afghanistan, au Maroc, en Haïti. On va en avoir en Égypte, en Jordanie, en Indonésie, autour de la Birmanie. On va travailler là, à compter de maintenant, en Chine. On travaille aussi dans les pays d'Asie centrale sur des projets de traduction dans leur langue d'ouvrages.
1: Mais pourquoi est-ce une initiative canadienne et non pas de l'ONU?
2: L'ONU a ses institutions. Louise Arbour préside le Haut Commissariat. On a un fonds commun, d'ailleurs, Droit et démocratie et le Haut Commissariat de Genève. C'est 88 ans, c'est... Le mur de Berlin va sauter un an après. Il y a des mouvements vers la démocratie dans le monde. Le Canada voit bien que un certain nombre de pays créent des institutions, le Danemark, la Hollande, la Suède. Et le Canada, il y a un grand débat sous M. Mulroney. Certains qui disent, on va confier ça aux fonctionnaires, et puis ça va être dans l'ensemble de nos politiques extérieures. Et d'autres qui disent, non, les fonctionnaires peuvent pas avoir la liberté requise. Parce que les liens avec les gouvernements, parce que les votes aux Nations Unies, on va créer un organisme totalement séparé, totalement indépendant, comme avaient fait les Danois. Ils se sont inspirés d'ailleurs des Danois, et c'est M. Clark, Mme Vézina, Monique Landry, qui ont défendu auprès du Premier ministre l'idée de créer un organisme complètement indépendant. Et croyez-moi, il est complètement indépendant.
1: Le mandat est extrêmement large, il est balisé par 4 grands champs. Développement démocratique, les droits des femmes, la mondialisation et les droits humains, et les droits des peuples autochtones. Mm-hmm. Si on regardait chacun...
2: Le développement démocratique, c'est ce qu'on vient d'évoquer juste avant, c'est-à-dire le travail qu'on fait dans des pays. C'est vraiment dans des pays. Par exemple, le Maroc. On est au Maroc les 3 dernières années pour appuyer la tenue de 13 forums régionaux dans les différentes régions du Maroc sur la démocratie, un forum national, parce que et la société civile marocaine et l'État marocain souhaitaient des évolutions très profondes. Donc, le développement démocratique, c'est ce qu'on fait en Haïti, ce qu'on fait au Maroc, en Afghanistan, en Chine, en Birmanie, en Colombie, au Mexique. Bon, c'est le travail dans un pays. Le droit des femmes... C'est un des changements les plus profonds du XXe siècle que l'émergence de ce concept d'égalité et d'équité entre les genres. Et c'est sans doute la plus grande force aujourd'hui dans le monde de promotion des droits humains. Où qu'on soit, on est au Mali ou en Afghanistan. J'étais en Égypte, là en Égypte ou en Haïti. Le mouvement des femmes. C'est pas dans le sens du féminisme, mais le mouvement des femmes dans le sens de l'égalité et de l'équité est puissant partout. Il n'y a pas d'endroit où il n'existe pas. Et c'est un vrai problème aussi. C'est même pas la question est-ce que les hommes, les femmes sont différents, c'est une telle évidence. C'est la question, est-ce qu'on est tous des êtres humains avec les mêmes droits? Et premièrement, et deuxièmement, si la réponse c'est oui, comme on le croit tous les deux, l'autre question c'est pourquoi donc y a-t-il des traitements différenciés pour les mêmes fonctions, pour le même travail, pour bon, et qu'il n'y a pas le même accès, quelquefois, à l'éducation, à la santé, etc. Donc, la deuxième thématique de nos travaux, droit et démocratie, c'est ça. C'est partout de venir en appui à ceux qui se battent pour l'égalité des genres.
1: Et ça, on n'a pas besoin d'aller dans les pays sous-développés.
2: Ah, il y a des pays sous-développés qui nous donnent des leçons. Vous savez, tout ce dont on est en train de parler, il n'y a pas de pays... J'ai presque envie de dire, il n'y a pas de pays qui sont en avance sur d'autres. C'est-à-dire que dans la mesure où la capacité de régression, elle est commune, C'est une recherche vraiment commune. Quand l'Inde, en 1992, fait un amendement à sa constitution qui prévoit que désormais, il va y avoir le tiers des femmes dans tous les gouvernements locaux et les gouvernements des États indiens. C'est un changement considérable. On parle de quotas, nous, et puis on n'a rien fait encore. Et aux dernières élections fédérales, le nombre de femmes au Parlement a diminué en nombre de femmes et en nombre de ministres aussi. Madame Flora McDonnell, qui était dans cette délégation de droit et démocratie qui revient d'Égypte, me racontait que la première femme élue au Parlement fédéral a été élue en 1921. Et qu'en 1951, il y avait toujours une seule femme au Parlement fédéral. Et quand elle a été élue au début des années 70, elles étaient cinq. C'est quand même assez extraordinaire. Aussi... Alors, le programme donc de soutien à l'égalité, c'est que les filles à l'école aussi, c'est pas une question de, c'est une question de respecter les cultures. Moi, je pense qu'on ne peut pas avoir le même rapport homme-femme partout dans le monde. Mais la question des droits, c'est est-ce qu'il y a quelques éléments fondamentaux au-delà de la religion, au-delà des cultures, au-delà de l'histoire, l'histoire qui remonte partout comme une espèce de force incroyable. Est-ce qu'il y a quelques éléments sur lesquels, quand même, comme humanité, on peut s'entendre? Et est-ce que dans ces éléments, cette égalité de tous les êtres humains peut apparaître dans cette liste-là? La troisième thématique, c'est la thématique des droits des peuples autochtones. On a cru, dans les années 40, dans les années 50, que la question des peuples autochtones était terminée. Qu'ils allaient entrer tranquillement dans le néant, qu'on avait réussi à régler cette histoire-là. Aujourd'hui, les 350 millions d'Autochtones dans le monde, en Australie, en Nouvelle-Zélande, en Asie, en Afrique, en Amérique évidemment, latine et en Amérique du Nord, au Canada, la question des Autochtones occupe une place considérable dans les débats politiques, dans les enceintes juridiques, les tribunaux, etc., dans les débats concernant l'aménagement des territoires, la propriété des terres, au niveau aussi des valeurs. Au niveau aussi des valeurs, les Autochtones ont des valeurs de grande portée. Le mouvement écologique ne le dit pas suffisamment. Le lien de l'homme et de la nature, l'intimité de la vie de la planète et de la vie des êtres humains, c'est les Autochtones qui nous l'enseignent le plus fortement. Ce qu'ils apportent aussi en termes de médecine traditionnelle, etc. La dimension spirituelle des Autochtones, mais aussi la dimension... Vous savez, on vit, nous, dans le petit espace sécularisé du monde. L'Europe de l'Ouest, un petit peu le Japon, nous, les États-Unis, etc. Mais si on pouvait faire un dessin que les gens qui nous écoutent verraient, l'espace laïcisé du monde, ça représente à peu près, je sais pas, un 15e de la population de la planète, partout ailleurs, en Amérique latine, chez les peuples autochtones d'Amérique latine, en Afrique, que je connais bien, en Asie, l'autre dimension est pas omniprésente, l'autre dimension est forte, elle conditionne une partie de la vie. Et les Autochtones nous réapprennent ça un peu, que notre façon un peu sèche, faire sur faire, dans le monde laïque, laïcisé, n'est pas l'alpha et l'oméga de la sagesse humaine.
1: Quand vous dites l'autre dimension, c'est le spirituel ou le religieux? Ou les deux?
2: Je pense que ce sont les deux dimensions. Il y a une dimension spirituelle liée au fait d'être un vivant. Et puis l'autre dimension de la foi, de la relation avec un système de représentation, de la création, de la responsabilité, c'est une autre affaire. Je pense les deux.
1: Vous aviez annoncé quatre thématiques, on en a vu trois, la mondialisation et les droits humains.
2: La dernière, c'est ça. La dernière, c'est... Je pense qu'on ne peut pas être une maison comme la nôtre qui s'intéresse de toute évidence au développement et qui place le développement humain au centre des droits, au centre de ses préoccupations, sans prendre note qu'il y a quand même la mondialisation. Je suis à Québec où il y a un congrès mondial sur la santé où je vais aller parler des droits à la santé. On a donc des collègues dans la maison qui suivent la négociation de l'Organisation mondiale du commerce pour voir comment elle a un impact ou négatif ou positif sur le déploiement réel, concret des droits. Dans le cas de l'OMC, a été posée la question d'accès aux médicaments, d'accès universel aux médicaments. Dans une négociation commerciale, c'est des gens un peu fous comme nous qui, dans des caucus des droits humains autour de l'OMC, qui on disait à certains pays, allez-y, on va vous soutenir, etc. Et c'est les pays qui ont fait le travail. On suit beaucoup. tout ce qui s'appelle, ce que les anglophones appellent « right to food », le droit à la nourriture, le droit à l'eau. Aujourd'hui, il y a 2,4 milliards de personnes, pendant qu'on se parle, dont la préoccupation première aujourd'hui, c'est de trouver la nourriture et le peu d'eau potable dont ils ont besoin pour survivre. Donc, ces questions... Dans un monde qu'on dit maintenant globalisé, on le voit surtout par les questions de santé à cause des grandes pandémies. Tout à coup, les oiseaux apportent la grippe aviaire et puis le SARS et tout ça. Mais donc, on a des collègues qui nous tiennent informés des négociations internationales qui ne peuvent plus éviter la question des droits. Il n'y a pas aujourd'hui, il n'y a aucune négociation internationale, il n'y en a pas, y compris sur le nucléaire, sur les ressources, etc., qui, à un moment donné, n'est pas obligé de reconnaître que là, il y a une question qui va se poser en termes des droits. Ça, parce qu'il y a maintenant, vous savez, il y a 60 ans après la Deuxième Guerre mondiale, le mot « droits humains » n'apparaissait nulle part dans le droit international, n'apparaissait nulle part dans les droits nationaux. Ça n'existait pas. C'est une formidable progression depuis 60-70 ans que ces mécanismes internationaux, ces conventions, ces institutions, les institutions nationales aussi, presque partout. Il y a quelques pays arriérés, Cuba, la Corée du Nord, la Birmanie, mais ben, la liste est très courte, qui n'ont pas joint le grand mouvement d'affirmation des droits.
1: Jean-Louis Roy, droit et démocratie fait l'inventaire de tous ces besoins, de cette situation dans le monde. Mais quel est votre poids et quel est votre agir sur des décisions, sur des gouvernements?
2: Écoutez, j'en sais rien. On travaille, on espère qu'on a de l'impact quelquefois. Je pense que dans le cas de l'OMC, il y a eu un impact. Nous, avec d'autres, on travaille à l'échelle mondiale, on travaille avec d'autres. On a beaucoup souhaité, on a beaucoup travaillé pour que la Commission des droits de Genève se transforme en Conseil des droits. Ça s'est fait. On ne prendra pas le crédit de ça, parce qu'on était dans des coalitions avec toutes sortes de monde. On vient de beaucoup travailler. Et ça a été lancé avant que je sois à droit et démocratie, j'en prends pas du tout le mérite, pour que les Nations Unies reconnaissent les droits des Autochtones. C'est en train de se faire avec une déclaration, 10 ans de négociation. Et elle est arrivée à son terme. Ça va être soumis à l'Assemblée générale des Nations Unies à l'automne, vraisemblablement. On était là aussi dans des coalitions. On parlait des droits des femmes tantôt. Après le régime des talibans en Afghanistan, on a créé un bureau au Kaboul et on a soutenu 60 ONG femmes qui sortaient de la clandestinité. Ces femmes-là ont demandé que leurs droits soient reconnus dans la constitution de l'Afghanistan, la nouvelle constitution. Ça s'est fait. C'est pas nous, c'est nous avec d'autres. On travaille vraiment en coalition avec d'autres.
1: Dans le mouvement droit et démocratie, vous êtes structuré ou dépend un certain réseau. Et en parlant de ce réseau-là, vous avez dit que c'est un réseau pour créer de la pensée nouvelle.
2: Oui. De la pensée nouvelle, on vient de mettre un gros morceau tantôt sur la table. Je crois qu'il est plus possible pour l'Occident de penser le monde comme si le monde était laïcisé. Les religions, le rapport de l'Occident aux religions, ça veut dire le rapport de l'Occident avec les 5,2 milliards de personnes qui pensent qu'il y a des espaces laïcs intéressants, mais que ce ne sont pas les seuls. Et comment on va conjuguer avec ce monde-là? Ce n'est pas tout de les condamner et de dire que c'est des fondamentalistes parce qu'ils ne pensent pas comme nous, etc. Ça, c'est un premier problème. Le deuxième problème, comment l'Occident, sans tomber dans la culpabilité, etc., va se réconcilier avec l'histoire. L'histoire est aujourd'hui une force déterminante dans le monde. J'arrive du Proche-Orient, les gens te parlent des protectorats britanniques, te parlent de la fin du régime de Farouk et l'émergence du nationalisme de Nasser, et tout le monde est dans l'histoire. Le président d'Algérie dit qu'il faut que les Français s'excusent des crimes qu'ils ont commis pendant la colonisation. Clinton, quand il est président, va parler devant le Parlement des Indes. Il y a un député qui se lève et qui dit « Où étiez-vous l'Amérique ?» quand on était nous. Nous, on est dans un monde productiviste, dans un monde de rapports rapides, etc., qui a toujours un objectif et tout et tout. Beaucoup de gens sont encore dans la réflexion sur ce qui est arrivé, sur ce qui leur est arrivé depuis 3, depuis 5, depuis 8 générations. Là aussi, il faut produire de la pensée nouvelle. Et puis, il y a la question des cultures. Moi, la Convention sur la diversité culturelle m'a pas fait rêver, pas une minute. Et tous les jours, je regrette qu'on ait obtenu une enveloppe dans laquelle on met rien. C'est sympathique, le Québec. Canada, tout le monde, c'était Mme Froulard, Mme Baudouin,
1: Mme Beauchamp.
2: Mme Beauchamp et tout ce monde-là qui disent qu'est-ce qu'ils font aujourd'hui qu'ils ne faisaient pas il y a 6 mois? Si on a une convention sur la diversité culturelle, c'est pour faire quelque chose qu'on ne pouvait pas faire. Et on ne fait rien de plus. C'est la politique qui va découler de la convention qui est intéressante, des contenus de la convention. Et ce n'est pas vrai que le monde est en train de s'uniformiser culturellement. C'est une vision extrêmement limitée à l'Occident, à des producteurs audiovisuels européens, etc. Allez dire ça aux Indes, dont le cinéma est en train de s'épanouir, dont la musique est en train de s'épanouir, etc. Attendez que la Chine arrive dans l'espace culturel du monde. Il s'est vendu hier plus de billets pour aller voir des films indiens que de films américains. Nous, on n'a pas su préserver nos espaces culturels, notamment les Européens, qui ont laissé toute la distribution des produits aux sociétés américaines et qui se disent aujourd'hui, nos produits ne sont pas distribués. Il faut produire de la pensée nouvelle, mon cher.
1: Jean-Louis Roy, en 30 secondes, j'ai retenu de nos entretiens à propos de tout ce que vous avez fait. Vous parlez, j'ai adoré ça, j'ai aimé ça, j'ai eu beaucoup de plaisir, j'ai un grand souvenir. Vous êtes toujours aussi passionné?
2: C'est tout pour les autres de le dire, mais c'est sûr que je ne resterai pas une demi-heure de plus là où je suis si j'avais pas une vraie passion pour ce que je fais.
1: Merci Jean-Louis Roy.

C'est le moment de vous partager mon coup d'œil sur un fait de l'actualité d'ici ou d'ailleurs. Il y a quelques semaines, au moment de lancer à l'essai dans deux régions du Québec le fameux dossier de santé numérique, les plus alarmistes nous annonçaient une catastrophe. Après quelques ennuis au moment du lancement, tout semble s'être calmé et le ciel n'est tombé sur la tête de personne à ce jour, mais quoique. Ce lundi et même ce mardi, il était question de Portail, votre santé, qui est sous enquête. Il était question aussi d'un autre service numérique au ministère de la Santé qui dépasse outrageusement les prévisions budgétaires. J'ai tenté, de mon côté, de faire un bref suivi pour savoir où en était rendu le fameux dossier litigieux de santé numérique. À mon grand étonnement, je n'ai pas trouvé des inquiétudes là où je les attendais. D'abord, c'est la fatigue et l'épuisement du personnel qui est apparu, un personnel qui peine à apprivoiser la bête. Puis, les syndicats des travailleurs de la santé du côté de la Mauricie et du centre du Québec qui dénoncent ce projet, où ils évoquent comme des enjeux de sécurité, de la protection des renseignements et de la vie privée de la population en général et particulièrement des travailleurs du CIUS de la région. La présidente du syndicat du personnel paratechnique des services auxiliaires et des métiers de ce même CIUS s'inquiète du fait que tous les types de travailleurs, quel que soit leur emploi, dans l'organisation, ont accès aux dossiers médicaux, à toutes les informations qu'ils contiennent. Les dossiers de ces usagers attitrés et aussi ceux de l'ensemble des patients en Mauricie, dans le centre du Québec et donc de tous les collègues de travail et de tous les citoyens. Tous les travailleurs et employés qui ont accès à ces dossiers sont tenus de respecter des règles de confidentialité. Le problème n'est pas là, mais dans le fait que le système le permette, donc il peut arriver qu'on trouve intérêt ou simplement par curiosité, qu'on aille chercher ces informations troublantes auxquelles seul le personnel soignant doit avoir accès. Un employé des laboratoires ou de l'entretien qui n'est pas assigné à des soins directs aux patients peut avoir accès à ces fameux dossiers. Le risque est là, alors qu'il n'y a aucun besoin de ces informations pour l'exercice de leur travail, si je parle des gens de laboratoire ou de l'entretien. Je rappelle que le danger n'est pas que cela se fasse, mais que le système le permette. Santé Québec se veut rassurante, et évidemment reconnaissant être au fait de ces inquiétudes et assure que des vérifications ont été réalisées rapidement, ajoutant que la gestion des accès dans le dossier de santé numérique repose sur des règles strictes basées sur le rôle clinique, la validation des identités et l'authentification forte. De belles paroles, bien sûr, pour rassurer, mais seront-elles suffisantes? Comment se fait-il que les génies informatiques qui ont créé ces systèmes ne se soient pas préoccupés avant qu'un syndicat soulève la question? Toutes les informations sont accessibles dans les deux régions à l'essai conformément aux règles d'accès basées sur le rôle clinique. Un employé ou un professionnel qui aurait accès à de l'information qui ne relève pas de son rôle dans son travail, donc son rôle dans le réseau, ferait l'objet d'une analyse, nous disent les autorités, afin d'apporter rapidement les correctifs requis en cas de besoin. On y reconnaît donc qu'il y a un risque, mais Santé Québec avoue que la situation n'aurait pas dû se dérouler de la sorte. Ça leur a échappé probablement et assure, bien sûr, que des restrictions d'accès sont maintenant mises en place. Mais n'aurait-on pas pu y penser avant de lancer le programme?

0: Émile Beauchemin, bonjour.
1: Bonjour.
0: Émile Beauchemin, vous êtes bachelier en théâtre de l'Université Laval.
1: Tout à fait.
0: Avec un profil de mise en scène. Et vous avez toujours montré un intérêt particulier pour les artistes émergents, pour le théâtre qui sort un peu des sentiers battus, qui sort un peu de l'ordinaire. C'était très évident quand vous étiez commissaire au Moi Multi. C'est maintenant que vous êtes au Festival Carrefour. Vous tenez toujours cette ligne-là de pister les propositions qui sortent un peu du cadre?
1: Ben oui, absolument. En fait, au Carrefour, tu sais, ce que je dis souvent aux gens, c'est qu'on programme des expériences théâtrales qui sortent de l'ordinaire. Donc, on essaie d'être à l'affût de ce qui est nouveau en théâtre, de ce qui se fait de plus audacieux, de ce qui est plus actuel. Donc, dans ce sens-là, oui, on s'intéresse encore énormément à l'émergence, puis aux nouvelles idées, puis aux nouvelles formes. Puis, on essaie aussi de faire une place à ça dans notre programmation. Là, il y a un spectacle en particulier dont on pourra parler, là, mais Gabriel Sanson Premier avec un chien en laisse qui jappe,
0: oui.
1: Qui est vraiment...
0: Oui. Un titre assez particulier.
1: Tout
0: oui.
1: à fait. Puis, c'est vraiment un artiste de la relève là, de Québec. Là. Donc, ça, c'est plus rare qu'on accueille ça au Carrefour.
0: Émile Beauchemin, c'est votre troisième, le trio dont ouais. vous venez de mentionner les noms. C'est votre troisième programmation que vous présentez dans ce Festival Carrefour. Est-ce que vous l'avez construit autour d'un fil conducteur, autour d'une thématique cette année? Et si oui, quelle est-elle?
1: Ben, en fait, ça l'a un peu émergé à travers les choix qu'on faisait, là, ce qu'on a réalisé, c'est qu'une grande... On revenait à l'essence du nom du Carrefour, c'est-à-dire la rencontre des formes, des générations. Puis je pense que ça marque vraiment une des thématiques principales qui est la rencontre, l'intergénérationnel, les croisements, les formes hybrides. La rencontre au sens large est au rendez-vous, je crois, dans cette année, puis, dans cette édition. Puis j'espère que les gens vont avoir le sentiment de rencontrer des nouvelles choses, de rencontrer des nouveaux artistes, des nouvelles formes de théâtre, des nouvelles personnes, du nouveau public. Je crois qu'on a une programmation qui est parfaitement construite pour cette rencontre-là.
0: Et des nouvelles propositions, bien
1: oui,
0: sûr.
1: Exact.
0: C'est du 26 mai au 13 juin ouais. que va se dérouler ce festival. Beaucoup d'activités à l'intérieur, beaucoup d'activités plus encore à l'extérieur,
1: ben
0: peut-être.
1: Oui.
0: Il y en a des payantes, il y en a des gratuites. Parmi les activités qui sont à l'intérieur, mais qui ne sont pas dans les grandes salles et les grandes présentations, il y a les chantiers.
1: Tout à fait.
0: Et ça, c'est une tradition, c'est presque depuis les débuts du Carrefour. Et rappelez-nous un peu le sens et le besoin et l'intérêt des chantiers.
1: Chantiers. Bien sûr, les chantiers, c'est un organisme à part entière. Donc, c'est porté par une jeune équipe de personnes qui ont plein de fougue, des belles idées, des nouvelles idées. Donc, c'est vraiment un petit festival qu'on a le grand plaisir et l'honneur d'accueillir dans un sens. Oui, exactement. Et les chantiers, ça se passe principalement en premier acte. Maintenant, il y a aussi au Périscope, à la Maison pour la danse, des présentations. Puis c'est l'occasion de voir des propositions pour la toute première fois. Donc, on va voir un chantier, puis c'est exactement ça, c'est une œuvre en chantier. Donc, on va voir une idée naître, une rencontre naître, puis c'est toujours un immense privilège parce qu'on a l'occasion de voir ce qui est plus actuel. Puis après ça, très, très, très, très, très souvent, l'année d'après, il y a ces propositions-là qui se retrouvent sur nos scènes, puis le monde peut dire « Ben moi, j'ai vu ça ». Alors que c'était juste une idée ou un embryon. Donc, les chantiers, ça vaut le détour. Puis, on essaie de programmer nos spectacles autour du fait que c'est possible de voir les chantiers aussi, que ça soit une expérience totale.
0: Pour les chantiers, vous avez mentionné des lieux où on pourrait trouver de ces événements-là. Il faut réserver, étant donné que les lieux sont relativement restreints, si je pense à Premier Acte. Il faut réserver pour aller au chantier.
1: Via la billetterie de Premier Acte, je crois, mais sur le site web des chantiers, je pense leschantiers.ca, vous trouverez toutes les informations également sur leurs médias sociaux.
0: J'aimerais, Émile Beauchemin, qu'on parle maintenant des grands spectacles. Je vais les appeler les grands spectacles. C'est la colonne vertébrale, disons, des spectacles intérieurs. C'est dans trois salles en particulier, la Bordée, le Périscope et le Diamant, qui vont accueillir ces spectacles-là. C'est 8 spectacles, je pense? Ou
1: Je pense qu'on en a 7 en salle, 3 en extérieur, là, quelque chose du genre. Puis, en fait, cette année,
0: c'est... Mais la grande colonne là, des spectacles intérieurs, là, je pense que c'est 7-8, en tout cas,
1: oui.
0: on verra. Oui. Et j'aimerais ça que, sans s'attarder trop longtemps, que vous nous donniez une idée à peu près de chacun. Épidermis Circus, qui va à peu près commencer, là, c'est au Périscope, le 28, 29, 30.
1: Ouais.
0: De quoi s'agit-il?
1: Ben, c'est vraiment une forme complètement déjantée du théâtre de un cabaret marionnettique un peu sensuel. On le présente, je pense, d'ailleurs, à 21h pour cette raison. Une Clémentine qui fait un striptease. Tout le spectacle aussi s'oriente autour d'une main avec une tête de bébé, donc qui est le personnage principal. Puis c'est un peu... c'est le mot en anglais me vient, là, mais outrageous. Là, c'est tellement over the top. Là,
0: ouais.
1: C'est un gros party de marionnettes.
0: On dit que c'est sauté.
1: C'est sauté pas mal. Puis tout ça est recapté et capté puis reprojeté sur un écran. Donc tout se reconstitue sur un écran. Puis c'est une grande partie de plaisir.
0: Le suivant, il faut faire attention parce qu'il pourrait porter à confusion.
1: Oui.
0: Ce n'est pas du tout un relevé de la Bible ou un extrait de ce qu'on pourrait avoir des évangiles. Ça s'appelle « La sœur de Jésus-Christ ». Il ne s'agit pas du tout d'un retour dans la vie du Christ et dans les femmes qu'il a connues, qu'il a aimées, dont Marie-Madeleine et sa sœur. Qui est Jésus-Christ et qui est sa sœur dans ce spectacle?
1: Alors, ça raconte l'histoire d'une femme qui a vécu une violence sexuelle d'un homme dans les soirées avant l'événement auquel on assiste. Et cette femme, qui est la sœur de Jésus-Christ, alors son frère joue Jésus-Christ dans la messe de Noël ou dans la Passion, je pense, dans l'histoire.
0: Okay.
1: Donc, à chaque année, il joue Jésus-Christ à l'église. Donc, c'est la sœur de...
0: C'est comme ça qu'on lui a donné un surnom, dans le fond.
1: Exact. Donc, la sœur de Jésus-Christ. Et on assiste à une procession. Donc, tout le long du spectacle, elle marche à travers son village pour aller se venger contre l'homme qui lui a fait la violence. Et c'est tout le village qui se réunit autour de cette femme. Moi, j'ai vu ce spectacle-là à Avignon et c'était la virtuosité de cette performance là, est à couper le souffle. Vraiment, là, l'interprète est extraordinaire. Il y a un interprète en scène avec une musicienne. Ça vaut le détour. C'était un des shows les plus en demande dans le off de Avignon, là, puis je le recommande à quiconque.
0: Donc, à l'aborder, 26, 27, 28.
1: Oui.
0: Frère. Diamant,
1: oui.
0: Les 29 et 30.
1: Absolument.
0: C'est de Montréal, ça a été présenté chez Duceppe.
1: Oui, c'est ça. C'est une création toute fraîche, une création de Nathalie Doumard, qui est autrice, mais aussi co-metteur en scène, metteuse en scène du spectacle. Nathalie nous parle de sa famille très souvent dans les spectacles qu'elle crée. Il y a quelques années, elle a créé un spectacle qui s'appelait Mama, autour des femmes de sa famille. C'est Nathalie Doumard est d'origine égyptienne et elle nous parle de ces personnes qui habitent au Québec, qui sont des immigrants de première génération, deuxième génération, et qui arrivent ici et qui ont bien sûr des racines dans leur culture, mais qui sont aussi qui ont une porosité avec la culture québécoise. Puis c'est des histoires qui des fois frôlent des petites anecdotes familiales, des dialogues un peu du tac au tac, mais qui nous montrent toute la complexité et les racines à l'intérieur d'une famille qui a été déracinée, qui essaie d'implanter des nouvelles racines. Et Nathalie Doumard, elle est une des plus grandes dialoguistes du Québec en ce moment. Elle écrit là, des dialogues qui sont extraordinaires.
0: La scène se passe dans un chalet. Quel est le motif de la rencontre de ces hommes qu'on dit frères, mais en fait, il y a des voisins, il y a des beaux-frères.
1: Ils
0: ne sont pas nécessairement
1: ils sont
0: frères
1: pas
0: de sang. Là.
1: Frères de sang, en effet.
0: Et quel est le motif de la rencontre?
1: Ben, c'est une rencontre familiale annuelle. Donc, ils se rencontrent autour de justement un chalet, des vacances, puis il y a un spa sur scène. C'est vraiment... tous ces hommes-là se rencontrent autour de cette... de ce week-end-là, puis s'ensuit toutes sortes de rencontres, de discussions, et voilà, c'est vraiment extraordinaire.
0: On a mentionné tout à l'heure le fameux chien en laisse qui jappe.
1: Oui.
0: C'est au Diamant, ça aussi, les 4 et 5 juin.
1: Absolument.
0: De quoi s'agit-il?
1: Un chien en laisse qui jappe, c'est un spectacle monté par Gabriel Sanson-Premier, qui est un artiste de la relève de la Ville de Québec. Gabriel interprète elle fait du slam, du spoken word. C'est toujours des formes entre le théâtre, la littérature, le slam, le rap. Et c'est une personne de la génération Z. Donc, il nous parle de cette vie en banlieue, de l'isolement de la génération, de aussi un rapport à l'ego, rapport au soi. Gabriel nous parle de sa génération, nous parle de ses points forts, de ses détresses. Et Gabriel est seul en scène, fait tous les rôles, la technique, l'interprétation, il déchire les billets avant de rentrer, il anime sa propre discussion à la fin. C'est vraiment une forme hyper éclatée d'une jeune personne qui crée ce qu'il y a de plus actuel en ce moment à Québec.
0: Peut-être que les spectacles sont développés, mais les interprètes sont rares.
1: Oui, il y a ça, mais en fait, c'est aussi le commentaire de tout faire. Ça parle beaucoup d'ego, de narcissisme, le spectacle. Donc, ça appuie la forme. Là, c'est vraiment là, Gabriel, elle est d'une virtuosité là, au niveau de l'interprétation. Mm-hmm. Là, c'est assez impressionnant.
0: Vampire à l'aborder le 3 et 4 juin.
1: Oui, c'est rare qu'on a des spectacles qui nous proviennent de l'Amérique du Sud. C'est le premier spectacle qui vient du Chili depuis, je pense, le début du festival. C'est une forme très éclatée du théâtre, on va dire documentaire, mais aussi qui puise dans toute une fiction construite par les interprètes. Emanuela Infante nous plonge dans une colonie de chauves-souris. Qui habitent, ouais, et puis elle et son partenaire incarnent deux chauves-souris qui sont délocalisées par des éoliennes qui ont été érigées proche de où est-ce qu'ils habitent. Puis ça parle d'une vraie crise écologique en ce moment qui se passe en Amérique du Sud où on érige des éoliennes mais qui déplacent des espèces, puis ça a des répercussions vraiment très concrètes sur la faune, la flore. Et les deux interprètes incarnent ces chauves-souris-là. Ça devient très bouffonnesque, très drôle, très comique, mais aussi dramatique. Ils se font déloger, ils perdent leur maison, ils perdent tout. C'est en espagnol, c'est surtitré, mais le jeu est tellement physique que moi, tout le monde comprend. Oui. C'est vraiment très bon.
0: À l'aborder, il y a Visage.
1: Visage, oui, qui est un spectacle.
0: Intriguant.
1: Oui, Alexia Burgère, qui est metteuse en scène montréalaise, mais qui réunit une équipe autour de l'idée de cette chose qu'on porte toutes et tous, là, notre visage, qui est notre première rencontre, interface avec le monde, elle a réuni des histoires qui parlent de ça, mettons. Donc, on a des personnages, par exemple, Anne-Marie Olivier, là, qui est dans le spectacle, incarne un Ukrainien qui est malheureusement un parfait sosie de Vladimir Poutine. Un autre comédien, Étienne Loup, incarne une personne qui une vraie maladie où on perçoit les gens avec des traits de démons. On les voit avec des traits de démons, des yeux élargis. C'est très épeurant pour les gens qui ont cette maladie-là, mais qui est acteur, puis il fait du doublage. Puis quand il regarde des interprètes sur une télévision en faisant du doublage, il les voit pas de même. Donc, il double Brad Pitt, qui est la seule personne dans tout le spectacle qui perçoit pas comme un démon. C'est un spectacle d'une grande profondeur parce que ça nous plonge dans toutes sortes de questions sur notre identité, notre rapport à notre visage, notre rapport à ce qu'on projette. Alors, je le recommande à quiconque. C'est une autre création de cette année. C'est une coproduction du Centre national des arts et de l'Espace Go.
0: Oui. Et cette autrice-là avait créé, il y a quelques années, le célèbre Harding.
1: Oui, absolument, qui a été aimé toutes et tous.
0: Ça fait apprécier.
1: Ouais, absolument.
0: On retrouve après une pièce monumentale, disons, au Diamant, les 11 et 12 et 13 juin, c'est Saïgon.
1: Absolument. Les personnes qui ont vu Lacryma l'an dernier, c'est la même compagnie, la même créatrice. Donc, Saigon, c'est comme vous l'avez dit, un spectacle monumental. Il y a plus d'une dizaine d'interprètes sur scène. C'est un
0: décor. Trois heures et demie.
1: C'est 3h30, mais ça se regarde là, c'est tellement ingénieux. La mise en scène est tellement dynamique. Ça passe vraiment vite. Saigon nous plonge entre Saigon 1956 et la France des années 1990. Et ça nous plonge au cœur d'un restaurant vietnamien où convergent des personnes qui gèrent le restaurant, des personnes qui viennent tout simplement...
0: Qui le fréquentent.
1: Mais ça nous plonge dans les déracinements qui sont associés à partir d'un pays, perdre son pays d'origine, avoir à se relocaliser dans un pays. Caroline Guélan-Nguyen, qui est d'ailleurs elle-même vietnamienne et française, nous parle justement de ce, de cette binationalité-là, de cette double identité-là.
0: Et de déracinement, sûrement.
1: Et de déracinement, oui, mm-hmm. Exact.
0: C'est, tout à fait.
1: Et ça se regarde, là, 3h30, mais ça se regarde tellement bien.
0: Et les 2, 3, 4 juin, je ne vois pas dans l'ordre du calendrier, là, je vois dans l'ordre des spectacles. Lettre non écrite, c'est au Périscope. Ça, c'est un projet assez spécial.
1: Tout à fait. Ça nous provient de la France. David Gelselsen...
0: L'idée provient de la France.
1: Exactement. Mais il y a une nuance. Parce qu'on a travaillé toute l'année avec deux autrices de Québec, donc Anne-Marie Olivier, encore une fois, mais Caroline Fouché. Et le concept du spectacle, c'est que c'est des auteurs-autrices qui font des rencontres avec des gens qui viennent témoigner auprès, donc un à un, des rendez-vous tout le long de l'année qu'on a fait ça. Ils viennent prendre un rendez-vous et ils expliquent à la personne, à l'autrice, une lettre qu'ils n'ont jamais pu écrire, qu'ils n'ont jamais été capables d'écrire, et l'autrice l'écrit pour elle ou lui.
0: Oui.
1: Donc, ça donne des choses qu'on peut imaginer très bouleversantes, en fait, là, des mots qu'on n'a jamais pu dire, tu sais.
0: Oui. Ils ont choisi leur personne à interviewer ou si ça a été un concours lancé des gens qui se proposaient?
1: C'était un concours lancé qu'on a travaillé en collaboration avec la Maison de la littérature. Et l'idée, c'était, on lançait cet appel-là, les gens prenaient un rendez-vous, venaient rencontrer soit Caroline...

0: copie, là, puis ça, on a tous les trois pleuré, c'était extraordinaire.
1: Ça va pour ce que j'appelle la colonne vertébrale, en salle, à l'extérieur maintenant, compte à glacer le sang, c'est au domaine de mes oreilles.
0: Je voudrais amener une nuance aussi, parce que pour nous, la colonne vertébrale, donc les spectacles en salle, c'est une colonne vertébrale, mais il y a aussi trois autres spectacles qui font autant partie de ça pour nous. Puis on a fait un choix très intentionnel cette année d'essayer de sortir des salles, parce que on va y venir un peu plus tard avec Où tu vas quand tu dors en marchant. Là.
1: Ouais.
0: Mais c'est une des expertises de notre équipe, de faire des shows en extérieur, puis de sortir des salles de théâtre. Donc, en tout cas, il y a les Contes à glacer le sang qui va dans ce sens-là, de sortir le théâtre des lieux plus habituels.
1: Vous l'avez confié à Maxime Robin?
0: Ben, en fait, Maxime Robin, c'est plutôt lui qui nous
1: a... fait la proposition.
0: Qui a fait la proposition, puis sa compagnie monte les Contes de Noël depuis... les Contes à passer le temps depuis de nombreuses années, ce qui est devenu une tradition annuelle pour plusieurs personnes. Là. Moi, j'aime dire que le temps des fêtes n'est pas commencé avant... qu'on a vu ce spectacle-là. Ça lance... Puis pour les personnes qui n'ont jamais vu ça ou qui n'ont jamais vécu, c'est l'équipe de Maxime qui demande à des autrices ou des auteurs d'écrire un conte et ensuite, on demande à un interprète d'interpréter ce conte-là autour d'une thématique, autour de... Et là, c'est des histoires qui font glacer le sang autour de la ville de Québec et du patrimoine bâti de la ville de Québec. Ouais. Et tout ça va nous être livré autour d'un feu en extérieur.
1: Autour de la colonne parlementaire, Camion.
0: Camion,
1: absolument. Un bon souvenir de l'hiver 2022.
0: Bien sûr. Camion, c'est un spectacle qui nous provient d'Ottawa, parce qu'Ottawa, ils ont vécu également.
1: Ils l'avaient connu, eux autres, oui.
0: Ben, pour les personnes qui se demandent de quoi on parle, c'est le blocus des camionneurs pendant la COVID, qui ont fait à l'Assemblée nationale à Québec, mais aussi autour du Parlement à Ottawa. C'était le convoi des camionneurs. Puis
1: convoi de la liberté.
0: La liberté, exactement. Puis, qui avait bloqué des grosses parties de chaque ville pour revendiquer la liberté du vaccin, de choisir. Puis à Ottawa, je dirais plus qu'à Québec, ça a ébranlé la ville. Ça a duré un mois de temps.
1: Oui.
0: Puis,
1: ça a ébranlé le Parlement aussi.
0: Ah oui, absolument. Puis Mélanie Binette, qui est la créatrice, a décidé de se plonger dans cette idée de liberté et de questionner des enfants qui avaient été témoins de ce convoi de la liberté-là à Ottawa et de les passer en entrevue pour leur demander « Ça veut dire quoi pour toi, la liberté? » Et de monter un spectacle audio qu'on écoute. Alors, le spectacle est très atypique parce qu'il se vit dans l'espace urbain. On est confié, donc on est un groupe de quatre qu'on est confié à un enfant. Chaque enfant guide un groupe de quatre personnes et l'enfant conduit un camion téléguidé à travers d'un parcours théâtral. Et pendant qu'on fait ce parcours avec l'enfant qui nous guide et avec son camion, on entend dans un casque d'écoute qui nous est donné pendant la représentation ce théâtre audio sur la liberté. C'est absolument bouleversant d'entendre des enfants nous parler de cette idée.
1: Rapidement, on a deux spectacles encore
0: à passer.
1: Qui est Saumon de la Métisse.
0: Saumon de la Métisse. Christine Beaulieu, un autre spectacle en extérieur qui nous parle de la trajectoire des saumons dans la rivière de la
1: Métis, oui.
0: Métis, exactement. Des saumons qui ont à vivre beaucoup, beaucoup d'embûches et dans toute leur vie de saumon là, pendant une saison.
1: Et de dérangements du harnachement.
0: Exactement, et à cause des barrages qu'on a érigés. Ça nous parle de la vie de ces saumons, mais aussi de l'impact qu'on a sur l'environnement et l'écologie en tant qu'humain qui construisons des barrages, qu'on a notre empreinte est dévastatrice.
1: Rappelons que Christine Beaulieu, c'est Jamie Bidreau, mais oui.
0: Absolument.
1: Grand phénomène. Et où tu vas quand tu dors en marchant?
0: On ne peut pas
1: l'échapper. C'est les fins de semaine, ça?
0: Où tu vas quand tu dors en marchant, c'est les deux premières semaines cette année du festival. Donc, c'est sur deux semaines, mais la différence, c'est qu'on a autant de représentations, mais on a décidé de faire des représentations de jour. Cette année, c'est un nouveau parcours. Donc, c'est vraiment là, c'est extraordinaire. On est très fiers de lancer ça. C'est dans le coin de Marie de l'Incarnation, à la limite de Marie de l'Incarnation dans Saint-Sauveur. Quatre tableaux, donc des nouveaux spectacles montés qui vont être là pour deux ans. Mais je vous dirais, venez, ça vaut la peine. Oui.
1: Tout ça, on le trouve sur le site internet de Festival Carrefour.
0: Absolument.
1: Les gens peuvent réserver
0: tout à fait.
1: Pour les spectacles en salle, réserver pour toutes les occasions. On peut trouver toutes les informations là-dessus. Donc, c'est à consulter. Et il y a la tarification inclusive qui...
0: Je peux en parler un peu.
1: Oui,
0: oui on a une tarification inclusive, ce qui veut dire que pour la majorité de nos spectacles, on offre la possibilité de payer 15, 30,

0: 40 ou 50. Et 65, c'est un tarif fixe pour seulement Saigon et Frères, vu que c'est des très, très des gros spectacles. Ouais. Donc, c'est une façon de rendre la programmation accessible pour tous les portefeuilles.
1: Merci beaucoup et c'est bon Carrefour, bon festival, Émile Beauchemin.
0: Merci beaucoup.
1: Merci.
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Pour tout commentaire, question, suggestion, appréciation, vous pouvez le faire. Il y a une adresse pour l'émission qui est entre nous avec un trait d'union. @radiogalilée.com. Voilà qui termine l'émission d'aujourd'hui. Je veux remercier mes invités, Géraldine Moinard, Jean-Louis Roy, Émile Beauchemin. Merci à Yannick Caron pour la prise de son et la mise en onde. J'ai fait la recherche et les entrevues de l'émission d'aujourd'hui. Je vous remercie, vous tous et toutes qui étiez à l'écoute. Et je vous donne rendez-vous parce que je vous y attends, mardi prochain, 13h, pour une autre rencontre à vivre entre nous.

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0: Alors, bonjour, M. Thomas de Conin.
1: Bonjour.
0: Alors, on se retrouve à nouveau pour une nouvelle capsule sur les repères éblouissants. Et lors des dernières capsules, on a montré à quel point l'être humain est incarné. Et puis, lorsqu'on a parlé du toucher, vous avez parlé notamment de l'apôtre Saint Thomas. Je peux pas m'empêcher de vous demander quel est le lien qu'on peut faire justement avec l'incarnation du Christ.
1: Oui, c'est ça. C'est prodigieux, hein. C'est le verbe qui s'est fait chair. Hein. Le verbe s'est fait chair. C'est le corps, hein, justement, un corps humain. Et c'est pourquoi on dit dans le Je vous salue Marie, quand on fait référence le fruit de tes entrailles, hein, on dit que le Christ est le fruit de tes entrailles. Il y en a qui préfèrent dire de ton enfant. Mais ça ne marche pas, parce que l'enfant, c'est ça peut être l'enfant adoptif, il est l'enfant adoptif de Saint-Joseph. Mais le fruit de ses entrailles, c'est vraiment... Et puis, fructum, en latin, on disait fructum ventris, oui, le fruit de ton ventre, littéralement, et ainsi de suite, dans les différentes traductions. C'est pas élégant, le fruit de tes entrailles, mais c'est tellement profond. Ça veut dire qu'il est vraiment fait de chair humaine.
0: Ça nous ramène au corps, la
1: c'est
0: dimension
1: corps,
0: corporelle,
1: tout ce qu'on
0: la plus élémentaire.
1: Le corps humain, exactement. Et cette vérification de saint Thomas là, dans les blessures du Christ, c'est très beau. C'est très beau en même temps, parce que ça illustre... C'est le corps qui a été crucifié, c'est le corps qui a tellement souffert, plus qu'on pourra jamais imaginer. Le Christ tout entier, hein, avec toute la connaissance qu'il avait, la puissance qu'il avait, mais qu'il n'a pas profité de ça, comme dit Dostoïevski dans la légende du grand inquisiteur, là, dans les frères Karamazov. Et puis, c'est le mystère, hein, le mystère de l'incarnation, que Dieu lui-même, qui est si prodigieux, ait pu aller jusqu'à se faire homme, prendre la chair dont on a parlé, le corps nu, etc., le corps très très très fragile, sensible de l'être humain, et très dénué, pauvre. Hein. Levinas a beaucoup souligné ça, la pauvreté essentielle de notre condition humaine, qui apparaît dans le regard, qui apparaît dans le visage humain. Mais je ne vais pas entrer dans le thème du visage, c'est encore un autre thème qui distingue là. Et donc, la kénose, hein, le fameux passage dans l'épître aux Philippiens de saint Paul, l'anéantissement de Dieu qui s'anéantit, qui se met dans la condition la plus faible pour en prenant notre corps pour commencer pour sauver l'humanité. Bon, c'est ça qui se passe, c'est passant par justement en prenant notre corps dans toutes ses faiblesse, mais dans toute sa réalité concrète en même temps. Donc, se rappeler que tout ce qu'on dit sur la dignité du corps, mais aussi par ailleurs, la dignité du corps humain, puisqu'il ne fait qu'un avec l'âme, comme vous disiez, puis même l'intelligence, tout le reste. Mais ça, c'est autre chose. Ça vaut aussi pour le corps du Christ, mais c'est sûr, dans le cas du corps du Christ, on a affaire à une réalité tout à fait ineffable, puisqu'il est en même temps Dieu.
0: Mais si je comprends bien, d'une certaine façon, ce que vous dites, c'est que oui. D'une certaine façon, Dieu s'est, comme vous dites, anéanti dans le corps humain. Oui. Mais en même temps, dans la relation inverse, on pourrait dire justement qu'au fond, le corps humain est peut-être à la grandeur de Dieu, si on veut. C'est-à-dire qu'il y a quelque chose de
1: oui, oui,
0: si
1: oui.
0: Dieu y est allé, c'est peut-être pas simplement parce que dans la mesure où il s'est anéanti dans quelque chose qui ne valait rien, mais au contraire, le corps humain a peut-être déjà une énorme dignité, étant donné que Dieu, oui. C'est ce qu'il a choisi pour s'incarner.
1: Oui, oui. Et puis, il lui donne par l'incarnation, enfin pour nous croyants, au paradis, si on accède au paradis, le corps glorieux, hein, c'est le corps du Christ, enfin, qui nous permet ça, après la résurrection, les exemples étant donnés dans l'Évangile, après la résurrection, quand le Christ apparaît, traverse les murs comme ça, c'est le corps glorieux, nous aurons des corps comme ça, c'est ce que nous dit la foi en tout cas. Et donc le corps humain, dans toute sa faiblesse, il sera divinisé et glorifié aussi. Mais ça, c'est grâce. Et uniquement grâce à l'avènement du Christ. Et donc, cette faiblesse, mais aussi notre faiblesse en général, et alors toute la souffrance, et ces propos du Christ sur lesquels insiste tellement à très juste titre notre grand pape François, ces passages dans l'Écriture où il dit « Ce que vous faites au moindre des miens, c'est à moi que vous le faites. Hein ». Cette insistance sur le pauvre, sur le malade, sur aujourd'hui notre pape, les migrants, beaucoup sur les migrants, les étrangers, tous ceux qui sont démunis, qui sont pauvres, etc. Mais c'est le Christ en même temps, il le dit, c'est à moi que vous le faites. Mais c'est en passant par cette condition-là.

0: Lors d'un entretien précédent, on a parlé de l'intelligence humaine et puis vous aviez mentionné une phrase de Saint Jean de la Croix, c'est-à-dire « Une seule pensée de l'homme vaut plus que tout l'univers et c'est pourquoi seul Dieu en est digne. » Est-ce que vous pourriez encore nous commenter cette phrase de Saint Jean de la Croix?
1: Oui, parce que c'est prodigieux comme affirmation, le plus grand mystique de l'histoire de l'Église qui dit ça dans ses écrits sur... l'océan y amor, sur la lumière et l'amour. En espagnol, on dit « Un solo pensamiento del hombre vale más que todo el mundo. Por tanto, solo Dios es digno de él. Bon. » C'est extraordinaire comme affirmation. Une seule pensée de l'homme, une seule, vaut plus que tout l'univers. C'est ça la pensée. Et quand on parle de Pascal, toute la dignité de l'homme est dans la pensée. Ça n'a rien à voir avec le calcul, ça n'a rien à voir avec tout le bavardage autour de l'intelligence artificielle, etc., qui n'a rien d'intelligent, mais ça on en a déjà parlé un peu. Et c'est pourquoi seul Dieu en est digne. Donc ça manifeste vraiment la dignité de la pensée. Ça se trouve à dire que la pensée atteint sa pleine dignité, sa pleine grandeur, lorsqu'elle pense Dieu. Lorsqu'elle pense à Dieu, dès qu'elle pose la question de Dieu, parce que Dieu est en même temps incompréhensible, comme nous disent de grands-pères de l'Église, comme Saint Jean Chrysostome, qui a tout un traité là-dessus, sur l'incompréhensibilité de Dieu, on ne peut pas le comprendre comme on comprend des objets autour de nous, etc., que nous avons fabriqués nous-mêmes, ce n'est pas difficile. C'est en même temps un mystère ineffable. Mais on pose des questions. Et on continuera à poser des questions, on en parle en philosophie depuis l'Antiquité grecque pour ce qui est de notre tradition, mais aussi dans les autres traditions, il y a toujours un être qui correspond à Dieu, dans le Tao, etc. Oui, puis on veut savoir qu'est-ce qu'il est. Alors on dira des tas de choses qui sont quand même vraies, comme on trouve dans la somme de saint Thomas, la somme de théologie, puis la somme contre les gentils. On va dire qu'il est, évidemment, qu'il est éternel, et reste, etc., etc. Ça, on peut dire tout ça. On peut l'établir par la raison déjà, comme l'avaient déjà fait les anciens Grecs. On peut même dire que mettre la... contemplation de Dieu, voire la contemplation de Dieu comme un but de l'existence humaine. Aristote le fait expressément dans son Éthique à Eudème, à ne pas confondre avec l'Éthique à Nicomaque, l'Éthique à Eudème où à la fin, il dit que le bonheur humain s'accomplit le mieux dans la theoria tu Theou, c'est-à-dire la contemplation de Dieu. Tel que pouvait, encore pauvrement sans doute, comme pas nous tous d'ailleurs, sur le plan unique de l'intelligence, parce que ce n'est pas à partir d'une révélation qu'il dit ça, c'est comme nous le faisons lorsque nous parlons du Dieu chrétien, c'est l'intelligence qui conduit d'Aristote et puis de plusieurs, beaucoup d'autres anciens grecs, comme Platon et les présocratiques, etc., qui les conduit jusqu'à la nécessité qu'il existe un être tel que Dieu pour rendre compte de la splendeur du monde, comme le fait Einstein à notre époque, de la splendeur de l'univers, de l'intelligibilité de l'univers, le fait que nous pouvons le comprendre, ça veut dire qu'il y a toute une intelligence, l'immense intelligence qui seule peut rendre compte de l'ordre du monde, du monde qu'étudient aujourd'hui les savants, du monde dont on lit les détails dans la revue Nature, là, qui paraît toutes les semaines, toutes les nouvelles découvertes que font les savants. Tout ça, c'est un monde manifestement intelligible, qu'on peut comprendre, mais il faut des recherches, il faut des hypothèses, il faut des expériences, il faut un travail considérable pour... de l'intelligence pour essayer de mieux comprendre aujourd'hui le prodige qu'est le cerveau humain, qu'on connaît encore de façon insuffisante, et qu'il faut comprendre pour guérir la maladie d'Alzheimer et tout ça. Je veux dire, il y a une intelligibilité qui faisait l'admiration d'ailleurs d'Einstein, express d'Einstein, du monde. Comment est-ce que ce qu'on peut construit comme il l'a fait dans l'imagination justement et la pensée humaine, comment se fait-il que ça puisse être vrai? Et on le sait par des vérifications qu'on a pu faire de la théorie de la relativité et qu'on continue de faire de la théorie de la relativité, puis aussi maintenant de la théorie des quanta. Je veux dire, c'est tellement étonnant, ça devrait étonner. Et quand on parle de la beauté du monde, de la splendeur du monde, il y a cette splendeur intelligible aussi. Seul Dieu en est digne, c'est ça. On voit que la pensée se découvrait elle-même dans sa grandeur lorsqu'elle pose la question de Dieu.

0: À vous entendre parler là, de Dieu, notamment lors des dernières capsules, on pourrait dire que contrairement à ce qu'on dit de nos jours, il n'y a pas vraiment d'opposition entre les questions de religion et les questions scientifiques.
1: Non, il n'y en a pas du tout. Il y a des témoins de ça, on peut citer pour commencer. Tel Einstein, par exemple, qui à notre époque a insisté beaucoup là-dessus, qu'il ne peut pas y avoir d'opposition entre la science et la religion. Quand il dit ça, il se trouve à dire les premiers qui témoignent de ça dans l'histoire de notre culture occidentale, ce sont les pythagoriciens qui sont les fondateurs des mathématiques telles que nous les connaissons encore. Enfin, ils ont la géométrie qui sera consignée dans les éléments d'Euclide plus tard. La théorie des nombres aussi dans ses débuts, qui est une branche très très importante aussi des mathématiques contemporaines. Étaient des gens très, très, très religieux. Et d'ailleurs, vous me citiez l'exemple de l'incommensurabilité de la diagonale.
0: Hein, oui. Un exemple d'éternité, au fond, dans la géométrie.
1: C'est ça.
0: Sans doute à cause de, notamment, sa dimension spatiale, la dimension spatiale de la géométrie. Mais c'est ça, c'est le théorème de Pythagore, c'est quelque chose qui peut jamais se démoder, si on veut.
1: C'est éternel. C'est éternel. Et c'est comme ça, d'ailleurs, que l'éternité a été découverte très tôt, déjà par les pythagoriciens et bien définie par Ménide. Mais là, c'est un autre thème, là, je ne veux pas entrer là-dedans maintenant, dans le détail.
0: Mais quoique ça nous ouvre déjà aux questions religieuses, le lien entre les mathématiques et le religieux.
1: Absolument.
0: Ça se recoupe déjà à ce moment-là dans l'histoire.
1: Einstein disait aussi, par ailleurs, que il préférait les mathématiques à la politique parce que les mathématiques nous décrivent un monde éternel, comme vous venez de le rappeler, alors que la politique décrit quelque chose qui passe, qui va basculer dans le néant, comme le fleuve dont parle Héraclite, là, toute chose coule, pareil. Tandis que la somme des angles d'un triangle est pour toujours égal à deux droits. Je veux dire, des démonstrations qui sont faites là dans la géométrie euclidienne, déjà, on est dans un monde qui ne passera pas, c'est toujours vrai. Hein? Découverte de l'éternel, déjà. Donc, la grandeur de la science, il y a une vérité là, qui se révèle d'abord dans les mathématiques, et surtout, d'une certaine façon, dans les mathématiques. Il est un monde prodigieux, étonnant, séparé, évidemment, qui dépend d'une séparation de la quantité, là, du reste de... Et où il n'y a pas de différence, c'est un monde pauvre à ce sens-là, où il n'y a pas de différence qualitative, c'est seulement la quantité. C'est ce qui rend possible, d'ailleurs, les mathématiques, la capacité de l'être humain de séparer cette dimension-là du réel. Votre question me rappelle cette phrase que j'aime énoncer, que nous sommes tous les athées de certains dieux. Ce qui me fait dire ça, c'est à l'origine, ce qui m'a fait dire ça, c'est Saint Justin, un des premiers pères de l'Église, qui dit « Nous sommes les athées de ces dieux-là », à propos des dieux païens. « Nous sommes les athées », c'est une excellente phrase, qui nous donne à penser tout de suite que nous sommes tous et toutes les athées de certains dieux. Donc l'athée doit définir le dieu qu'il nie. C'est qui le dieu que vous rejetez? Si vous êtes consciencieux, si vous n'êtes pas un cornichon, vous allez prendre la peine de nous dire quel est le dieu que vous niez. Ou c'est peut-être même pas capable de le dire. Parce qu'il y a le vieux truc de l'homme de paille, qui est connu depuis toujours. Vous construisez un homme de paille, puis c'est très facile ensuite de le démolir. Vous pouvez l'appeler Dieu, mais en réalité, ce que vous avez démoli, c'est l'homme de paille. Dites-nous, qu'est-ce que vous niez? Sinon, vous ne dites rien du tout.
0: Il faut savoir de qui on parle quand on parle de Dieu, c'est capital. Sinon, on reste dans le flou du terme Dieu.
1: Oui, puis c'est pas honnête.
0: Oui.
1: C'est pas honnête du tout, c'est stupide, au fond. C'est de l'ignorance crasse, c'est la laideur, comme le dit Platon. L'ignorance, la double ignorance, de ne pas savoir qu'on ne sait pas. qui doit nous faire honte, hein, et que Socrate, justement, réfutait.

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0: Bonjour et bienvenue à Vision d'Histoire. Je m'appelle Martine Dumais, je suis historienne. Fait plaisir de vous retrouver pour notre rendez-vous hebdomadaire. Aujourd'hui, nous nous intéressons au patrimoine de l'Amérique française, et ce, dans une vision de dynamisme, diversité et perspective d'avenir. Et pour ce faire, nous rencontrons avec plaisir M. Laurier Turgeon, professeur d'ethnologie et d'histoire au département des sciences historiques de l'Université Laval, mais aussi directeur du BICHEP, directeur du laboratoire d'enquête ethnologique et multimédia, le LEM, et directeur de l'Institut du patrimoine culturel de l'Université Laval. Bonjour M. Turgeon.
1: Bonjour.
0: J'ai envie de vous dire merci beaucoup d'être venu parce que vous êtes un homme fort occupé d'après ce qu'on voit de tous vos titres. Nos auditeurs et auditrices qui sont moins familiers avec certaines des institutions ou organismes que vous dirigez, pourriez-vous nous expliquer peut-être ce qu'est BICHEP, IPAC, LEM?
1: Oui, alors le BICHEP, c'est l'acronyme pour le bac intégré en sciences historiques et études patrimoniales qui avait été créé à l'Université Laval dans notre département d'histoire. Et l'idée, c'était de créer un programme transversal qui permettait aux étudiants d'avoir une formation interdisciplinaire en histoire, puisque notre département regroupe 5 disciplines, l'histoire, l'histoire de l'art, l'archéologie, la muséologie et l'ethnologie. Et puis d'offrir, en plus de cette formation interdisciplinaire, une formation en études patrimoniales. Et donc, c'est un programme maintenant qui est de plus en plus connu. Nous recrutons de plus en plus d'étudiants de partout au Québec, puisqu'il s'agit d'un programme unique. Nous sommes les seuls à offrir ce programme au Québec. Et donc, on a l'occasion de former des étudiants dans le domaine des études patrimoniales, vous voyez. C'est un programme qui est à la fois théorique et pratique, avec un accent qui est mis sur la professionnalisation. Donc, nos étudiants font des universités d'été pour réaliser des projets en partenariat avec des organismes du milieu. Puis, ils font à la fin de leur bac un stage de 6 crédits dans un organisme patrimonial.
0: Et vous avez le LEM.
1: Alors, le LEM, c'est le Laboratoire d'enquête ethnologique et multimédia que j'avais créé avec des collègues d'ethnologie et de patrimoine il y a une quinzaine d'années maintenant. Alors, l'idée, c'était de bénéficier des subventions de la Fondation canadienne de l'innovation qui avait été créée au tournant du siècle pour financer des laboratoires de recherche partout au Canada. Et nous avons eu la chance d'avoir du financement de la Fondation canadienne de l'innovation pour monter un laboratoire qui, comme son nom l'indique, est destiné à nous offrir, qui nous permet d'acheter des équipements pour faire des enquêtes ethnologiques sur le terrain, c'est-à-dire essentiellement de l'enregistrement audio, de l'enregistrement audiovisuel, mais aussi de la photographie 3D, de la vidéographie 3D, et puis des sites web, etc., là, des applications mobiles, des balados, pour conserver et mettre en valeur et diffuser le patrimoine.
0: Et il y a aussi l'Institut du patrimoine culturel à l'Université Laval.
1: Oui. Alors, l'Institut du patrimoine culturel avait été créé à l'Université Laval en 2000, à la suite du rapport Arpin, qui avait été publié exactement en 2000, publié à la suite d'une vaste consultation à travers le Québec sur le patrimoine et notamment sur la conservation du patrimoine du Québec. Le gouvernement du Québec avait réorganisé finalement le tout ce qui concernait le patrimoine et la muséologie au ministère de la Culture. Et donc, mettre l'accent et puis encourager les Québécois à mieux conserver et mettre en valeur le patrimoine. Et donc, l'Institut avait été créé par le doyen de la Faculté des Lettres de l'époque, Jacques Mathieu, pour répondre à cette nouvelle demande, vous voyez. Donc, c'est un institut qui regroupe aujourd'hui plus de 20 chercheurs, une centaine d'étudiants de deuxième, troisième cycle qui proviennent de 8 disciplines, histoire, histoire de l'art, droit, architecture, ethnologie, muséologie, etc., qui travaillent ensemble pour mieux conserver, mettre en valeur et diffuser le patrimoine du Québec, mais notamment de la région de Québec.
0: Et M. Turgeon, quand on regarde votre parcours, on s'aperçoit que le mot patrimoine, il est partout. Depuis le départ, j'ai l'impression que c'est présent. Pourquoi cet intérêt pour le patrimoine?
1: Moi, j'avais une formation en histoire et en ethnologie. Alors, j'avais depuis très longtemps un intérêt pour le passé, pour les sciences historiques. Mon intérêt pour le patrimoine est parti finalement d'un désir de faire plus que juste des recherches, des recherches scientifiques, mais d'une volonté de vouloir diffuser les connaissances historiques, de les mettre en valeur. Et j'ai eu l'occasion, quand je suis arrivé à l'Université Laval comme jeune professeur, de travailler avec les archéologues, avec Marcel Moussette notamment, et puis Régina Loger, qui ont maintenant pris leur retraite. Réalisé que eux, en faisant des fouilles archéologiques, souvent ils invitaient les gens de la région ou bien des gens du quartier, s'ils faisaient des fouilles dans la ville de Québec, par exemple, à venir observer les travaux qu'ils faisaient. Et puis ensuite, à la fin des fouilles, on exposait les artefacts qui avaient été trouvés au grand public et on faisait une petite exposition comme ça. Là, je sais que moi, j'ai fait des fouilles à l'île aux Basques sur un site basque de la fin du 16e siècle et pendant 5 ans. Et à la fin des fouilles, on exposait tout simplement sur les tables du gymnase de l'école de Trois-Pistoles, ce qu'on avait trouvé. Et puis, j'ai réalisé que ça attirait énormément de monde. Les gens étaient très curieux de voir ce qu'on avait trouvé chez eux. Et puis, c'est un peu de là qu'est partie l'idée que, finalement, c'était important de trouver différents moyens de diffuser le patrimoine, l'histoire, le passé. Et finalement, c'est un peu la définition du patrimoine, finalement. C'est la mise en valeur du passé à travers différents moyens, la muséologie, mais aussi la vidéo, l'exposition, etc.

0: Laurier Turgeon, vous venez de collaborer à un ouvrage qui s'appelle « Encyclopédie des patrimoines de l'Amérique française ». Vous êtes co-directeur avec messieurs Bergeron et Fournier. Ça a été publié à la fin 2025, donc aux Presses universitaires Laval, et en France, aux Presses universitaires de Rennes, donc il y a quelque temps. Ce livre-là, donc, dans le fond, c'est quel est l'objectif?
1: Alors, l'objectif, c'est de proposer un ensemble d'articles. Il y a 88 articles dans l'encyclopédie. Qui représente des éléments significatifs, je dirais, du patrimoine de l'Amérique française. Et nous avons voulu traiter des trois catégories du patrimoine, c'est-à-dire le patrimoine naturel, parce que nous avons beaucoup de patrimoine naturel, les parcs, par exemple. Le patrimoine matériel, c'est essentiellement le patrimoine bâti, et puis le patrimoine immatériel, qui représente un ensemble de pratiques, par exemple les traditions orales, contes et légendes, chansons, musique et danse, mais aussi les pratiques artisanales. Ça comprend également les fêtes et les festivals, les rites, les rituels, et puis les pratiques culinaires également. Alors, on voulait sensibiliser, faire connaître, et puis faire connaître aux gens qui s'intéressent au patrimoine ces éléments. Je dis éléments parce que ce n'est pas habituellement, lorsqu'on parle de patrimoine, on a un peu l'habitude de penser à des sites physiques. Et c'est vrai que le patrimoine a d'abord été mis en valeur à travers la mise en valeur de sites architecturaux, des pièces, des bâtiments essentiellement. Mais il y a aussi le patrimoine naturel qui était important et le patrimoine immatériel. Alors, on a choisi 80 éléments qui nous paraissaient significatifs à travers l'Amérique française. La majorité porte sur le Québec, bien sûr, mais aussi il y a aussi beaucoup de sites francophones, sites patrimoniaux francophones en Acadie, en Ontario francophone, dans l'Ouest et également aux États-Unis. Il y a même du patrimoine de l'Amérique française en France.
0: Tout à fait surprenant, on aura l'occasion d'en reparler. Cet ouvrage, c'est le résultat d'un travail de longue haleine, puisque le livre est issu d'une autre initiative qui existe depuis une quinzaine d'années, je crois.
1: Oui, exactement. Alors, au départ, c'est Monsieur Marcel Maas qui est un homme politique bien connu, ou qui était à son époque très bien connu, encore connu aujourd'hui, qui a occupé plusieurs ministères au gouvernement du Québec, puis ensuite au gouvernement fédéral, dont le ministère du patrimoine canadien. Il est historien de formation, les fêtes du 400e anniversaire de la Fondation de Québec, approcher l'Université Laval pour faire un projet qui mettait en valeur le patrimoine de l'Amérique française. Alors, moi, à l'époque, j'étais directeur de l'Institut du patrimoine culturel et puis le projet est arrivé sur mon bureau. Et donc, on avait pensé à l'époque de faire d'abord une version en ligne. Une version numérique de cette encyclopédie. Pourquoi? Parce que c'était une façon de le rendre plus accessible et d'offrir aussi plus que juste du texte et de l'image, comme on a l'habitude de le faire sur une publication papier, mais d'introduire le multimédia qui, à l'époque, se développait avec le web. Et donc, on a pu ajouter aux articles, en plus du texte, des photos 2D, bien sûr, mais aussi des photos 3D, des enregistrements audio, des enregistrements audiovisuels, et puis aussi, la plupart des articles ont des documents qui sont un peu des documents d'archives qui viennent appuyer les textes. Puis c'était une façon de le rendre accessible au grand public. Alors, on a lancé l'encyclopédie en 2008 avec une cinquantaine d'articles. Et puis, ensuite, on a continué à ajouter des articles grâce à des subventions de différents organismes, dont Patrimoine canadien, mais aussi du ministère de la Culture. Et donc, vers 2022, on avait plus de 330 articles en ligne. La version numérique est très bien fréquentée. On a plus de 330 000 visiteurs par année. Et puis, on est en augmentation. On a constaté que l'encyclopédie en ligne était utilisée beaucoup par les enseignants du secondaire, du collégial et même de l'université. Et aussi les journalistes, puisque assez souvent, on a des journalistes qui nous appellent pour dire, ben alors, on a lu votre article, tel et tel article dans l'encyclopédie, et puis, est-ce que vous pouvez nous en parler plus? Alors donc, à la demande de nos lecteurs et puis aussi de nos auteurs, on a décidé de faire une version papier, puisque nos auteurs, nos lecteurs et puis nous-mêmes, on pensait que ce serait bien d'avoir un livre papier, un objet matériel qu'on puisse apporter avec nous, lire, offrir en cadeau. On s'est lancé là dans la version papier. Bon, c'est sûr qu'on ne pouvait pas publier une encyclopédie avec 330 articles, ça aurait été trop gros. Donc, on a fait une sélection de 88 articles pour que ça tienne dans un volume, mais grand format avec texte et photos. On a actualisé les articles qui étaient un peu plus anciens. On a trouvé des illustrations et puis on a lancé le projet avec le soutien des presses de l'Université Laval. Et puis bon, ma foi, ça s'est très bien passé. Par le biais de collègues à l'Université de Rennes, on m'a mis en contact avec les presses de l'Université de Rennes qui étaient intéressées à publier une version en France pour faciliter la diffusion en France, n'est-ce pas? Et donc, on a eu la chance là, d'avoir une coédition des presses universitaires de Rennes. Cette version de l'encyclopédie a été lancée au mois d'avril 2026 à la Délégation générale du Québec à Paris, oui, la Délégation générale du Québec à Paris. Et c'était un vœu de Marcel Masse, qui est décédé entre-temps, puisqu'il avait été délégué du Québec à Paris. Et c'est lorsqu'il était délégué qu'il avait eu l'idée de ce projet. Donc, c'était un peu un retour aux sources. Et ça a été un très bel événement et avec de belles participations. Là. Alors, on était bien contents de pouvoir le lancer aussi en France.
0: Un des co-directeurs vient de Montréal. Donc, il y a aussi une collaboration Québec-Montréal dans cette entreprise.
1: Oui, absolument. Alors, depuis le départ, Yves Bergeron, qui est un ancien diplômé de l'Université Laval, qui est professeur de patrimoine et de muséologie à l'Université du Québec à Montréal, a été associé au projet. On avait déjà collaboré ensemble sur d'autres projets et puis on a décidé d'unir nos forces et de faire ce travail ensemble en mobilisant pas juste nos ressources à nous, nos connaissances, mais nos instituts, puisque Yves Bergeron dirigeait l'Institut du patrimoine culturel de l'Université du Québec à Montréal et moi l'Institut du patrimoine de l'Université Laval. Alors, on a pensé que c'était une belle occasion là, d'unir nos forces, de collaborer ensemble pour faire un travail commun. Et puis, il y a une troisième personne qui s'est ajoutée à l'équipe de direction et de rédaction, c'est Martin Fournier. Qui est un diplômé de l'Université Laval, qui est un historien de formation et qui, lui, était intéressé depuis longtemps à la diffusion, à la communication publique de l'histoire. Il a écrit plusieurs romans historiques, notamment sur Radisson. Lui a été une des chevilles ouvrières, finalement, du travail, puisqu'il a assuré le travail de secrétariat, en quelque sorte.

0: Laurier Turgeon, il y a véritablement un produit interdisciplinaire devant nous. Quand on regarde les gens qui ont collaboré, ils viennent de différents horizons professionnels. Je pense à un article par le regretté Henri Dorion, mais il y a plein de gens qui ont des formations différentes liées à un intérêt pour le patrimoine, évidemment. Comment s'est fait le choix?
1: Alors, on a voulu que ce soit un ouvrage collaboratif dès le départ. Et donc, on a sollicité une bonne vingtaine d'organismes au Québec et à travers le Canada et même aux États-Unis en France pour nous aider à concevoir l'ouvrage et puis à identifier des thèmes et à trouver ensuite des auteurs pour les traiter. Alors, je pense que ça a été une des forces de notre projet, cette approche collaborative avec les organismes universitaires, mais pas seulement. On a aussi collaboré avec des sociétés d'histoire, des associations qui organisaient des fêtes et des festivals, par exemple. Et donc, on a fait appel à ces organismes pour nous aider à identifier des sujets qu'ils estimaient importants. Alors, c'était pour éviter qu'on arrive et puis qu'on leur impose des choix en disant, ben voilà, nous allons décider pour vous ce qui est votre patrimoine, vous voyez. Alors, on voulait que ça vienne, que ça émerge un petit peu de la base. Et donc, on a sollicité, par exemple, pour le Manitoba, on a travaillé beaucoup avec l'Université de Saint-Boniface, en Alberta, le collège, la faculté Saint-Jean, le musée acadien de Moncton, à Moncton, par exemple, etc. Et puis, on faisait des réunions, plusieurs réunions par année, pour discuter et puis pour demander à ces partenaires de nous proposer des sujets et ensuite, éventuellement, des auteurs. Hein. Alors, c'est un petit peu comme ça ça a été un peu notre méthode. Et donc, forcément, là, les auteurs venaient d'horizons très différents. Alors, on a des géographes comme Henri Dorion qui ont fait des articles, souvent des historiens, des ethnologues, des muséologues aussi. Et puis même des fois, des érudits, des personnes qui étaient présidents d'une société historique, par exemple, et qui avaient fait beaucoup de recherches sur un sujet et qui souhaitaient publier un article. Alors on a eu la chance là, d'avoir une très grande diversité de sujets. Et puis d'auteurs pour les faire, avec l'assurance que, après ça, les communautés, disons, qui participaient, allaient adhérer et puis devenir un petit peu des ambassadeurs du projet, vous voyez.
0: Monsieur Turgeon, vous avez écrit l'introduction de cet ouvrage et à la fin, vous nous dites « Le cas des francophones d'Amérique du Nord représente un terrain d'observation très riche pour étudier ces phénomènes dans la mesure où leurs patrimoines sont marqués par des opérations coloniales variées, par de nombreux emprunts aux autres cultures, notamment autochtones, françaises, britanniques et états-uniennes, avec lesquelles ils ont été successivement en contact. » Et quand on parcourt votre ouvrage, qu'on se rend compte de cette idée du contact et de l'échange, c'est presque omniprésent.
1: Oui, alors... justement, on a voulu mettre l'accent sur cette idée que le patrimoine n'est pas quelque chose de figé, hein, qu'il est mouvant et qu'il est issu souvent de contacts entre populations et des cultures différentes. Vous voyez, justement, on a voulu que l'encyclopédie puisse servir un peu de témoignage de cette dynamique et que ce soit pas juste bon un ensemble de textes descriptifs, mais qu'à travers les articles on puisse découvrir cette dynamique du patrimoine, c'est-à-dire du patrimoine en construction, comment il se construit. Et puis, justement, on a pensé, c'est en faisant l'ouvrage, finalement, qu'on a constaté on avait un peu devant nous un véritable laboratoire vivant qui nous permettait d'approfondir nos connaissances, pas juste des sites et puis des pratiques traditionnelles, mais de voir comment le patrimoine se construit. Vous voyez, et puis finalement, un des éléments qui nous a paru vraiment intéressant dans le cas de l'Amérique française, c'est que les francophones d'ici ont été en contact avec beaucoup de populations de cultures très, très variées, que ce soit les autochtones ou encore les autres populations coloniales, britanniques notamment. Et qu'on a réalisé que finalement, notre patrimoine est assez différent de celui de la France et il se distingue en grande partie en raison de ces contacts, de ces expériences finalement interculturelles qui a été propre finalement aux expériences coloniales de l'Amérique hein, ou des Amériques. Et puis on a même constaté que certains de ces patrimoines ont même été ramenés en France. Et se retrouve aujourd'hui en France.
0: Et on voit aussi de façon très, très présente l'apport des cultures autochtones.
1: Oui, absolument, oui. Je pense que ça a été un des éléments phores, disons, de l'expérience francophone en Amérique du Nord. Ça a été leur contact avec les autochtones depuis le tout début de la colonisation. Et puis, on voit que ces populations autochtones ont participé de façon importante à la construction de ce patrimoine francophone, quand je pense notamment aux métis, au développement des contacts, à la suite des contacts entre les francophones et puis les différents groupes autochtones. Il y a même un tiers groupe qui s'est constitué, qui est celui des métis, qui a développé sa propre langue, le métchif, qui est un petit peu un mélange de langues autochtones et puis du français.
0: Laurier Turgeon, on est déjà à la fin de cette première émission, mais vous avez donné le goût à bien des gens d'aller consulter votre ouvrage papier ou en ligne. Je rappelle que vous avez co-dirigé avec M. Yves Bergeron et Martin Fournier « Encyclopédie des patrimoines de l'Amérique française » publié en 2025 aux presses de l'Université Laval en collaboration avec les presses universitaires de Rennes. Laurier Turgeon, merci beaucoup d'avoir accepté notre invitation, mais on vous retient la semaine prochaine pour nous parler plus amplement, de façon précise, des articles. Merci beaucoup.
1: Merci à vous.
0: Merci à Yannick Caron pour la mise en onde, Mario Blouin pour le choix musical. Revenez-nous la semaine prochaine pour une seconde émission avec Laurier Turgeon, professeur d'ethnologie et d'histoire au département des sciences historiques de l'Université Laval.

0: Alors, elle leva les yeux en regardant le ciel. Puis elle me dit en joignant les mains à la hauteur de la poitrine.
1: Que soy era Immaculada Concepción. Je suis l'Immaculée Conception.

0: Au nom du Père, et du Fils, et du Saint-Esprit. Amen.
1: Premier mystère glorieux, la résurrection de Jésus. Jésus ressuscité, fais grandir en nous la foi, pour que nous croyions en ta présence et en ton action dans notre vie.
2: Notre Père qui es aux cieux, que ton nom soit sanctifié, que ton règne vienne, que ta volonté soit faite sur la terre comme au ciel.
0: Donne-nous aujourd'hui notre pain de ce jour. Pardonne-nous nos offenses, comme nous pardonnons aussi à ceux qui nous ont offensés. Et ne nous laisse pas entrer en tentation, mais délivre-nous du mal. Amen.
2: Je vous salue, Marie, pleine de grâce. Le Seigneur est avec vous. Vous êtes bénie entre toutes les femmes, et Jésus, le fruit de vos entrailles, est béni.
0: Sainte Marie, Mère de Dieu, priez pour nous pécheurs, maintenant et à l'heure de notre mort. Amen.
2: Je vous salue, Marie, pleine de grâce. Le Seigneur est avec vous. Vous êtes bénie entre toutes les femmes, et Jésus, le fruit de vos entrailles, est béni.
0: Sainte Marie, Mère de Dieu, priez pour nous pécheurs, maintenant et à l'heure de notre mort. Amen.
2: Je vous salue, Marie, pleine de grâce. Le Seigneur est avec vous. Vous êtes bénie entre toutes les femmes, et Jésus, le fruit de nos entrailles, est béni.
0: Sainte Marie, Mère de Dieu, priez pour nous pécheurs, maintenant et à l'heure de notre mort. Amen.
2: Je vous salue, Marie, pleine de grâce. Le Seigneur est avec vous. Vous êtes bénie entre toutes les femmes, et Jésus, le fruit de vos entrailles, est béni.
0: Sainte Marie, Mère de Dieu, priez pour nous pécheurs, maintenant et à l'heure de notre mort. Amen.
2: Je vous salue, Marie, pleine de grâce. Le Seigneur est avec vous. Vous êtes bénie entre toutes les femmes, et Jésus, le fruit de vos entrailles, est béni.
0: Sainte Marie, Mère de Dieu, priez pour nous pécheurs, maintenant et à l'heure de notre mort. Amen.
2: Je vous salue, Marie, pleine de grâce. Le Seigneur est avec vous. Vous êtes bénie entre toutes les femmes, et Jésus, le fruit de vos entrailles, est béni.
0: Sainte Marie, Mère de Dieu, priez pour nous pécheurs, maintenant et à l'heure de notre mort. Amen.
2: Je vous salue, Marie, pleine de grâce. Le Seigneur est avec vous. Vous êtes bénie entre toutes les femmes, et Jésus, le fruit de vos entrailles, est béni.
0: Sainte Marie, Mère de Dieu, priez pour nous pécheurs, maintenant et à l'heure de notre mort. Amen.
2: Je vous salue, Marie, pleine de grâce. Le Seigneur est avec vous. Vous êtes bénie entre toutes les femmes, et Jésus, le fruit de vos entrailles, est béni.
0: Sainte Marie, Mère de Dieu, priez pour nous pécheurs, maintenant et à l'heure de notre mort. Amen.
2: Je vous salue, Marie, pleine de grâce. Le Seigneur est avec vous. Vous êtes bénie entre toutes les femmes, et Jésus, le fruit de vos entrailles, est béni.
0: Sainte Marie, Mère de Dieu, priez pour nous pécheurs, maintenant et à l'heure de notre mort. Amen.
2: Je vous salue, Marie, pleine de grâce. Le Seigneur est avec vous. Vous êtes bénie entre toutes les femmes, et Jésus, le fruit de vos entrailles, est béni.
0: Sainte Marie, Mère de Dieu, priez pour nous pécheurs, maintenant et à l'heure de notre mort. Amen.
2: Gloire au Père, et au Fils, et au Saint-Esprit.
0: Comme il était au commencement, maintenant et toujours, et dans les siècles des siècles. Amen.
1: Deuxième mystère glorieux, l'ascension de Jésus. Seigneur Jésus, comme tu l'as dit à tes apôtres, fais de nous tes témoins en ce monde, afin de donner à nos frères et sœurs l'espérance de ton retour dans la gloire.

0: Notre Père qui es aux cieux, que ton nom soit sanctifié, que ton règne vienne, que ta volonté soit faite sur la terre comme au ciel.
1: Donne-nous aujourd'hui notre pain de ce jour. Pardonne-nous nos offenses, comme nous pardonnons aussi à ceux qui nous ont offensés. Et ne nous laisse pas entrer en tentation, mais délivre-nous du mal. Amen.
0: Je vous salue Marie, pleine de grâce. Le Seigneur est avec vous. Vous êtes bénie entre toutes les femmes, et Jésus, le fruit de vos entrailles, est béni.
1: Sainte Marie, Mère de Dieu, priez pour nous pécheurs, maintenant et à l'heure de notre mort. Amen.
0: Je vous salue Marie, pleine de grâce. Le Seigneur est avec vous. Vous êtes bénie entre toutes les femmes, et Jésus, le fruit de vos entrailles, est béni.
1: Sainte Marie, Mère de Dieu, priez pour nous pécheurs, maintenant et à l'heure de notre mort. Amen.
0: Je vous salue Marie, pleine de grâce, le Seigneur est avec vous. Vous êtes bénie entre toutes les femmes, et Jésus, le fruit de vos entrailles, est béni.
1: Sainte Marie, Mère de Dieu, priez pour nous pécheurs, maintenant et à l'heure de notre mort. Amen.
0: Je vous salue Marie, pleine de grâce, le Seigneur est avec vous. Vous êtes bénie entre toutes les femmes, et Jésus, le fruit de vos entrailles, est béni.
1: Sainte Marie, Mère de Dieu, priez pour nous pécheurs, maintenant et à l'heure de notre mort. Amen.
0: Je vous salue Marie, pleine de grâce, le Seigneur est avec vous. Vous êtes bénie entre toutes les femmes, et Jésus, le fruit de vos entrailles, est béni.
1: Sainte Marie, Mère de Dieu, priez pour nous pécheurs, maintenant et à l'heure de notre mort. Amen.
0: Je vous salue Marie, pleine de grâce, le Seigneur est avec vous. Vous êtes bénie entre toutes les femmes, et Jésus, le fruit de vos entrailles, est béni.
1: Sainte Marie, Mère de Dieu, priez pour nous pécheurs, maintenant et à l'heure de notre mort. Amen.
0: Je vous salue Marie, pleine de grâce, le Seigneur est avec vous. Vous êtes bénie entre toutes les femmes, et Jésus, le fruit de vos entrailles, est béni.
1: Sainte Marie, Mère de Dieu, priez pour nous pécheurs, maintenant et à l'heure de notre mort. Amen.
0: Je vous salue Marie, pleine de grâce, le Seigneur est avec vous. Vous êtes bénie entre toutes les femmes, et Jésus, le fruit de vos entrailles, est béni.
1: Sainte Marie, Mère de Dieu, priez pour nous pécheurs, maintenant et à l'heure de notre mort. Amen.
0: Je vous salue Marie, pleine de grâce, le Seigneur est avec vous. Vous êtes bénie entre toutes les femmes, et Jésus, le fruit de vos entrailles, est béni.
1: Sainte Marie, Mère de Dieu, priez pour nous pécheurs, maintenant et à l'heure de notre mort. Amen.
0: Je vous salue Marie, pleine de grâce, le Seigneur est avec vous. Vous êtes bénie entre toutes les femmes, et Jésus, le fruit de vos entrailles, est béni.
1: Sainte Marie, Mère de Dieu, priez pour nous pécheurs, maintenant et à l'heure de notre mort. Amen.
0: Gloire au Père, et au Fils, et au Saint-Esprit.
1: Comme il était au commencement, maintenant et toujours, et dans les siècles des siècles. Amen.
2: Troisième mystère glorieux, la descente du Saint-Esprit sur les apôtres au jour de la Pentecôte. Esprit Saint, descends sur nous pour inspirer nos pensées, nos paroles et nos actes. Donne-nous ton feu pour que nous le répandions par toute la terre.
3: Notre Père qui es aux cieux, que ton nom soit sanctifié, que ton règne vienne, que ta volonté soit faite sur la terre comme au ciel.
1: Donne-nous aujourd'hui notre pain de ce jour. Pardonne-nous nos offenses, comme nous pardonnons aussi à ceux qui nous ont offensés. Et ne nous laisse pas entrer en tentation, mais délivre-nous du mal. Amen.
3: Je vous salue Marie, pleine de grâce, le Seigneur est avec vous. Vous êtes bénie entre toutes les femmes, et Jésus, le fruit de vos entrailles, est béni.
1: Sainte Marie, Mère de Dieu, priez pour nous pécheurs, maintenant et à l'heure de notre mort. Amen.
3: Je vous salue Marie, pleine de grâce, le Seigneur est avec vous. Vous êtes bénie entre toutes les femmes, et Jésus, le fruit de vos entrailles, est béni.
1: Sainte Marie, Mère de Dieu, priez pour nous pécheurs, maintenant et à l'heure de notre mort. Amen.
3: Je vous salue Marie, pleine de grâce, le Seigneur est avec vous. Vous êtes bénie entre toutes les femmes, et Jésus, le fruit de vos entrailles, est béni.
1: Sainte Marie, Mère de Dieu, priez pour nous pécheurs, maintenant et à l'heure de notre mort. Amen.
3: Je vous salue Marie, pleine de grâce, le Seigneur est avec vous. Vous êtes bénie entre toutes les femmes, et Jésus, le fruit de vos entrailles, est béni.
1: Sainte Marie, Mère de Dieu, priez pour nous pécheurs, maintenant et à l'heure de notre mort. Amen.
3: Je vous salue Marie, pleine de grâce, le Seigneur est avec vous. Vous êtes bénie entre toutes les femmes, et Jésus, le fruit de vos entrailles, est béni.
1: Sainte Marie, Mère de Dieu, priez pour nous pécheurs, maintenant et à l'heure de notre mort. Amen.
3: Je vous salue Marie, pleine de grâce, le Seigneur est avec vous. Vous êtes bénie entre toutes les femmes, et Jésus, le fruit de vos entrailles, est béni.
1: Sainte Marie, Mère de Dieu, priez pour nous pécheurs, maintenant et à l'heure de notre mort. Amen.
3: Je vous salue Marie, pleine de grâce, le Seigneur est avec vous. Vous êtes bénie entre toutes les femmes, et Jésus, le fruit de vos entrailles, est béni.
1: Sainte Marie, Mère de Dieu, priez pour nous pécheurs, maintenant et à l'heure de notre mort. Amen.
3: Je vous salue Marie, pleine de grâce, le Seigneur est avec vous. Vous êtes bénie entre toutes les femmes, et Jésus, le fruit de vos entrailles, est béni.
1: Sainte Marie, Mère de Dieu, priez pour nous pécheurs, maintenant et à l'heure de notre mort. Amen.
3: Je vous salue Marie, pleine de grâce, le Seigneur est avec vous. Vous êtes bénie entre toutes les femmes, et Jésus, le fruit de vos entrailles, est béni.
1: Sainte Marie, Mère de Dieu, priez pour nous pécheurs, maintenant et à l'heure de notre mort. Amen.
3: Je vous salue Marie, pleine de grâce, le Seigneur est avec vous. Vous êtes bénie entre toutes les femmes, et Jésus, le fruit de vos entrailles, est béni.
1: Sainte Marie, Mère de Dieu, priez pour nous pécheurs, maintenant et à l'heure de notre mort. Amen.
3: Gloire au Père, et au Fils, et au Saint-Esprit.
1: Comme il était au commencement, maintenant et toujours, et dans les siècles des siècles. Amen.
2: Quatrième mystère glorieux, l'Assomption de la Sainte Vierge. Marie, tu es notre Mère. Apprends-nous à aimer nos frères et sœurs avec le même amour que tu manifestes pour eux.
4: Notre Père qui es aux cieux, que ton nom soit sanctifié, que ton règne vienne, que ta volonté soit faite sur la terre comme au ciel.
1: Donne-nous aujourd'hui notre pain de ce jour. Pardonne-nous nos offenses, comme nous pardonnons aussi à ceux qui nous ont offensés. Et ne nous laisse pas entrer en tentation, mais délivre-nous du mal. Amen.
4: Je vous salue Marie, pleine de grâce. Le Seigneur est avec vous. Vous êtes bénie entre toutes les femmes, et Jésus, le fruit de vos entrailles, est béni.
1: Sainte Marie, Mère de Dieu, priez pour nous pécheurs, maintenant et à l'heure de notre mort. Amen.
4: Je vous salue Marie, pleine de grâce. Le Seigneur est avec vous. Vous êtes bénie entre toutes les femmes, et Jésus, le fruit de vos entrailles, est béni.
1: Sainte Marie, Mère de Dieu, priez pour nous pécheurs, maintenant et à l'heure de notre mort. Amen.
4: Je vous salue Marie, pleine de grâce. Le Seigneur est avec vous. Vous êtes bénie entre toutes les femmes, et Jésus, le fruit de vos entrailles, est béni.
1: Sainte Marie, Mère de Dieu, priez pour nous pécheurs, maintenant et à l'heure de notre mort. Amen.
4: Je vous salue Marie, pleine de grâce. Le Seigneur est avec vous. Vous êtes bénie entre toutes les femmes, et Jésus, le fruit de vos entrailles, est béni.
1: Sainte Marie, Mère de Dieu, priez pour nous pécheurs, maintenant et à l'heure de notre mort. Amen.
4: Je vous salue Marie, pleine de grâce. Le Seigneur est avec vous. Vous êtes bénie entre toutes les femmes, et Jésus, le fruit de vos entrailles, est béni.
1: Sainte Marie, Mère de Dieu, priez pour nous pécheurs, maintenant et à l'heure de notre mort. Amen.
4: Je vous salue Marie, pleine de grâce. Le Seigneur est avec vous. Vous êtes bénie entre toutes les femmes, et Jésus, le fruit de vos entrailles, est béni.
1: Sainte Marie, Mère de Dieu, priez pour nous pécheurs, maintenant et à l'heure de notre mort. Amen.
4: Je vous salue Marie, pleine de grâce. Le Seigneur est avec vous. Vous êtes bénie entre toutes les femmes, et Jésus, le fruit de vos entrailles, est béni.
1: Sainte Marie, Mère de Dieu, priez pour nous pécheurs, maintenant et à l'heure de notre mort. Amen.
4: Je vous salue Marie, pleine de grâce. Le Seigneur est avec vous. Vous êtes bénie entre toutes les femmes, et Jésus, le fruit de vos entrailles, est béni.
1: Sainte Marie, Mère de Dieu, priez pour nous pécheurs, maintenant et à l'heure de notre mort. Amen.
4: Je vous salue Marie, pleine de grâce. Le Seigneur est avec vous. Vous êtes bénie entre toutes les femmes, et Jésus, le fruit de vos entrailles, est béni.
1: Sainte Marie, Mère de Dieu, priez pour nous pécheurs, maintenant et à l'heure de notre mort. Amen.
4: Je vous salue, Marie, pleine de grâce. Le Seigneur est avec vous. Vous êtes bénie entre toutes les femmes, et Jésus, le fruit de vos entrailles, est béni.
1: Sainte Marie, Mère de Dieu, priez pour nous pécheurs, maintenant et à l'heure de notre mort. Amen.
4: Gloire au Père, et au Fils, et au Saint-Esprit.
1: Comme il était au commencement, maintenant et toujours, et dans les siècles des siècles. Amen.
2: Cinquième mystère glorieux, le couronnement de Marie au ciel. Marie, toi qui as été couronnée reine du ciel, affermis notre dévotion envers toi et intercède pour nous auprès de ton Fils Jésus. Notre Père qui es aux cieux, que ton nom soit sanctifié, que ton règne vienne, que ta volonté soit faite sur la terre comme au ciel.
1: Donne-nous aujourd'hui notre pain de ce jour. Pardonne-nous nos offenses, comme nous pardonnons aussi à ceux qui nous ont offensés. Et ne nous laisse pas entrer en tentation, mais délivre-nous du mal. Amen.
2: Je vous salue, Marie, pleine de grâce. Le Seigneur est avec vous. Vous êtes bénie entre toutes les femmes, et Jésus, le fruit de vos entrailles, est béni.
1: Sainte Marie, Mère de Dieu, priez pour nous pécheurs, maintenant et à l'heure de notre mort. Amen.
2: Je vous salue, Marie, pleine de grâce. Le Seigneur est avec vous. Vous êtes bénie entre toutes les femmes, et Jésus, le fruit de vos entrailles, est béni.
1: Sainte Marie, Mère de Dieu, priez pour nous pécheurs, maintenant et à l'heure de notre mort. Amen.
2: Je vous salue, Marie, pleine de grâce. Le Seigneur est avec vous. Vous êtes bénie entre toutes les femmes, et Jésus, le fruit de vos entrailles, est béni.
1: Sainte Marie, Mère de Dieu, priez pour nous pécheurs, maintenant et à l'heure de notre mort. Amen.
2: Je vous salue, Marie, pleine de grâce. Le Seigneur est avec vous. Vous êtes bénie entre toutes les femmes, et Jésus, le fruit de vos entrailles, est béni.
1: Sainte Marie, Mère de Dieu, priez pour nous pécheurs, maintenant et à l'heure de notre mort. Amen.
2: Je vous salue, Marie, pleine de grâce. Le Seigneur est avec vous. Vous êtes bénie entre toutes les femmes, et Jésus, le fruit de vos entrailles, est béni.
1: Sainte Marie, Mère de Dieu, priez pour nous pécheurs, maintenant et à l'heure de notre mort. Amen.
2: Je vous salue, Marie, pleine de grâce. Le Seigneur est avec vous. Vous êtes bénie entre toutes les femmes, et Jésus, le fruit de vos entrailles, est béni.
1: Sainte Marie, Mère de Dieu, priez pour nous pécheurs, maintenant et à l'heure de notre mort. Amen.
2: Je vous salue, Marie, pleine de grâce. Le Seigneur est avec vous. Vous êtes bénie entre toutes les femmes, et Jésus, le fruit de vos entrailles, est béni.
1: Sainte Marie, Mère de Dieu, priez pour nous pécheurs, maintenant et à l'heure de notre mort. Amen.
2: Je vous salue, Marie, pleine de grâce. Le Seigneur est avec vous. Vous êtes bénie entre toutes les femmes, et Jésus, le fruit de vos entrailles, est béni.
1: Sainte Marie, Mère de Dieu, priez pour nous pécheurs, maintenant et à l'heure de notre mort. Amen.
2: Je vous salue, Marie, pleine de grâce. Le Seigneur est avec vous. Vous êtes bénie entre toutes les femmes, et Jésus, le fruit de vos entrailles, est béni.
1: Sainte Marie, Mère de Dieu, priez pour nous pécheurs, maintenant et à l'heure de notre mort. Amen.
2: Gloire au Père, et au Fils, et au Saint-Esprit.
1: Comme il était au commencement, maintenant et toujours, et dans les siècles des siècles. Amen.
2: Au nom du Père, et du Fils, et du Saint-Esprit. Amen.

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Écoute Israël, le Seigneur notre Dieu est le seul Seigneur. Tu aimeras donc le Seigneur ton Dieu de tout ton cœur, de toute ton âme et de tout ton pouvoir. Ces paroles que je te prescris aujourd'hui resteront gravées dans ton cœur. Tu les apprendras à tes enfants, tu les répéteras sans cesse, assis ou debout, marchant sur la route ou couché dans ta maison.

Psaume 76. Une plainte dans la souffrance et la persécution. Vers Dieu, je crie mon appel. Je crie vers Dieu, qu'il m'entende. Au jour de la détresse, je cherche le Seigneur. La nuit, je tends les mains sans relâche. Mon âme refuse le réconfort. Je me souviens de Dieu, je me plains. Je médite et mon esprit défaille. Tu refuses à mes yeux le sommeil. Je me trouble, incapable de parler. Je pense aux jours d'autrefois, aux années de jadis. La nuit, je me souviens de mon chant. Je médite en mon cœur. Et mon esprit s'interroge. Le Seigneur ne fera-t-il que rejeter? Ne sera-t-il jamais plus favorable? Son amour a-t-il donc disparu? S'est-elle éteinte d'âge en âge, la parole? Dieu oublierait-il d'avoir pitié? Dans sa colère, a-t-il fermé ses entrailles? J'ai dit, une chose me fait mal. La droite du Très-Haut a changé. Je me souviens de tes exploits, Seigneur. Je rappelle ta merveille de jadis. Je me redis tout est au fait. Sur tes exploits, je médite. Dieu, la sainteté est ton chemin. Quel Dieu est grand comme Dieu? Tu es le Dieu qui accomplit la merveille, qui fait connaître chez les peuples ta force. Tu rachetas ton peuple avec puissance, les descendants de Jacob et de Joseph. Les eaux en te voyant, Seigneur, les eaux en te voyant tremblèrent. L'abîme lui-même a frémi. Les nuages déversèrent leurs eaux. Les nuées donnèrent de la voix. La foudre frappait de toutes parts. Au roulement de ta voix qui tenait, tes éclairs illuminèrent le monde. La terre s'agita et frémit. Par la mer passait ton chemin. Tes sentiers par les eaux profondes, et nul n'en connaît la trace. Tu as conduit comme un troupeau ton peuple, par la main de Moïse et d'Aaron.

Psaume 77. Fidélité de Dieu envers son peuple au long de l'histoire du salut. Écoute, ô mon peuple, ma loi. Tends l'oreille aux paroles de ma bouche. J'ouvre la bouche en parabole, j'évoque du passé les mystères. Nous l'avons entendu et connu, nos pères nous l'ont raconté. Nous ne le tairons à leurs enfants, nous le dirons à l'âge qui vient. Les titres du Seigneur et sa puissance s'émerveillent tel qu'il les fit. Il établit un témoignage en Jacob, il mit une loi en Israël. Il avait commandé à nos pères de le faire connaître à leurs enfants, que l'âge qui vient le connaisse, et les enfants qui viendront à naître. Qu'ils se lèvent, qu'ils le disent à leurs enfants, qu'ils mettent en Dieu leur espoir, qu'ils n'oublient pas les hauts faits du Seigneur et ses commandements, qu'ils les observent. Qu'ils ne soient pas à l'exemple de leur père, un âge de révolte et de bravade, âge qui n'a point le cœur sûr et son esprit n'est point fidèle au Seigneur. Les fils d'Éphraïm, tireurs d'arc, se retournèrent le jour du combat, ne gardant point l'alliance de Dieu, refusant de marcher dans sa loi. Ils avaient oublié ses hauts faits, les merveilles qu'il leur donna de voir. Devant leur père, il fit des merveilles, en Égypte, au champ de Tanis. Il fendit la mer rouge et les transporta. Il dressa les eaux comme une digue. Il les guida de jour par la nuée, par la lueur d'un feu toute la nuit. Il fendit les rochers au désert, abreuvant à la mesure du grand abîme. Du roc, il fit sortir des ruisseaux et descendre les eaux en torrent. Mais de plus belle, il péchait contre lui et bravait le Très-Haut dans le lieu sec. Ils tentèrent le Seigneur dans leur cœur, demandant à manger pour leur âme. Ils tentèrent le Seigneur dans leur cœur. Or, ils parlèrent contre Dieu. Ils dirent, « Est-il capable, Dieu, de dresser une table au désert ?» Voici qu'il frappe le roc. Les eaux coulent, les torrents s'échappent. Et du pain, est-il capable d'en donner ou de fournir de la viande à son peuple ? Alors, Dieu l'entendit. Il s'emporta. Sa colère monta contre Israël, car ils étaient sans foi en Dieu. Ils étaient sans confiance

en son salut. Aux nuées d'en haut, il commanda, il ouvrit les battants des cieux. Pour nourrir, il fit pleuvoir la manne, il leur donna le froment des cieux. Du pain d'effort, l'homme se nourrit, il les pourvut de vivre à satiété. Il fit lever dans les cieux le vent d'est, il fit venir par sa puissance le vent du sud. Il fit pleuvoir la viande comme poussière, le volatile comme sable des mers, fit tomber au milieu de leur camp et tout autour de leur demeure. Ils mangeaient et buvaient à satiété. Dieu était entré dans leur désir. Ils n'étaient pas revenus de leur désir, leur manger encore dans la bouche, que la colère de Dieu monta contre eux. Ils massacraient parmi les robustes. Ils abattaient les cadets d'Israël. Ils étaient sans confiance en son salut. Malgré tout, ils péchèrent encore. Ils n'eurent pas foi en ses merveilles. Ils consumant en un souffle leurs jours, leurs années en une panique. Quand Dieu les massacrait, ils le cherchaient. Ils revenaient, ils s'empressaient près de lui. Se souvenant, Dieu, leur rocher, Dieu le Très-Haut, leur Rédempteur. Mais ils le flattaient de leur bouche, mais de leur langue ils lui mentaient. Leur cœur n'était pas sûr envers lui. Ils étaient sans foi en son alliance. Alors lui, compatissant, couvrait les torts au lieu de dévaster. Sans se lasser, il revenait de sa colère, au lieu de réveiller tout son courroux. Il se souvenait, eux, cette chair, souffle qui s'en va sans retour. Que de fois ils le bravèrent au désert, l'offensèrent parmi les solitudes. Ils revenaient tenter leur Dieu, affliger le Saint d'Israël, sans nul souvenir de sa main, ni du jour qu'il les sauva de l'adversaire. Lui qui en Égypte mit ses signes, ses miracles au champ de Tanis, fit tourner en sang leurs fleuves, leurs ruisseaux, pour les priver de boire. Il envoya des thons qui dévoraient, des grenouilles qui venaient les infester. Il livra aux criquets leur récolte et leur labeur à la sauterelle. Il massacra leurs vignes par la grêle et par la gelée leurs sycomores. Il remit à la peste leur bétail et leurs troupeaux aux fièvres. Lâchant sur eux le feu de sa colère, emportement et fureur et détresse, un envoi d'anges de malheur. Il fraya un sentier à sa colère. Il livra leur âme à la mort, à la peste il remit leur vie. Il frappa tout premier-né en Égypte, la fleur de la race au camp de Cam. Il poussa comme un troupeau son peuple, les mena comme brebis au désert. Il les guida sûrement, sans rien à craindre. Leurs ennemis, la mer les recouvrit. Il les fit entrer en son lieu de sainteté, la montagne que sa droite a conquise. Il chassa devant eux les païens. Il leur marqua au cordeau un héritage. Il donna une demeure sous leur tente à chaque tribu d'Israël. Ils tentaient, ils bravaient le Dieu Très-Haut, se refusaient à garder ses témoignages. Ils déviaient, ils trahissaient comme leur père, se retournaient comme une arque infidèle. Ils l'indignaient avec leur haut lieu, par leurs idoles ils le rendaient jaloux. Dieu entendit et s'emporta. Il rejeta tout à fait Israël. Il délaissa la demeure de Silo, la tente où il demeurait chez les hommes. Il livra captive sa force aux mains de l'ennemi, sa splendeur. Il remit son peuple à l'épée, contre son héritage, il s'emporta. Ses cadets, le feu les dévora, ses vierges n'eurent pas de champ de noces, ses prêtres tombèrent sous l'épée, ses veuves ne firent pas de lamentation.
Il s'éveilla comme un dormeur, le maître, comme un vaillant terrassé par le vin. Il frappa ses ennemis au dos, les livra pour toujours à la honte. Il rejeta la tente de Joseph. Il n'élut pas la tribu d'Éphraïm. Il élut la tribu de Juda, la montagne de Sion qu'il aime. Il bâtit comme le ciel son sanctuaire, comme la terre qu'il fonda pour toujours. Il élut David, son serviteur. De derrière les brebis mères, il l'appela. Pour paître Jacob, son peuple, et Israël, son héritage. Il les paissait d'un cœur parfait et d'une main sage les guidait.

Psaume 78. Lamentation et prière après la destruction de la ville sainte. Dieu, les païens ont envahi ton domaine. Ils ont souillé ton temple sacré et mis Jérusalem en ruine. Ils ont livré les cadavres à tes serviteurs, en pâture aux rapaces du ciel, et la chair de tes fidèles aux bêtes de la terre. Ils ont versé le sang comme l'eau aux alentours de Jérusalem. Les morts restaient sans sépulture. Nous sommes la risée des voisins, la fable et le jouet de l'entourage. Combien de temps, Seigneur, durera ta colère et brûlera le feu de ta jalousie? Ne retiens pas contre nous les péchés de nos ancêtres. Que nous vienne bientôt ta tendresse, car nous sommes à bout de force. Aide-nous, Seigneur, Dieu notre Sauveur, pour la gloire de ton nom, délivre-nous, efface nos fautes, pour la cause de ton nom. Pourquoi laisser dire aux païens, où donc est leur Dieu? Que les païens, sous nos yeux, le reconnaissent. Il sera vengé, le sang versé de tes serviteurs. Que monte en ta présence la plainte du captif. Ton bras est fort. Épargne ceux qui doivent mourir. Et nous, ton peuple, le troupeau que tu conduis, sans fin nous pourrons te rendre grâce et d'âge en âge proclamer ta louange.

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Bonjour et bienvenue à cette 8e et dernière émission de notre série portant sur Pierre dans les Actes des Apôtres. Quand nous nous sommes laissés à la fin de la 7e émission, nous avons vu que Pierre était sorti et qu'il s'était en allé dans un autre lieu. On se serait attendu que ce soit la dernière apparition de Pierre dans les Actes, mais Luc aime beaucoup nous surprendre et nous allons le voir réapparaître au chapitre 15. Mais pour comprendre pourquoi il réapparaît, il est important de se rappeler ce qui se passe après la sortie de Pierre au chapitre 12. On a déjà dit qu'à la fin du chapitre 12, Hérode était emporté par la mort, et on peut dire ceci, la parole de Dieu, cependant, croissait et se multipliait. Quant à Barnabas et Saul, c'est-à-dire Paul, ils s'en revinrent une fois assurés leur service en faveur de Jérusalem. Ils ramenaient avec eux Jean, surnommé Marc. Ça, c'est la fin du chapitre 12 des Actes. Au chapitre 13 et au chapitre 14, on a droit au premier voyage missionnaire de Paul. Alors, ça serait quelque chose de fascinant à lire. Malheureusement, le temps nous manque. Mais ce qui est important, c'est de voir que pendant tout ce voyage, Paul et Barnabé, finalement, commencent toujours en allant à la synagogue. Devant le refus de certains Juifs, ils quittent la synagogue et commencent à prêcher l'Évangile aux nations, donc aux païens. Et ils sont véritablement bien accueillis. Ils retournent finalement à Antioche, d'où ils sont partis, et on nous dit, à leur arrivée, ils rassemblèrent l'Église et racontèrent tout ce que, non pas ce qu'eux avaient fait, mais ce que Dieu avait réalisé avec eux, et surtout comment il avait ouvert aux païens la porte de la foi. Ils passèrent alors un certain temps avec les disciples. C'était le chapitre 14, les versets 27 et 28. Et là va éclater une crise importante au sein de l'Église. Je suis au chapitre 15 des Actes des Apôtres. Des gens venus de Judée à Antioche enseignaient les frères en disant, « Si vous n'acceptez pas la circoncision, selon la coutume qui vient de Moïse, vous ne pouvez pas être sauvés. » Alors, c'était très important de se rappeler que depuis la fin du chapitre 10, il y a des non-circoncis, des païens, qui sont maintenant baptisés. Et à la fin de l'épisode de la visite de Pierre chez Corneille, les gens de Jérusalem avaient dit ceci en 11-18, « Dieu a donné même aux gentils, c'est-à-dire aux païens, le repentir en vue de la vie. » Ici, ceux du parti des pharisiens qui avaient cru indiquent leur interprétation de ce que signifie le repentir en vue de la vie. Selon eux, se repentir, ce n'est pas seulement recevoir le baptême, c'est aussi accepter d'être circoncis et de suivre la loi de Moïse dans son détail, sans quoi on n'entre pas dans la vie. Alors, ce n'est pas surprenant, vous allez le voir, qu'est-ce que cela va provoquer? Chapitre 15, verset 2, « Cela provoqua un affrontement, ainsi qu'une vive discussion engagée par Paul et Barnabé contre ces gens-là. » Alors, un affrontement, là, c'est presque une émeute, hein? Si on retrouve le mot grec derrière cela. Une vive discussion, c'est pas seulement on va prendre un café puis on déjeune et on s'en parle, là. C'est vraiment une discussion, c'est pratiquement ce qui se passe quand on amène des gens en cour. Et ceux qui sont opposés, c'est d'un côté Paul et Barnabé, et d'autre part, ceux qui prétendent qu'il faut circoncire les nouveaux chrétiens. Alors, on décida, c'était sans doute les membres de l'Église d'Antioche, que Paul et Barnabé, avec quelques autres frères, montraient à Jérusalem auprès des apôtres et des anciens pour discuter de cette question. Alors, on s'en réfère à l'Église mère, l'Église de Jérusalem. Verset 3, l'Église d'Antioche facilita leur voyage. On leur a donné une carte de crédit, on ne partait pas sans elle, hein?
Continue la lecture. Ils traversèrent la Phénicie, c'est-à-dire le Liban actuel, la Samarie, c'est toute la zone qui sépare la Galilée de la Judée. Et ce faisant, ils racontent la conversion des nations. Donc, ils racontent que Dieu a ouvert la porte de la foi aux nations païennes. Et ce qui est intéressant, c'est que cela remplissait de joie tous les frères. Alors déjà, on peut prévoir une division dans l'Église. Il y a les frères qui prétendent que, attention, si on veut être sauvé, il faut être circoncis et suivre la loi de Moïse. Et les autres qui entendent ce qu'ont fait Paul et Barnabé, et leur réaction, ce n'est pas de dire attention, mais d'être remplis de joie, qui est un don de l'Esprit-Saint. Au verset 4, à leur arrivée à Jérusalem, ils furent accueillis par l'Église, les apôtres et les anciens. Ah, c'est intéressant, ce n'est pas seulement les apôtres qui les accueillent, mais d'abord l'Église, le peuple tout entier, parmi lesquels on retrouve les apôtres, c'est-à-dire les 11, puisque notre ami Jacques, frère de Jean, a été tué et n'a pas été remplacé. Les anciens, c'est ce qu'on appellerait aujourd'hui les prêtres, les presbytéroi, hein, c'est ceux qui ont un ministère de leadership dans l'Église de Jérusalem. Ils rapportèrent tout ce que Dieu avait fait avec eux. Alors ça, c'est encore une fois, c'est la deuxième fois qu'on a ça. Ce n'est pas eux qui agissent, c'est Dieu qui fait des choses avec eux. Ça nous rappelle le début des Actes, le premier livre qui avait été traité de ce que Jésus avait commencé à faire et à enseigner. On avait sous-entendu à ce moment-là que ça voulait dire que Dieu, le Christ, allait continuer à faire et à enseigner. Et ici, c'est Dieu lui-même qui fait des choses avec Paul et Barnabé. Et on a encore l'opposition qui se lève. On sait maintenant plus précisément c'est qui. Quelques membres du groupe des pharisiens qui étaient devenus croyants, c'est-à-dire qui étaient devenus chrétiens, intervinrent pour dire qu'il fallait circoncire les païens et leur ordonner d'observer la loi de Moïse. Les apôtres et les anciens se réunirent pour examiner cette affaire. Et là, on va assister à ce que plusieurs appellent le premier concile de l'Église. Moi, je trouve que c'est une légère exagération, mais enfin, c'est la première fois où l'Église se réunit, on pourrait dire l'Assemblée de Jérusalem, qui va avoir à prendre une décision critique de laquelle va dépendre le reste du projet d'évangélisation de l'Église. Nous le verrons après la pause.

Alors, nous nous sommes laissés avant la pause au moment où on avait décidé qu'il y aurait une tenue d'une assemblée très spéciale, l'Assemblée de Jérusalem. Quelques-uns parlent du premier concile. Vous l'appelez comme vous voulez. L'important, c'est de comprendre ce qui va s'être passé en ces jours-là à Jérusalem. Alors, nous sommes au verset 6, les apôtres et les anciens. Verset 6 du chapitre 15, « Les apôtres et les anciens se réunirent pour examiner cette affaire. Comme cela provoqua une intense discussion. » C'est le même mot qui avait été utilisé, une discussion. C'est presque une bagarre, hein? C'est une émeute, c'est vraiment très fort. « Et voici que Pierre, on se doutait qu'il était là parce qu'on nous avait dit que les apôtres y étaient, Pierre se leva, se mit debout, hein? Et leur dit, « Frères, vous savez bien comment Dieu, dans les premiers temps, a manifesté son choix parmi vous. C'est par ma bouche que les païens ont entendu la parole de l'Évangile et sont venus à la foi. » Je mets le texte sur pause. Alors, Pierre parle d'abord des premiers temps. C'est difficile de déterminer exactement de quoi il s'agit. Est-ce que c'est le début du ministère de Jésus par le baptême de Jean? Il y a peut-être ça qui est mis en lumière. Les premiers temps, ça peut référer aussi à la Pentecôte, le jour où l'Esprit-Saint a été donné à l'Église. Et c'est à ce moment-là que Pierre est entré de plein pied dans sa mission de capturer des hommes pour leur rendre la vie. Ça peut aussi référer au temps où Pierre est allé chez Corneille, et où l'Esprit-Saint est tombé pour la première fois chez des païens et que Pierre a ordonné qu'il soit baptisé. Le reste du texte va peut-être nous aider à mieux comprendre quels sont ces premiers temps où Dieu a manifesté son choix parmi vous. Pierre ajoute, fin du verset 7, « C'est par ma bouche que les païens ont entendu la parole de l'Évangile et sont venus à la foi. » Alors, je pense que l'accent est davantage mis sur le récit qu'on a eu il y a deux émissions, le récit de Actes chapitre 10 et 11, la visite de Pierre chez Corneille. Et vous vous rappellerez que Pierre avait dit à ce moment-là, « J'ai compris que Dieu ne fait pas de différence entre les hommes. » Écoutons ce qu'il dit ici au verset 8. « Dieu, qui connaît les cœurs, leur a rendu témoignage en leur donnant l'Esprit-Saint tout comme à nous, sans faire aucune distinction entre eux et nous. Il a purifié leur cœur par la foi. » Alors, c'est intéressant ici de revenir en arrière et de se rappeler que justement, c'est au moment où Pierre parlait à Corneille et à tous ceux qui avaient été réunis avec lui dans sa maison, que l'Esprit-Saint a joué un tour à Pierre et à l'Église. Ils ont tous reçu l'Esprit-Saint et se sont mis à louer Dieu par le don des langues. Et Pierre interprète cela et il s'est rappelé, « Je me suis rappelé ce que Jésus avait dit, Jean baptisait par l'eau, vous serez baptisés par l'Esprit-Saint. Et qui étais-je, moi, hein, puisque Dieu leur faisait le même don qu'à nous pour empêcher qu'ils soient baptisés. » Alors ici, il dit, « Sans faire de distinction entre eux et nous, il a purifié leur cœur par la foi. » On croirait presque entendre saint Paul dans une de ses lettres, parce que Paul, hein, sa théologie de Paul, c'est qu'on est qu'est-ce qui nous rend juste? Qu'est-ce qui fait de nous des justes? Par quoi sommes-nous justifiés? Bien, c'est par la foi et non par les œuvres. Quand j'entends Pierre dire « il a purifié leur cœur par la foi », j'entends presque la voix de Paul parler dans la lettre aux Galates et dans la lettre aux Romains également. Maintenant, donc, pourquoi donc mettez-vous Dieu à l'épreuve en plaçant sur la nuque des disciples un joug que nos pères et nous-mêmes n'avons pas eu la force de porter? » Alors ici, c'est au verset 10,
c'est presque une accusation. On est presque dans une salle de cour ici. Rappelons-nous ce que le maître de Paul, hein, celui qui avait formé Paul, Gamaliel, avait dit au Sanhédrin quand les apôtres avaient comparu devant eux après une nuit en prison. Il avait dit « Ne risquez pas de vous mettre en guerre contre Dieu. Pourquoi mettez-vous donc Dieu à l'épreuve ?» dit Pierre ici. Donc, ne faites pas la même erreur, finalement, que les chefs des Juifs ont fait par rapport à Jésus et par rapport à nous. Ne vous mettez pas Dieu à dos en essayant de placer sur la nuque. Alors ça aussi, c'est une référence au temps de l'Exode, parce que le peuple juif, c'est un peuple non seulement à la tête dure, mais à la nuque raide. Ça, c'est plus qu'être tête dure. Là. Avoir la nuque raide, il n'y a rien qui plie, c'est le cas de le dire. Alors, avoir infligé, en plaçant sur la nuque des disciples un joug que nos pères et nous-mêmes n'avons pas eu la force de porter, c'est-à-dire que les exigences de la loi... Qui peut prétendre répondre totalement à la loi? Et bien entendu, les pharisiens, qui étaient des gens qui observaient scrupuleusement la loi et voulaient que tout le monde observe toute la loi, eux auraient dit « c'est pas un joug, c'est important ». Alors, il y a certainement un désaccord. Conclusion du discours de Pierre, au verset 11. « Oui, nous le croyons, pas juste moi, nous le croyons. C'est par la grâce du Seigneur Jésus que nous sommes sauvés, de la même manière qu'eux. » Alors ici, encore une fois, on croirait entendre saint Paul dans la lettre aux Galates et dans la lettre aux Romains. Alors, qu'est-ce que cela signifie finalement? C'est que on a déjà dit que Pierre, au chapitre 12, a vécu une expérience de mort et de résurrection. Ici, son intervention, elle n'ajoute rien de neuf, sinon qu'elle met en relief ce que lui-même a vécu dans sa foi dans le long parcours des Actes, qui s'achève pour lui ici au chapitre 15. Et il a compris que Dieu ne faisait pas de différence entre les hommes et les femmes, qu'ils soient juifs ou non juifs. Il a compris que ce qui sauve, c'est la grâce du Seigneur Jésus. Et il invite vraiment la foule à prendre note de cela. Donc, c'est comme si on se rappelait finalement. Est-ce que Pierre était là en personne? Moi, je le crois, mais ce qu'il fait finalement, c'est rappeler son parcours. Et le résultat est le suivant, au verset 12. « Toute la multitude garda le silence, puis on écouta Barnabé et Paul exposer tous les signes et les prodiges que Dieu avait accomplis grâce à eux. » Parmi les nations, c'est la troisième fois que ça se fait. On découvrira la conclusion de l'Assemblée de Jérusalem après cette courte pause.

Nous sommes de retour pour le dernier segment de notre dernière émission. Nous nous sommes laissés au moment où la foule qui participe à l'Assemblée de Jérusalem garde le silence après le discours de Pierre et écoute Barnabé et Paul exposer ce que Dieu a accompli grâce à eux pendant leur voyage missionnaire. Je suis au chapitre 15 des Actes des Apôtres, au verset 13. Quand ils eurent terminé, Jacques prit la parole. Intéressant, ce Jacques, dont on n'a entendu parler qu'une seule fois, c'est quand Pierre a quitté la scène, au chapitre 12, il a dit « Annoncez-le à Jacques et aux frères ». Alors ce Jacques, on sait par ailleurs qu'il était le chef de l'Église de Jérusalem, un des anciens, il prend la parole. « Frères, écoutez-moi. » Verset 14. « Simon-Pierre. » Alors, la dernière fois qu'on a entendu Simon-Pierre, c'était au chapitre 5 de l'Évangile de Luc. Donc, Simon-Pierre vous a exposé comment, dès le début, lui, Pierre avait dit dès le commencement, lui dit dès le début, Dieu est intervenu pour prendre parmi les nations un peuple qui soit à son nom. Alors, ça peut être interprété de différentes façons, ça. Soit que c'est Israël qui a été pris parmi les nations dans l'Ancien Testament, soit que ça fait référence à cette foule de Juifs venant de toutes les nations qui étaient à Jérusalem et qui a réagi au miracle de la Pentecôte et qui s'est converti. Ça peut être aussi le début, c'est-à-dire le moment où Pierre a demandé qu'on baptise Corneille et les siens. Comment c'est Dieu qui est intervenu? Et Jacques approuve cela. Et ce qu'il va faire, c'est qu'il va ajouter à ce que Pierre a dit un élément qui vient de l'Écriture, c'est-à-dire de l'Ancien Testament. Et c'est ce que Pierre faisait lui-même dans ses discours missionnaires aux Juifs. Il annonçait le Christ, sa résurrection, et là, il prouvait ou il appuyait l'affirmation de la résurrection en citant l'Ancien Testament. C'est précisément ce que va faire notre ami Jacques en citant le prophète Amos au chapitre 9, les versets 11 à 12. Je suis au chapitre, pour pas que les gens soient mêlés, on est toujours dans les Actes au chapitre 15, versets 15 et suivants. Jacques qui dit « Les paroles des prophètes s'accordent avec cela puisqu'il est écrit. » Et c'est là qu'il cite Amos. « Après cela, je reviendrai, je c'est Dieu, je reviendrai pour reconstruire la demeure de David qui s'est écroulée. J'en reconstruirai les parties effondrées, je la redresserai. » Alors ça, c'est une promesse, reconstruire Israël, le royaume de David. Mais ce qui est important, c'est ce verset 17. « Alors, le reste des hommes cherchera le Seigneur. » Le reste des hommes, c'est tous ceux et celles qui ne font pas partie du peuple d'Israël. Oui, toutes les nations sur lesquelles mon nom a été invoqué, déclare le Seigneur, qui fait ces choses connues depuis toujours. Alors, en relisant Amos, chapitre 9, versets 11 et 12, Jacques non seulement vient approuver ce que dit Pierre, mais il vient lui donner un appui dans l'Ancien Testament pour montrer que depuis toujours, cela était la volonté de Dieu et qu'on est en train de le redécouvrir. Le chapitre 15 des Actes, verset 19, « Dès lors, dit Jacques, moi j'estime qu'il ne faut pas tracasser ceux qui, venant des nations, se tournent vers Dieu. » Alors, se tourner vers Dieu, c'est se convertir au Christ. Mais écrivons-leur de s'abstenir de quatre choses. Des souillures des idoles, des unions illégitimes, de la viande non saignée et du sang. Car depuis les temps anciens, Moïse a dans chaque ville des gens qui proclament sa loi, puisque dans les synagogues, on en fait la lecture chaque sabbat. Fin du discours de Jacques. Ici, on pourrait penser que Jacques dit « Oui, oui, oui, oui, Pierre a raison, mais on va mettre quatre petites conditions quand même. » Première chose à noter, c'est que parmi ces conditions-là, il n'y a pas la circoncision ni de suivre la loi. Et effectivement, il ajoute ces quatre conditions, mais
qu'est-ce qu'elles visent, ces conditions-là? Finalement, ça remonte au temps de Noé, où on avait dit à la fin du déluge, Dieu donne des instructions à Noé, il lui permet de manger de la viande, mais il donne des conditions. Il faut pas manger de sang. Et puis, on ajoute aussi de ne pas avoir de viande non saignée. Alors, ça, tout bon juif et toute personne qui a visité un restaurant juif ou qui est allé en Israël sait qu'on enlève le sang complètement des animaux pour que cette viande soit cachère et qu'on puisse la manger. Les animaux offerts aux idoles, on essaie de s'en abstenir. L'union légitime, mais c'est la pureté sexuelle. Alors, c'est quatre choses qui permettent finalement aux chrétiens, qu'ils soient juifs ou non juifs, d'être ensemble autour de la même table pour un repas. Finalement, les quatre conditions qui sont là, elles sont proposées pour que la communion de table soit possible entre chrétiens issus du monde juif et chrétiens issus du monde païen, pour qu'ils puissent partager un repas ensemble, parce que c'est à l'intérieur de ce repas qu'on célèbre l'Eucharistie. Je reviens au texte des Actes, au verset 22. Les apôtres et les anciens décidèrent avec toute l'Église de choisir parmi eux des hommes qu'ils enverraient à Antioche avec Paul et Barnabé. C'étaient des hommes qui avaient de l'autorité parmi les frères, Jude, appelé aussi Barsabas, et Silas. Voici ce qu'ils écrivirent de leurs mains. Les apôtres et les anciens, vos frères, aux frères issus des nations qui résident à Antioche, en Syrie, et en Cilicie, salut. Attendu que certains des nôtres, comme nous l'avons appris, sont allés sans aucun mandat de notre part, tenir des propos qui ont jeté chez vous le trouble et le désarroi, nous avons pris la décision à l'unanimité, etc. Et ils disent, l'Esprit Saint et nous avons décidé de ne pas faire peser sur vous d'autres obligations que celles-ci qui s'imposent, vous abstenir des viandes offertes en sacrifice aux idoles, du sang, des viandes non saignées et des unions illégitimes. Et quand nos amis Paul et Barnabé, accompagnés de Jude et Silas, arrivent là, on a une grande joie à Antioche et on n'entend plus parler de Pierre qui, au terme de ce mandat, de ce récit, a bel et bien accompli son mandat de capturer des hommes et des femmes pour leur rendre la vie et d'affermir les frères. Son dernier geste a été d'affermir les frères et s'assurer que l'Église ne mettrait aucun obstacle à l'Esprit Saint pour appeler hommes et femmes à croire en l'Évangile. J'espère que cet appel résonne en nos cœurs au terme de ces 8 émissions. Merci de votre écoute et je l'espère à la prochaine.

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Bon dimanche. La symphonie des arbres. Je me trouvais dans une grande cour. Des allées, bordées de plusieurs arbres, dessinaient le contour. Parfois, on y jouait au soccer, et la voix des gagnants avait cette tonalité de joie, tandis que celle des perdants se dégonflait de manière sonore. La joie comme la défaite ont leur voix. Ce jour-là, en fin d'après-midi, je m'assieds sur un banc. Il y en avait plusieurs. Plus loin, j'entendais sans comprendre la voix de deux personnes qui échangeaient. Tout à coup, je me mis à observer les arbres. Ils étaient tous différents. La hauteur était la même. Mais le corps de chaque arbre si différent. Je regardais cette parabole de la vie, découvrant les feuilles transfigurées de lumière. C'était comme des mains qui buvaient le soleil. Le vent venait d'un peu partout avec cette discrétion qui nous rafraîchit un moment. J'étais, me semble-t-il, dans une symphonie où chaque arbre différent n'était pas parfait. Leur beauté se trouvait dans la communion des uns et des autres qui apportait cette ombre bienfaisante. La perfection était une composante de l'ensemble. Certains avaient un tronc petit avec de hautes branches. D'autres, bien plantés, avaient des blessures dans leur maturité. Enfin, je vis un arbre complètement à rebours dans son développement. Des bosses tout le long du tronc. C'était la symphonie des arbres, dont le chef d'orchestre les conserve tous ensemble pour couvrir de lumière les allées, mais également offrir leur ombre aux passants. Et les oiseaux dans cet univers jouaient leur mélodie. Il n'était pas difficile de faire une application à nos personnes. Nous sommes, comme ces arbres, tous et toutes différents. Or, ensemble, nous pouvons donner le meilleur de nous-mêmes, sans être parfait. J'ai souvent contemplé des jardins où tous les arbres sont sculptés par des artistes de la terre. C'est aussi magnifique. Dieu fait les deux. Des jardins qui poussent avec des arbres qui portent leur fragilité et des jardins qui sont des œuvres d'art. Dieu les aime. Et qui sait, si les moins parfaits n'ont-ils pas sa préférence ? Certes, ils ont tous été plantés, mais d'un côté, la nature et ses saisons les ont laissés grandir ensemble et leur ombre comme leur lumière nous enchante. De même, nous admirons la main humaine qui a travaillé ceux dont on s'occupe nuit et jour pour les garder dans une unique saison, la meilleure. Et moi ? Et vous ? Et toi ? La lumière transfigure-t-elle la maturité de notre vie? Sommes-nous cette ombre qui rafraîchit celles et ceux que nous rencontrons? Voyons-nous cet ensemble qui, sans être parfait, donne le meilleur? Enfin, sommes-nous dans l'admiration de voir ce qui nous dépasse? Il me semble que dans l'amour, l'admiration sera toujours nécessaire. La symphonie des arbres dans l'amour est une admiration qui comble non seulement les yeux, mais aussi le cœur. Bon dimanche lumière.

Dieu, dans sa bonté, Dieu nous a donné la terre pour que soit faite aujourd'hui sa très douce volonté. Le lait, le miel et le pain. Les fleurs, les sources, le vin. Dieu, dans sa bonté, Dieu nous a donné la terre pour qu'elle porte son fruit de paix et de liberté. N'entends-tu pas le pain hurler de n'être pas rompu? Le vin crier de n'être pas versé? Les champs gémir de n'avoir plus de blé? Quand tu manges ton pain, ne mange pas le peuple de Dieu. Quand nous mangeons notre pain, ne mangeons pas le peuple de Dieu. N'entends-tu pas le ciel gronder de n'être pas à tous? La vie mourir de n'être pas donnée. L'amour, pleurer, de n'être pas aimé.

Psaume 24. Prière de confiance pour toute nécessité. Les voies du Seigneur sont amour et vérité, pour qui veille à son alliance et à ses lois. À cause de ton nom, Seigneur, pardonne ma faute, elle est grande. Est-il un homme qui craigne le Seigneur? Dieu lui montre le chemin qu'il doit prendre. Son âme habitera le bonheur. Ses descendants posséderont la terre. Le secret du Seigneur est pour ceux qui le craignent. À ceux-là, il fait connaître son alliance. J'ai les yeux tournés vers le Seigneur. Il tirera mes pieds du filet. Regarde et prends pitié de moi qui suis seul et misérable. L'angoisse grandit dans mon cœur. Tire-moi de ma détresse. Vois ma misère et ma peine. Enlève tous mes péchés. Vois mes ennemis si nombreux. La haine violente qu'ils me portent. Garde mon âme. Délivre-moi. Je m'abrite en toi. Épargne-moi la honte. Droiture et perfection veillent sur moi qui t'espère. Libère Israël, ô mon Dieu, de toutes ses angoisses.

donner la main à Paul Beauchamp dans son livre « Psaume nuit et jour », c'est ce que nous faisons à l'émission « Les dimanches lumières », toujours approfondir cet univers des psaumes dans la Bible.

Promesse. Beaucoup d'ex-voto populaires déposés dans de petites chapelles de campagne, sous l'image de la Vierge ou d'un saint, ont la forme d'un tableau qui représente naïvement un malheur. Chute, collision ou naufrage. La distance ici n'implique rien d'artificiel ni d'insensible. Être loin du mal, c'est à la fois être sauvé et pouvoir raconter. Ce n'est pas vraiment d'un retour en arrière qu'il s'agit. Le récit, en parole ou en peinture, où je raconte mon épreuve mortelle, devient le signe le plus actuel, le plus tangible, et finalement, le plus joyeux, que j'en suis sorti, moi qui devais justement rester en arrière. C'est mon malheur, au contraire, qui passe en avant, et devient vie avec moi-même, quand je le raconte. Mais que se passe-t-il alors? Sinon une transmutation de la supplication en action de grâce, sans que les mots en soient changés. Bien qu'il ne passe ni par les raisonnements, ni par les exégèses, le jeune Alioka, personnage principal des frères Karamazov de Dostoïevski, comprend tout cela. « Karamazov, s'écria Kolia, est-ce vrai ce que dit la religion ? Que nous ressusciterons d'entre les morts, que nous nous reverrons les uns les autres, et tous, et Ilyuka. Oui, c'est vrai. Nous ressusciterons, nous nous reverrons, nous nous raconterons joyeusement ce qui s'est passé. Raconter, rien ne fait mieux pressentir combien le salut, et en particulier cette forme de salut que notre foi appelle résurrection, diffère d'une opération enchantée, d'une féerie d'oubli. Être sauvé pour toujours, c'est devenir pour toujours celui que Dieu arrache à la mort et aux mots qui l'ont précédé. C'est ne pas oublier, n'être pas oublié. L'écrit n'est donc pas un recul depuis la chaleur de l'événement. Il appartient à l'événement car l'écrit a quelque chose à voir avec cette transmutation de la supplication. Il est le remède à l'oubli, mais son statut est plus riche encore. Si l'écrit est une composante ou, comme dit bien la critique moderne, un attribut de l'événement, l'écrivain est plus qu'un notaire. Celui qui compose le psaume est ordinairement un autre que le suppliant lui-même, mais cet autre est un vrai médiateur. C'est pourquoi ces psalmistes, qui n'écrivaient pas pour eux-mêmes, mais pour le roi ou pour d'autres, étaient aux yeux des anciens des consacrés et sont à nos yeux des inspirés. Qualité qui suppose une participation de l'écrivain à ce qu'il dit. Il participe au malheur du suppliant, mais aussi bien il tourne vers la communauté entière ce même malheur. Il l'expose. Mais comment recevrai-je ce qui est tourné vers moi? Comme une main droite reçoit une main droite, en se dirigeant vers le côté inverse du sien. La supplication devenue, sans changer de mot, action de grâce, deviendra pour moi, sans changer de mot, supplication. Mais comme ces mots n'auraient jamais été conservés si son auteur n'avait été sauvé, c'est comme si j'entrais, en prenant un vêtement de larmes, dans un vêtement de joie et de salut. J'apprends les cris que Dieu a entendus, et tout spécialement, j'apprends la clameur que Dieu a entendue une fois pour toutes. Ainsi, l'Écriture est sans doute un artifice. On peut l'appeler, comme l'instrument du potier, un tour. Mais c'est un tour de la sagesse de Dieu. Paul Beauchamp.

Les pieds sur terre, c'est une chronique qui nous arrive de dimanche en dimanche et qui nous permet de suivre Jésus de manière très serrée. Il est dans les environs de Jérusalem, il va commencer son ministère public.

Quand de Nazareth, ils apprirent que leur cousin Jean prêchait avec succès dans la région du Jourdain, Jacques décida de s'y rendre avec ses frères, Jacques étant lié à la famille de Jésus. Jésus les accompagna. Pour lui, cette rencontre avec Jean allait être décisive. Lorsqu'il remonta des flots du Jourdain, il perçut une voix venant du ciel ouvert. « Tu es mon Fils bien-aimé, en toi j'ai mis tout mon amour. » Marc, chapitre 1, verset 11. C'était l'appel du Seigneur. En cet instant, l'Esprit de Dieu se posa sur lui et s'empara de tout son être. Jésus fut poussé au désert par l'Esprit de Dieu. Durant 40 jours dans le jeûne, la prière et la méditation, Jésus chercha à connaître la volonté du Père par une illumination intérieure. Le tentateur savait lui aussi ce qui s'était passé au Jourdain. Cet homme, investi de la puissance divine, pourrait devenir dangereux pour lui. Était-il le Messie attendu? Une chose était sûre, c'était un homme. Voilà où Satan pouvait attaquer. Il s'approche donc de Jésus. Après ce long jeûne de 40 jours, il devait avoir faim. « Si tu es le Fils de Dieu, tu as tout pouvoir. Fais donc un miracle pour apaiser ta faim. Non ? Tu veux être reconnu comme le Messie. Donne donc un grand spectacle qui fasse sensation. Précipite-toi du pinacle du temple. Les gens applaudiront et te suivront. Le Messie a besoin de foules enthousiastes pour conquérir le monde, non ? Il ne faut pas mettre Dieu à l'épreuve. C'est trop osé. Alors, voici une dernière chance. Je suis le maître du monde. Prosterne-toi devant moi et je t'offre le monde entier. Il est à toi. » Arrière, Satan. Car il est écrit, « Dieu seul, tu adoreras. » Satan s'éloigna. Il n'avait pas réussi à pousser cet homme, Jésus, à tirer profit de la force qui était en lui, en l'utilisant pour lui-même. Mais il reviendrait plus tard. Par la suite, Jésus a montré sa puissance, mais uniquement pour aider les autres, jamais pour lui-même. Après cette épreuve de force pour son âme dans le désert de Judas, Jésus ressentit le besoin de passer un temps auprès de Jean le Baptiste. Ce prédicateur itinérant avait quitté le Bas-Jourdain et était allé au bord du Yarmouk, à Béthanie au-delà du Jourdain, pour prêcher dans la Batanée, là où passait la route des pèlerins venant de Babylone et de Perse. Une colonie juive y vivait. Le Yarmouk, un affluent du Jourdain, et ce même torrent du Kérit, près duquel le prophète Élie avait trouvé refuge devant le roi Achab et où il fut nourri par des corbeaux. C'est dans cette région que Jésus a connu ses premiers disciples, qui étaient tous originaires de Bethsaïde et étaient venus voir Jean. C'est aussi avec eux qu'il était allé à Cana pour des noces.

À l'émission Les Dimanches Lumière, ce fut un plaisir que d'être en votre compagnie. J'ai fait la recherche de cette émission, le montage Berthold Bernier et à la réalisation Yannick Caron que je remercie. Un bon Dimanche Lumière.

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Évangile de Jésus-Christ selon saint Matthieu, chapitre 7, versets 15 à 20. Comme les disciples s'étaient rassemblés autour de Jésus sur la montagne, il leur disait « Méfiez-vous des faux prophètes qui viennent à vous déguisés en brebis, mais au-dedans ce sont des loups voraces. C'est à leurs fruits que vous les reconnaîtrez. On ne cueille pas du raisin sur des épines, ni des figues sur des chardons. C'est ainsi que tout arbre bon donne de beaux fruits, et que l'arbre mauvais donne des fruits détestables. Un arbre bon ne peut pas porter des fruits détestables, ni un arbre mauvais porter de beaux fruits. Tout arbre qui ne donne pas de beaux fruits est coupé et jeté au feu. C'est donc à leurs fruits que vous les reconnaîtrez.

Dans ces extraits de l'Évangile de Matthieu, nous sommes toujours dans cette perspective d'un arrière-fond qui nous parle toujours des deux voies, des deux routes, des deux chemins, de la mort, de la vie, de la lumière, des ténèbres. Alors Jésus continue et parle de quelque chose de très très important qui risque d'attirer bien du monde. Défiez-vous, gardez-vous, ayez de l'attention et de la vigilance parce que les faux prophètes existent. Alors Jésus saisit son auditoire, il en fait une description, il en donne une certaine présentation en disant qu'ils viennent vers vous. Je trouve très intéressant cette indication. Ils viennent vers vous, donc ils s'offrent, ils se proposent, ils s'approchent, ils sont là pour attirer. Et ils viennent vers vous en portant un vêtement, mais dans le fond, c'est un déguisement. Ils sont tout à fait déguisés. Ils ressemblent à des brebis. Ils ont l'air à vivre dans la sérénité, dans la paix, dans l'innocence. Mais par-delà le déguisement, ils sont des loups. Ils sont des loups voraces. Ils dévorent, ils tuent. Voilà la description que Jésus va donner de ces faux prophètes qui portent ce déguisement. Encore dans cette optique des deux voies, lumière, ténèbres, les réalités qui sont indiquées ici le sont par couple. Les animaux, alors brebis et loups, la brebis eh bien, se transforme en loup. Les fruits, c'est la même chose, épines, raisins. On ne cueille pas des raisins sur des épines. Il y a quelque chose de complètement contraire. C'est la même chose pour les arbres. Il y a des bons arbres qui vont donner des beaux et des bons fruits et des arbres mauvais qui ne peuvent pas donner de beaux fruits. Alors, Jésus est extrêmement concret. Il a le sens du concret. Les gens qui l'écoutent sont des gens aussi qui ont le sens de la terre, qui ont le sens aussi du temps, de l'évolution des choses comme de l'évolution des espèces. Tout arbre bon fait de beaux fruits. Tout arbre pourri fait de mauvais fruits. C'est tellement simple, ça. C'est tellement pas compliqué. C'est l'évidence. Jésus parle qu'il faut du temps pour découvrir la valeur de l'arbre. Donc, la valeur du prophète. Si c'est un vrai, un bon ou un faux prophète, qu'est-ce qu'il va nous le dire? Parce qu'on ne sait pas, au début, tout n'est pas mauvais nécessairement dès le départ, mais c'est en cours de route, en cours d'évolution, en cours de saison, de mûrissement, que l'évidence va se manifester. Alors ça, c'est très, très important, parce qu'on ne peut pas tout de suite, dès les premiers instants, disons, le savoir. Il faudra l'épreuve du temps, l'épreuve du discernement. L'arbre va finir par parler en donnant son fruit. C'est ce que Jésus dit. Alors, il nous faut avoir cette vigilance, cette prudence et rester très, très à l'affût de toute personne qui sera là pour se présenter devant nous, pour nous attirer. Il y a des gens qui auront un charisme

fou, mais attention, prenez le temps de goûter aux fruits de l'arbre, de voir les fruits qu'ils vont produire pour être en mesure de connaître la nature du prophète.

0: Vous êtes toujours à l'antenne de Radio Galilée, à l'émission Gardez vos lampes allumées. Voici maintenant quelques éléments de l'émission Reste avec nous.
1: Lequel des dons de l'Esprit-Saint demandez-vous pour vous-même ou pour vos proches? Et d'après vous, duquel de ces dons avons-nous le plus besoin aujourd'hui? Et on débute cette émission avec un premier appel. Bonsoir.
2: Oui, bonsoir.
1: Bonsoir.
2: Eh bien, c'est un beau sujet. Merci
1: oui.
2: beaucoup de lancer le sujet. Et puis, à la messe d'hier, là, dimanche, l'abbé Guillaume les a élus.
1: On était à la même messe.
2: oui, certainement.
1: C'est
2: oui,
1: ça.
2: Oui, oui.
1: Oui, allez-y.
2: Et puis, savez-vous, c'était la première fois que ça m'a touchée. Le dernier qui a énuméré, c'était la filiation spirituelle. Puis, quand j'ai regardé sur Google pour en savoir plus, hein, tu sais, parce que ça m'a touchée beaucoup. Juste les mots, tu sais, comme tel. Puis là, on dit plutôt dans la recherche que c'est la crainte de Dieu. Le dernier, c'est la crainte de Dieu.
1: Mm-hmm.
2: Puis, dans le sens que, en tout cas, ils expliquaient que Dieu étant tout puissant en amour, que nous, on pouvait comme lui demander. Puis, mais les termes de filiation spirituelle, ça m'a comme plus parlé le sens que être fille ou fils, être filiale à quelque chose, à quelqu'un, c'est comme si ça me rapprochait ça me rapprochait dans le sens humain, là, comment je pourrais dire, là. Plutôt que la crainte des gens par terre. C'est quelque chose assez connu, puis qu'on redoute, puis qu'on voudrait bien se passer.
1: Oui.
2: Mais en tout cas, dans la crainte dans le bon sens, comme il expliquait, là. Mais, qu'est-ce que je pourrais dire, c'est que ça m'a porté à demander, tu sais, à me rallier à ce, je dirais le mot concept, là, je sais pas si c'est un mot qui est correct, mais à cette idée-là, là, de filiation spirituelle, que ça puisse, d'abord, ça m'a appris que ça puisse être un don de l'esprit.
1: Oui.
2: Oui, puis que je peux lui demander ou je peux espérer. En tout cas, ça m'a porté même plus vers l'espérance.
1: Ah oui.
2: Ça puisse m'être attribué.
1: C'est beau, hein?
2: C'est ça. Bon, ça résume ma pensée.
1: C'est beau, hein, cette expression filiation spirituelle. Des fois, on va lire, par exemple, je lisais dans le catéchisme cet après-midi, on va parler d'affection filiale. Bon, mais ça se ressemble un peu, hein? Il y a une relation là-dedans, hein? C'est une relation.
2: Ah oui, exactement. Hein? C'est vrai.
1: C'est une relation.
2: Ah oui, tellement. Tellement. Oui. Hein? C'est comme rassurant.
1: C'est rassurant.
2: Rassurant.
1: Exactement.
2: Oui.
1: Et c'est sécurisant de nous enraciner dans cette relation. Oui.
2: Ah, merci beaucoup de résumer avec ces mots-là.
1: Ah.
2: Oui.
1: C'est un très beau don à demander. Alors,
2: c'est
1: un très beau don. Celui de se sentir fille de Dieu.
2: Oui.
1: Ah oui.
2: Oui. Exactement.
1: Ça fait du bien, hein?
2: Ah, certain. Oui, Puis, tu sais, quand on regarde, quand on voit des fois tous nos états, bon, il y a des dimanches que je me dis, oh, que je resterais tranquille chez nous avec la télévision. Puis, voyez-vous, tu sais, le fait de se déplacer, d'être ensemble, puis d'avoir ces mots-là, dits là par le prêtre, ben ça crée quelque chose là de comme un support. Hein, dans notre vie, dans ma vie. Hein?
1: Ça met en marche, hein? Ça met en mouvement.
2: <Oui, c'est ça.
1: rire> Pour reprendre une autre expression d'émission, mais ça nous met en marche, ça nous remet en mouvement.
2: Oui.
1: Ça nous relève, ça nous redonne de l'espérance, comme
2: exactement.
1: Vous avez dit tantôt.
2: Exactement. Oui. Ah, je vous remercie beaucoup.
1: Ben, merci d'avoir appelé. C'est un très beau don Alors, demande, continuons à le demander. Continuez à le demander.
2: Oui, d'accord.
1: Bonne soirée.
2: Au revoir.
1: Au revoir.

0: Qu'est-ce qui vous permet de vivre heureux ou heureuse dans votre vie de tous les jours? Radio Galilée, bonsoir.
1: Oui, bonsoir.
0: Bonsoir, monsieur.
1: Je n'ai pas grand-chose à dire à ce sujet-là, mais oui. Peut-être des choses intéressantes.
0: Oui.
1: C'est que j'ai une... deux choses qui me font avoir le
0: goût de
1: plaisir
0: vivre.
1: De vivre.
0: Oui.
1: C'est d'une part la curiosité et d'autre part l'espoir.
0: Ah bon.
1: Mais en fait, pour moi, ça c'est une seule chose, c'est un peu lié les deux.
0: Oui.
1: L'espoir et la curiosité, c'est un peu ce qui me...
0: Comment pouvez-vous expliquer ça, la curiosité, qu'est-ce que ça veut dire pour vous? Vous êtes curieux de...
1: Ben, je suis curieux de tout.
0: De tout, bon.
1: Oui, mais dans le cas de votre question, oui. Disons que je suis curieux de l'avenir.
0: Ah. Curieux de la bonne façon ou inquiet?
1: Ah, je suis très inquiet en ce moment, oui, c'est
0: oui.
1: vrai. Mais en même temps, j'ai une certaine confiance.
0: Bon.
1: Ben, je peux même vous dire ça. Jeune, j'étais... inconfiant, enfin le contraire,
0: oui,
1: là,
0: je ne oui.
1: trouve pas le mot.
0: Ben oui, ben, que je comprends.
1: Et puis, après réflexion, ça m'a pris une couple d'années, je me suis dit, mais l'homme est capable de rectifier le tir, et puis j'ai pris confiance, et puis je ne l'ai jamais vraiment perdu. En ce moment, c'est sûr que elle est un peu, boiteuse, ma confiance. Ah. Mais...
0: Ébranlée, non?
1: Comment?
0: Ébranlée, votre confiance, peut-être, aussi?
1: On va dire ébranlée, vous avez raison.
0: Oui. OK, ébranlée.
1: Mais je garde confiance et puis espoir. Et je suis curieux de voir ce qui va se passer, comment ça va se passer. Et...
0: Ben, des fois, le malheur qui se présente ou qui semble se présenter... a l'effet inverse de brasser les gens et de se dire non, non, non, là, pas encore la guerre, pas encore des problèmes bon, financiers de la part de mon gouvernement. Et des fois, ça a l'effet d'aboutir à du nouveau hein, qui va être, il faut nous faire du bien.
1: Vous avez parfaitement raison. D'ailleurs, c'est connu, enfin je ne sais pas dans quelle mesure c'est totalement vrai, mais apparemment les jeunes d'aujourd'hui, les jeunes qui sortent de l'adolescence, là,
0: oui, oui.
1: Tout jeunes, ont ce désir de changer ça.
0: Oui, oui.
1: Et c'est à eux que je me dépêcherai de dire, ne trahissez pas vos rêves.
0: Oui. Et les nôtres. Hein? Désir de changer le monde.
1: Oui, oui. Oui. Mais c'est vrai qu'il y a un grand courant, apparemment, de la part des jeunes, des jeunes que je rencontre aussi,
0: oui.
1: physiquement, personnellement.
0: Oui.
1: Il semble qu'il y ait une volonté de changer un petit peu ces attitudes-là.
0: Oui.
1: Maintenant, est-ce que ça aura un impact jusqu'au chef de guerre, par exemple?
0: Peut-être qu'il faudrait vivre encore mieux nos périodes d'élection. Là, quand on sait qu'on va devoir voter, mettre à la tête de notre pays ou de notre province des personnes, de savoir avec quelle valeur nous voulons que ces personnes-là... Ils sont là pour établir ce que les gens qui ont voté pour eux ont voulu. Est-ce qu'on veut assez pour que ça paraisse et puis que ça incite des personnes à s'engager pour que les situations changent et soient meilleures? Alors, je pense qu'il y a de ça aussi, là, de réfléchir sur qu'est-ce qui est en cause, qu'est-ce qu'on risque de perdre dans notre situation, et puis voir à ce que ceux qu'on nomme pour prendre la direction, puisse être attentif à ce que les gens veulent.
1: Oui.
0: Oui.
1: Écoutez, je vais vous dire un petit truc, si vous voulez, si vous permettez.
0: Oui.
1: Relativement aux élections, personnellement, j'essaye de ne jamais manquer un vote. En tout cas, je crois que j'ai réussi à peu près toute ma vie à ne jamais en manquer un. Mais j'observe une chose, enfin je crois que mon observation a un sens, c'est que les gens qui se destinent à la politique, qui entrent en politique, sont en très grande majorité très sincères avec une bonne volonté de changer les choses. Mais ce que je perçois, de l'extérieur bien sûr, c'est qu'une fois qu'ils sont là, ils sont pris dans un engrenage qui fait qu'ils ne peuvent pas faire ce qu'ils veulent ou ce qu'ils voulaient. Ils sont un peu pris d'être obligés de suivre les... Comment on les appelle là, ceux qui vendent des produits aux...
0: Ouais. Les influenceurs dont on parle ces temps-ci beaucoup, là, mais
1: oui.
0: Des fois, c'est des influences qui sont pas toujours souhaitables. Hein?
1: C'est vrai, ouais. Il y a ça. C'est une chose certaine. Et puis, il y a des courants aussi tout à fait contraires, en particulier sur les fameux réseaux que je ne nomme jamais, parce qu'ils sont le contraire de ce qu'on nomme.
0: Oui, oui.
1: À mon avis.
0: Les réseaux sociaux, ouais. C'est bon. Eh bien, merci d'avoir appelé, monsieur. J'apprécie.
1: Ça me fait plaisir.
0: Notre première étoile.
1: Comment?
0: Notre première étoile de ce soir.
1: Ah, d'accord. Parfait. Alors, on y va.
0: Vous avez réussi avec nous, merci.
1: Bonsoir.
0: Bonsoir. Je prends un deuxième appel. Radio Galilée, bonsoir. Bonsoir, monsieur.
2: Ce qui me rend heureux,
0: oui,
2: c'est de m'abandonner à Dieu dans ma situation, dans mes limites psychologiques, physiques, cognitives même.
0: Oui.
2: Puis l'abandon, s'abandonner à Dieu, ça nous libère.
0: C'est beau.
2: Puis se donner à Dieu comme on est aussi, avec nos défauts, avec nos tempéraments.
0: Oui.
2: Avec tout le travail qui reste à faire sur nous, mais ce travail-là, Dieu l'accueille, mais il fait plus que ça. Quand on commence, c'est Dieu qui finit. C'est Dieu qui finit le travail.
0: Ah bon.
2: C'est Dieu qui prend en charge de nous parce qu'on se donne à lui.
0: Bon.
2: Ce don de nous, dans nos pauvretés, dans les difficultés qu'on vit.
0: Oui.
2: Ça nous permet d'accueillir les autres aussi, dans leurs propres difficultés. Ça, c'est heureux à partager. J'ai eu un geste comme ça dans ma journée avec une personne que je ne m'attendais pas qu'on allait parler d'un sujet, par exemple, de traumatisme. Puis, j'étais heureux de partager. J'étais heureux qu'il me partage sa vie. Puis, la découverte... c'est merveilleux. Dieu nous demande d'être comme des petits-enfants. Il avait dit à Nicodème qu'il fallait renaître.
0: Ouais.
2: Puis, les petits-enfants, c'est simple. Puis, Dieu nous demande d'être comme des petits-enfants. D'accueillir l'autre, d'accueillir la personne qu'on n'aime pas bien.
0: Ben oui, c'est ça.
2: Qui nous tape sur les nerfs, même. D'avoir cette chaleur-là, puis cette charité, parce que c'est dans le cœur du Christ qu'on est heureux. Oui.
0: C'est beau, ça. C'est très profond, mais c'est très vrai, justement.
2: Oui.
0: Ce que vous dites, c'est l'expérience de la vie.
2: Parce que je vis de ce temps-ci, parce que je face à des difficultés. Qui peuvent arriver à tout le monde. Puis je vois bien que ça va changer ma vie.
0: Ah oui.
2: Qu'est-ce que vous voulez? Je sais que c'est là. Puis l'abandon nous libère. Nous enlève des stress inutiles. On a passé où est-ce qu'on a passé?
0: Oui.
2: Puis, la lecture aussi, il y a des beaux témoignages qu'il y a de la petite Thérèse.
0: Ah oui, oui.
2: gens de la Croix, c'est spécial aussi.
0: Ah oui, en effet.
2: Les gens de la Croix, c'est vraiment spécial. C'est tout un pan de la spiritualité qu'on ignore pour plusieurs de nous chrétiens, là. Il y a quelque chose là.

0: Qu'est-ce qui vous a plu cette année, particulièrement dans la tribune téléphonique de Reste avec nous?
1: Je prends un dernier appel, oui, bonsoir.
2: Oui, bonsoir, Monsieur l'Abbé. Écoutez, alors, moi, j'aimerais, ça va être court, parce que, oui, il reste peu de temps. Je voudrais rendre hommage non seulement à vous trois, les animateurs, en vous appelant, mais aussi, en vous remerciant aussi, mais aussi de rendre hommage et remercier tous les personnes qui ont appelé et qui appellent. T'sais. J'aimerais vous dire que j'apprécie beaucoup l'ouverture de cœur des gens qui appellent. J'écoute l'émission, les trois émissions, avec un grand intérêt et c'est toujours intéressant. Quand je dis que j'appelle, je pense à l'ouverture de cœur, c'est-à-dire que les gens, ils ne donnent pas seulement leur point de vue, mais aussi ils partagent souvent de ce qu'ils vivent, un peu de ce qu'ils vivent et même des fois de leur souffrance hein, ou de leurs difficultés. On entend ça aussi de la part des gens qui appellent. Alors moi, j'admire ces personnes parce que c'est leur audace, entre autres, que j'admire. Leur courage de montrer un aspect de leur vulnérabilité.
1: Oui.
2: Alors, puis vous savez, on ne sait jamais à quoi s'attendre de ce qui sera dit de l'auditeur dans votre émission, hein, ni de l'animateur. Alors, c'est toujours, toujours surprenant. Et c'est ce qui fait, c'est une des raisons de l'intérêt de votre émission, tu sais. On ne sait pas à quoi s'attendre.
1: Oui.
2: Alors, on ne sait pas ce qui s'en vient. Alors, ça offre, et peut pour tous les gens qui écoutent et qui n'auront peut-être pas cette audace, l'audace d'appeler ce soir-là, tu sais, ça offre l'occasion de, pour nous là, de pratiquer l'écoute empathique. pour tous ceux qui écoutent, hein, ça nous offre cette occasion-là. Et pratiquer aussi le non-jugement. Et pratiquer aussi, devant des gens qui souffrent beaucoup, ben, l'intercession. Peut-être dans la prière, on va penser à ces gens-là. Donc, je pense qu'il y a une communion qui s'installe durant le temps de l'émission et je crois qu'on est sensible à ça, les gens qui écoutent puis qui écoutent avec intérêt. C'est ce que je voulais vous dire et vous remercier beaucoup pour chacune de ces saisons que vous nous offrez, tous les trois animateurs.
1: Ben, c'est très précieux, très réconfortant ce que vous dites là.
2: En tout cas, c'est vraiment... en fait, de tout cœur, je veux dire, et puis c'est ce que je pourrais dire de plus authentique.
1: Merci beaucoup.
2: Et bonnes vacances.
1: Merci et à vous aussi.
2: Plaisir de vous revoir, de vous réentendre à l'automne.

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0: Ici à l'Île-Lesage, je suis en compagnie, comme toujours, de M. Raymond Truchon, professeur retraité de théologie à l'Université Laval. M. Truchon nous raconte, nous explique sa perspective sur l'actualisation des paraboles. M. Truchon, nous entrons dans le vif du sujet, je pense, avec la parabole du semeur.
1: Oui, évidemment, c'est là que c'est le plus intéressant. Mais avant, il faudrait parler des sens de l'Écriture. Et c'est pourquoi j'en profite maintenant pour demander à l'Esprit-Saint de nous faire dire uniquement ce qu'il veut et d'interpréter dans le cœur des gens sa parole, dans chacune des personnes qui peut écouter sa parole. Parce que la révélation, c'est un acte de Dieu qui parle à l'intérieur d'une conscience de chacun sur la terre. Il utilise des personnes, il utilise des enseignements, il utilise des personnes, je dis bien, mais dans leur contexte tellement personnel que cette révélation-là ne se fait finalement que dans le cœur même de la personne. Et si on peut communier à une même révélation, chaque personne y communie à sa manière. Et c'est ainsi que la parole de Dieu s'incarne dans chacun pour former le corps mystique du Christ, c'est-à-dire le membre que nous sommes dans l'univers et l'univers dans le corps du Christ et le Christ même en Dieu. Et c'est là le sens premier des Écritures. Et le sens le plus important de l'Écriture, c'est le sens personnel, c'est-à-dire celui qui nous atteint personnellement pour nous configurer personnellement et d'une façon unique au Christ. Et chaque personne a sa richesse à devenir et à faire devenir une autre personne, mais à sa manière, en l'aidant à sa manière. C'est pour ça que la révélation, c'est ce qu'il y a de plus personnalisé et personnalisant. Donc, le premier sens de l'Écriture, c'est le sens littéral. Le sens littéral, c'est le sens du texte, c'est-à-dire le texte nous dit quelque chose, il est fait pour dire quelque chose. Il est propre ou figuré. Propre, c'est-à-dire qu'il est à prendre dans son sens premier, comme Jérusalem, qui est une ville d'Israël. Ou dans son sens figuré, c'est-à-dire atteindre notre conscience dans son orientation propre. Et c'est là le sens spirituel. Alors, pour simplifier, qu'est-ce que le sens spirituel? C'est le Christ lui-même. Toute parole de l'Écriture est faite pour révéler le Christ. Mais le Christ total, c'est-à-dire l'humanité entière, accomplie une fois pour toutes en Jésus-Christ, et ça on a le texte d'Éphésiens 1:10 qui nous parle de récapitulation, et pour réaliser chaque homme. C'est le sens spirituel. Ce sens spirituel-là, il a plusieurs niveaux d'action. Il y a d'abord le sens ecclésial catholique, c'est-à-dire que la Bible est capable de parler à tout homme sur la terre. Elle comporte et fait allusion à toutes les expériences humaines vivables par des hommes. Ensuite, il y a le sens, ça c'est le sens humain universel. Il y a le sens catholique au sens strict, c'est-à-dire la révélation comprise par l'Église catholique romaine, comme on dit, ou l'Église catholique orthodoxe, là, c'est-à-dire des ensembles de doctrines qui sont des chemins pour rencontrer Dieu. Ensuite, il y a le sens ecclésial local. Par exemple, vous écoutez une homélie à Québec ou en Afrique, vous n'aurez pas la même homélie. Et même à la limite, vous allez dans chaque paroisse, ce n'est pas la même homélie, et vous allez même par tel curé, ça va être encore une autre homélie. Donc, chaque fois, la parole de Dieu s'incarne en tenant compte des sacrements que chaque personne sont, et pour s'adresser à des personnes qui sont là aussi présentement avec ce qu'ils sont. Ensuite, il y a le sens personnel, ce qui est le plus personnel, c'est-à-dire moi. Autrement dit, l'Écriture a été faite de telle manière que moi, Raymond Truchon, elle est faite pour me parler à moi. Et ça, c'est le sens personnel. Autrement dit, c'est avec Dieu qu'on a une vie la plus personnelle possible. C'est pour ça que même dans le credo, nous disons « je crois en Dieu », c'est moi qui crois. C'est moi qui est à être réalisé et c'est par moi que l'Église aussi va se réaliser. Et par chacun des « je », c'est-à-dire chacune des personnes. Et c'est comme une chaîne, ça. Si un maillon est faible, toute la chaîne est affaiblie. Autrement dit, une bonne communauté, c'est une communauté dont chaque personne est à la recherche le plus possible de Dieu, à sa manière, avec sa puissance et ses différences. Ensuite, il y a le sens anagogique de l'Écriture, c'est-à-dire ce sens qui nous monte vers ce qui est meilleur en nous, vers ce qui est Dieu. Ensuite, il y a le sens eschatologique de l'Écriture, c'est-à-dire ce qui arrivera à la fin des temps quand tout sera accompli. Et dans ce sens anagogique, nous avons ce que j'appelle souvent, ce que nous appelons le sens mystique, c'est-à-dire c'est là que se trouve l'aspect mystère de ce que nous sommes.
0: Bon, alors on peut passer maintenant à la parabole du semeur.
1: Oui.
0: Bon, vous considérez, je pense, que cette parabole est le fondement de toutes les autres. Est-ce que c'est une opinion qui est personnelle ou est-ce que d'autres sont de votre avis?
1: Bon, nous voyons dans Marc 4, 10, 13 en particulier, nous voyons que Jésus lui-même dit à ses disciples, « Si vous ne comprenez pas cette parabole, vous ne comprendrez pas toutes les autres. » Alors, il n'y va pas de main morte, c'est clair. Si on ne comprend pas cela, on perd notre temps. Donc, nous allons prendre du temps pour cette parabole d'une façon spéciale. Et ça arrive souvent comme ça dans l'Évangile. C'est comme la première béatitude. Au fond, il aurait pu dire la même chose, la première béatitude. Si on n'a pas la pauvreté du cœur, les autres béatitudes, on ne les comprendra pas non plus. Alors, la première béatitude était fondamentale, et il y a même des auteurs qui disent qu'il n'y en a rien qu'une. Ils exagèrent, c'est-à-dire qu'ils font ça d'une façon figurée. Mais de même aussi la première parabole.
0: Alors, avant d'aller plus loin, et si vous le voulez bien, je vais d'abord faire la lecture de la parabole dans la version qu'en donne Matthieu au chapitre 13, versets 3 à 9. Il leur dit beaucoup de choses en parabole. Voici que le semeur est sorti pour semer. Comme il semait, des grains sont tombés au bord du chemin, et les oiseaux du ciel sont venus et ont tout mangé. D'autres sont tombés dans les endroits pierreux, où ils n'avaient pas beaucoup de terre. Ils ont aussitôt levé parce qu'ils n'avaient pas de terre en profondeur. Le soleil étant monté, ils ont été brûlés et, faute de racines, ils ont séché. D'autres sont tombés dans les épines. Les épines ont monté et les ont étouffées. D'autres sont tombés dans la bonne terre et ont donné du fruit, l'un 100, l'autre 60, l'autre 30. Entendent qui a des oreilles. Fin de la citation. Vous aimeriez peut-être commencer par nous présenter ce que vous appelez, je crois, les éléments constitutifs.
1: Oui, nous allons pénétrer cette parabole, ou plutôt lui permettre, consentir à ce qu'elle nous pénètre. Alors d'abord, il faut distinguer deux choses. On nous a lu la parabole du semeur. Mais si on va plus loin dans le texte, ça va s'est marqué dans toutes les Bibles, explication de la parabole du semeur. C'est comme si on n'avait pas l'explication, on ne peut rien comprendre. En fait, cette explication, c'est vrai qu'elle est une explication, mais elle est surtout une allégorisation. C'est au fond la parabole que Jésus reprend, mais pour lui faire dire plus profondément encore un aspect de ce qu'il avait dit déjà. C'est ça l'allégorisation. De telle sorte qu'on n'est pas obligé d'aller voir l'allégorie ou l'allégorisation ou l'explication pour comprendre la parabole. Quand Jésus a prononcé cette première parabole qu'on vient de lire, il l'a dit aux foules. Les foules avaient tout ce qu'il faut pour la comprendre. Il n'y a pas eu besoin de dire à ses disciples l'explication, de telle sorte que, au fond, ça n'aurait pas été bon pédagogiquement, ça aurait été stupide de donner la parabole aux gens, puis l'explication, rien que l'explication aux disciples. Ça, c'est une mauvaise pédagogie, c'est prendre les gens pour les innocents. Il n'y avait rien qu'à lui donner l'explication. Et c'est ça que Julie Cher a découvert, c'est qu'au fond, les paraboles en elles-mêmes contiennent tout ce qu'il faut pour qu'on les comprenne. On n'a pas besoin d'explication. On peut les approfondir de toutes sortes de manières par après, mais elle est complète en elle-même. Autrement dit, Jésus est bon pédagogue, il vient de dire le semeur, elle est terminée. Et c'est cette parabole-là que nous allons comprendre sans aller voir l'explication ni les allégorisations. Alors, vous voyez, par exemple, dans l'explication ou l'allégorisation qui suit, il est dit de bonne terre, mauvaise terre, et le reste. Bien, ça, c'est l'allégorisation, c'est nous qui sommes les terres. Mais c'est pas ça qui est dit dans le premier texte. Les terres, c'est pas nous autres, les terres sont là. Alors, étudions cette parabole, cette parabole du semeur. Qu'est-ce que nous découvrons? Nous découvrons d'abord le semeur sorti pour semer. Ça, on dirait pas ça en français, on dirait arrête de bégayer, là. Tu viens de le dire semer, là. Mais en hébreu, c'est spécifique. On fait ça pour marquer la puissance de l'acte. Autrement dit, le semeur sorti pour semer, on sait ce que ça fait un semeur, ça sème. C'est pour montrer l'importance de la graine. La parabole nous parle au fond d'un semeur, c'est-à-dire d'une graine que quelqu'un va jeter en terre. Un semeur. Jésus s'adressait à des gens qui cultivaient la terre, mais il ne s'adressait pas à des gens qui jouaient du violon, là. Il s'adressait à des gens qui cultivent la terre et il parle de graines. Et qu'est-ce qu'il dit? Alors, qu'est-ce que fait le semeur? Il jette de la graine. La graine tombe d'abord sur le bord du chemin. Bon, sur le bord du chemin, nous autres, on dit on ne jette pas la graine comme ça. Ben, c'est qu'en Israël, dans ce temps-là, la terre n'était pas grande. D'ailleurs, c'est pas grand, Israël. Et il n'y avait pas de clôture, et il n'y en a pas encore actuellement non plus. Alors, tout est en commun. Alors, il se met partout, Puis, comme ça, ils prenaient pas de chance. Ça se met, ça poussait où ça voulait semer, puis on marchait où ça poussait pas. C'est comme ça qu'il se trouve de la graine sur le bord du chemin. Alors, Jésus utilise cette situation de fait pour construire une parabole. Et là, qu'est-ce qui va arriver? Ben, qu'est-ce qui arrive quand ça pousse sur le bord du chemin? C'est qui arrive?
0: Quand ça pousse au bord
1: oui,
0: du chemin?
1: Oui, qu'est-ce que disait le texte?
0: Ben, j'imagine qu'elle meurt.
1: Oui, mais c'est pas dit dans le texte.
0: Oui, on retourne au texte.
1: Oui.
0: Au bord du chemin, les oiseaux du ciel sont venus et ils ont tout mangé.
1: Voilà, les oiseaux du ciel qui mangent toute la graine. Premier cas, le semeur sème de la graine, les oiseaux du ciel mangent la graine. Ça fera pas un gros souper, ça. Hein, ça rapporte.
0: Pour les oiseaux, peut-être.
1: Pour les oiseaux, peut-être, mais un homme, je pense pas qu'il pense à nourrir les oiseaux quand il sème, il pense à sa famille. Puis si les oiseaux mangent tout, il est pas bien content. Hein? Deuxième cas. Oui?
0: Deuxième cas, d'autres sont tombés dans les endroits pierreux où ils n'avaient pas beaucoup de terre.
1: Oui.
0: Et ils ont aussitôt levé parce qu'ils n'avaient pas de terre en profondeur.
1: Oui.
0: Le soleil étant monté, ils ont été brûlés et faute de racines, ils ont séché.
1: Ouais, ça fera pas un gros pain, ça. Hein, ça encore, vous voyez, c'est un échec.
0: Deux fois.
1: Hein, zéro. Résultat, zéro. Dieu sème sa parole ou encore la parole est semée sur le bord du chemin et qu'est-ce que ça donne? Zéro. Deuxièmement, zéro. Troisièmement.
0: D'autres sont tombés dans les épines. Les épines ont monté et les ont étouffées. D'autres sont tombés finalement.
1: Alors, épines, étouffées, la graine est étouffée par les épines, résultat zéro, échec.
0: D'autres sont tombés dans la bonne terre et ont donné du fruit. L'un 100, l'autre 60, l'autre 30. Entendre qu'il y a des oreilles.
1: Bon. Entendre qu'il y a des oreilles, ça, c'est souvent dit à la fin de chaque parabole. Ça veut dire... Pense-y, réfléchis.

0: Monsieur Truchant, vous écrivez quelque part que les paraboles de Matthieu sont allégorisantes. C'est un mot qui est un petit peu compliqué. Rappelez-moi encore la différence entre une parabole qui est allégorisante et une parabole qui ne l'est pas. La parabole du semeur, vous avez dit, je crois qu'elle est allégorisante.
1: C'est-à-dire que la première partie n'est pas une allégorie. Les éléments ne signifient pas les personnes d'abord. Ils signifient des gestes d'un semeur et du résultat de la semence. Ensuite, on a ce qu'on a dans nos bibles, explication, qui est en fait une allégorisation. Et là, nous avons l'allégorisation. Elle a été allégorisée soit par Jésus, soit par ses disciples, mais de toute façon, l'Esprit-Saint était là. Alors, ce qui est important, c'est de voir que la parabole du semeur, dans sa première partie, n'est pas une allégorie. Et nous en étions rendus à au quatrième cas de la semence, qui est dans la bonne terre. Et là, qu'est-ce que ça donne? 160-30. Ben, les meilleures terres en Israël donnaient 20% dans les terres d'Esdrelon. Donc, 60 et même 30, encore moins 100, ça s'était jamais vu. Donc, au fond, ça veut dire résultat extraordinaire. C'est ça que ça veut dire. Donc, dans le premier cas, ça donne 0. Dans le deuxième cas, ça donne 0. Dans le troisième cas, ça donne 0. Quatrième cas, résultat extraordinaire. Alors, c'est quoi ça veut dire, cette parabole-là? Ça veut pas d'abord dire qu'on est de la bonne terre, de la mauvaise terre. C'est pas ça que ça veut dire. Ça veut dire que quand Dieu agit, 3 fois sur 4, c'est l'échec. Pourquoi? Ah, ça, l'allégorisation va nous le dire. Mais vous voyez bien, là, Dieu sème la parole parce que ce que Dieu est en train de nous dire, Dieu n'est pas en train de donner un cours d'agronomie, là. Il n'est pas à l'université de la faculté d'agronomie, là. Il est en train de parler du royaume de Dieu. Toutes les paraboles nous parlent tout le temps du royaume de Dieu. Tout le temps, tout le temps, tout le temps. Mais Jésus prend des comparaisons pour le faire. Alors là, la comparaison qu'il prend, c'est le semeur. Et dans 3 cas sur 4, c'est l'échec. Ben, à l'université ou dans une école, quand quelqu'un passe un examen, puis il y a 3 cas sur 4 d'échec, ben, il ne passera pas le gars. Hein? C'est bloqué. Alors donc, quelle est la pointe de cette parabole? Ben, la pointe de cette parabole, ou ce que veut dire cette parabole, ou ce que Jésus voulait dire à ses disciples par cette parabole, c'est ceci d'abord. Ce qu'on appelle l'énoncé théologique. Ou encore la pointe. C'est quoi la pointe de la parabole? C'est que l'action de Dieu dans le monde, la parole de Dieu dans le monde, le royaume de Dieu dans le monde est en état d'échec. 3 fois sur 4. C'est pas peu, ça. Autrement dit, Dieu y réussit pas à se faire entendre. L'homme l'écoute pas, ou s'il l'écoute, il fait exactement l'inverse. Autrement dit, ça va mal dans le monde. Ça va très mal, c'est l'échec de Dieu. C'est ça que ça veut dire, 3 fois sur 4. Ça, c'est petit a de la pointe. La première partie de la pointe. Mais il y a un petit b, puisqu'il y a un quatrième cas. Le résultat est extraordinaire. Alors, la pointe complète de la parabole, c'est A, Dieu étant mis en échec dans le monde en construisant le royaume. Mais le résultat sera extraordinaire.
0: Encore faut-il y croire.
1: Ah non, non, non, il va l'être. Il va l'être. Encore faut-il y croire, ça va être l'allégorisation, madame. On va y arriver tout à l'heure. Une chose à la fois. C'est que c'est Dieu qui a parti le monde. C'est pas moi, Raymond Truchon, qui a parti le monde. C'est Dieu qui a parti cette patente-là. Puis s'il a parti une patente qui réussira pas, il aurait été bien mieux de pas la faire. Alors Dieu, il réussit sa patente ou il réussit pas. C'est ça le problème. Est-ce qu'il réussit ou est-ce qu'il réussit pas? Réponse, il va réussir. Oui, mais regarde le résultat. Il est toujours en état d'échec. Le résultat va être extraordinaire. Si on veut maintenant vérifier cette pointe de parabole, regardons le Christ lui-même. Le Christ lui-même, il vit pendant 30 ans. Il fait des bâtisses, il bâtit des maisons. Pendant 3 ans ou 2 ans et demi, il commence sa vie publique. Il meurt sur la croix. Imagine le bel échec. Je ne peux pas avoir pire. Le Messie est sur la croix. C'est pourquoi Judas s'est pendu. Il a dit, ça n'a pas de bon sens, on a perdu notre temps. Judas, t'es pas fou. C'est le symbole des suicidaires. Je ne veux pas dire qu'il faut le faire, là. Mais ça se comprend, son affaire. Ça n'avait plus de bon sens, ça n'a pas de bon sens. Jésus est mort sur la croix. Mort raide à part de ça, bien mort. Hein. Mais il ne peut pas être plus mort que ça. D'ailleurs, si quelqu'un n'est pas mort, tu m'en montreras un. Là. Il est bien mort. Alors, il est mort. C'est l'échec total du plan de Dieu, ça. Jésus est mort. Puis les disciples, l'Emmaüs l'avaient très bien compris. Il avait le derrière tourné vers Jérusalem, puis le devant retourné vers Emmaüs. C'était fini, l'histoire. Puis il était triste, puis il trouvait ça de valeur. Mais Jésus marche avec eux autres, dans Luc 34. pourquoi tu marches avec eux autres? Pour leur dire, ben écoutez, là, c'est vrai. Oui, mais t'es pas au courant, Jésus est mort. Oui, oui, oui, il est mort. Je sais qu'il est mort. Mais, il n'est pas mort. Il est ressuscité, il est vivant. Alors, le résultat est extraordinaire. Alors, c'est ça l'Écriture sainte. C'est ça notre vie. On est en état d'échec, on se lamente, on est fini. On a raison, c'est vrai. Plus on est lucide, plus on sait ça. Mais d'un autre côté, c'est pas la réalité. La réalité, c'est que Dieu est à l'œuvre et le résultat sera extraordinaire. C'est ça la pointe de la parabole du semeur. On n'a pas vu encore l'objectif pédagogique, on n'a pas vu encore l'appui psychosociologique. On va voir si on a le temps, là.

0: Monsieur Truchot, je disais tout à l'heure, encore faut-il y croire, parce que pour se situer dans le contexte, je pense qu'ici, les disciples sont devenus un peu désenchantés de la performance de Jésus. Ils sont un peu sceptiques au sujet de sa parole, quoi. C'est encore une façon pour Jésus de leur rappeler que son royaume n'est pas de ce monde.
1: C'est-à-dire que, un instant, le royaume est déjà là, mais justement, il est en état d'échec. Puis les disciples sont un peu découragés. Puis ils se disent, oui, mais écoute, là, c'est beau ton affaire, mais as-tu vu comment ça allait? As-tu vu? T'es-tu au courant, là? Il y a peut-être même des disciples qui travaillent contre nous autres dans la gang. Tu t'en aperçois-tu, là? C'est pas rose, ton affaire, là. C'est pas sûr que c'est gagné d'avance. Puis là, Jésus leur raconte la parabole du semeur. Et c'est pour ça qu'on va continuer l'enseignement de la parabole, l'appui psychosociologique, c'est que c'est certain que les disciples vivent un découragement. C'est certain que la parole de Dieu en ce monde frappe des états d'échec, puis des, parce qu'il y a un proverbe qui dit que quand un disciple de Jésus construit une église, Satan construit une cathédrale. C'est certain que, au moment donné, on se dit, on fait le bien, puis c'est pire. Arrêtons, c'est encore pire. Ah non, non, c'est que, il faut continuer. Parce que, justement, la parole est mise en état d'échec. C'est que l'homme ne veut pas et il s'oppose. Et Dieu est mis en état d'échec. Alors, l'appui psychosociologique, à ce moment-là, c'est qu'on vit une expérience de découragement. On se dit, ça marche pas, ça marche pas. On n'a pas la foi, puis on peut pas l'avoir, puis ça n'a rien. Bon, c'est ça.
0: Mais pourtant, M. Truchon, Jésus faisait bien des miracles. Il pose des gestes qui ne sont pas ordinaires. Alors, pourquoi est-ce qu'on s'obstine à ne pas le croire? Est-ce qu'il en aurait fallu plus, de miracles?
1: Ça donne rien. Il n'en a pas fait plus non plus. C'est pour ça qu'il n'en a pas fait tellement. Il veut dire qu'il n'a pas guéri tout le monde, en tout cas. C'est que les pharisiens ne voulaient pas voir. Ils représentent nos résistances. C'est que pour faire, c'est qu'un miracle est compris par le cœur qu'il voit. Et le cœur qui n'est pas intéressé à le voir, il doute encore. Et jamais un miracle convertit quelqu'un. Il faut une prédisposition de l'Esprit-Saint. Il faut un consentement de la personne. Il faut un cheminement. C'est tout Isaïe 6, 9 et 10 là, qu'on approfondira. C'est que le travail merveilleux de Dieu pour nous séduire, c'est un travail qui est à plein temps, mais qui est long. Alors, reprenons maintenant l'appui psychosociologique. Donc, c'est que les disciples sont découragés, ils vivent une expérience d'échec, mais Jésus leur dit, laissez-vous pas faire, la parole, elle va réussir. Par exemple, quand vous semez un grain de senevé, vous jetez ça dans la terre, vous avez confiance que ça pousse, puis c'est gros comme rien. Pourtant, vous mangez, vous voyez bien que ça pousse les graines. Puis il vous dit, il mouillera pas, puis finalement, ça marche. Donc, la puissance qui est dans une petite graine que vous jetez dans la terre, finit par faire du pain, puis vous autres, vous croyez pas dans le même Dieu qui vous fait vous autres. Alors, imaginez le Dieu qui sera assez innocent pour faire réussir une petite graine, pour vous faire échouer vous autres. Non, monsieur, la graine réussit quand un cultivateur sème. Puis vous autres, allez réussir. D'où l'objectif pédagogique de cette parabole, c'est la foi en Dieu d'abord. Pas dans notre conversion, pas dans nous autres. On sait ce qu'on vaut. Hein? Plus on est conscient, plus on sait qu'on vaut rien. Alors, tant qu'on n'est pas converti, en tout cas, tant qu'on rencontre pas Dieu, on, à un moment donné, on coule. Et on tourne tous nos avantages en désavantages. Alors, l'objectif pédagogique de la foi, c'est pourquoi Dieu va réussir son plan? Parce qu'il est Dieu. Pourquoi Dieu va réussir son œuvre? Parce que c'est Dieu. D'où la foi, là, hein? C'est de croire que Dieu est capable de me réussir. Puis s'il n'était pas capable, il n'y avait rien qu'à pas me partir. Vu qu'il m'est parti, moi, en 1932, le 7 septembre, c'est parce qu'il va me réussir. Alors la foi, là, hein, c'est qu'il est capable de me réussir, il va me réussir, puis c'est pas grâce à ma foi qu'il va me réussir, c'est grâce à lui. Ensuite, je peux avoir la foi. Ça sera l'allégorisation.
0: Au fond, Jésus, il savait bien tout cela, il savait tout ça, que les disciples, les apôtres étaient sceptiques, qu'ils allaient le devenir peut-être de plus en plus.
1: Oui.
0: Il savait bien que les manifestations qu'il allait leur donner n'étaient pas celles auxquelles ils s'attendaient.
1: Oui.
0: Les déceptions, l'incompréhension, même la persécution, il les avait tous vus venir.
1: Oui, oui. Absolument, très lucide ce que vous dites. Très lucide. Et justement, c'est ça la miséricorde de Dieu. Puis c'est ça l'amoureux. Puis c'est ça le vrai pédagogue. C'est quelqu'un qui sait nos bêtises puis qui continue à nous aimer. Qu'est-ce qu'on va découvrir dans ces paraboles? Dieu nous aime d'une façon inconditionnelle et il est toujours fidèle à nous construire, même quand on se détruit.
0: Ce que je dis, c'est qu'il était très, très psychologue, plus que n'importe qui.
1: C'est le meilleur psychiatre, oui.
0: Et qu'il avait tout vu d'avance.
1: Oui, il voyait, c'est-à-dire il avait tout vu. Façon de parler anthropomorphique. C'est évident que Dieu sait tout, mais c'est pas parce qu'il sait tout qu'il est innocent. Ou c'est pas parce qu'il sait tout qu'il est courageux, c'est parce qu'il nous aime. Alors, Jamais on décourage Dieu. Jamais on peut faire briser son plan. Et c'est ça qui est l'amour infini de Dieu. Et comprenant cela, nous pouvons arriver à collaborer à cette œuvre de Dieu. Et c'est ça la foi, c'est d'abord croire qu'il est capable de nous réussir. Deuxièmement, c'est de s'engager pour qu'il nous réussisse. Mais dans le péché même, il continue à travailler pour nous autres et à nous construire. Et dès qu'on se retourne vers lui, même nos péchés, c'est ce qui nous sert des fois le plus.
0: Vous écrivez quelque part que le peuple attendait le royaume dans sa phase eschatologique finale. Mm. Je pense que la conclusion à laquelle vous voulez en arriver en bout de ligne, c'est que le royaume, c'est un état, ce n'est pas un lieu ni un moment dans la vie de quelqu'un.
1: Ben non, le royaume, c'est quelqu'un. Le royaume, c'est Dieu, c'est moi. C'est moi arrivé à terme.
0: Mais si c'est un état, c'est qu'il est en devenir.
1: C'est un état, c'est moi. C'est-à-dire que je suis en devenir, mais l'état, là, faut pas trop exagérer que ça, au ciel, ce sera pas du ciment, ce serait plate, ça. On est des personnes. Le royaume de Dieu, c'est nous autres. Tout simplement. Maintenant, on n'est pas dans notre état final. Il s'agit de me regarder.
0: Contrairement à ce qu'on lit ailleurs, l'idée du peuple choisi n'est pas alors tout à fait juste. Jésus n'annonçait pas aux Juifs qu'ils seraient sauvés simplement parce qu'ils étaient Juifs. Je comprends bien que son message veut que chacun ait une part active à jouer dans l'avènement du royaume, parce que je reviens toujours au royaume. Donc, il n'est pas gratuit, il n'est pas non plus offert à quelques élus de façon aléatoire, selon les humeurs de Dieu. Est-ce que c'est aussi ça, la parabole du semeur?
1: Ben oui, la parabole du semeur nous dit ce qu'est notre vie. C'est pas un spectacle, c'est un combat. Mais c'est un combat d'amour. Autrement dit, l'amoureux, c'est pas quelqu'un qui se laisse faire, c'est quelqu'un qui est actif aussi. Alors, on a à construire la foi et les œuvres, c'est la réponse de l'amoureux qui est Dieu, mais un amoureux, c'est quelqu'un qui veut que l'autre arrive. C'est pas rien que lui est content d'être arrivé, c'est qu'il veut que l'autre arrive aussi. Alors, Dieu lui-même veut lui-même qu'on le construise, nous, en nous puis entre nous. Nous avons à faire Dieu exister en nous et entre nous, c'est le corps mystique du Christ. Alors tout ça, c'est les œuvres. Mais la première œuvre, dira Jésus par Saint Jean, c'est que vous croyez en moi. C'est de croire d'abord qu'on est aimé, parce que c'est ça qui va nous guérir. Et ensuite, c'est ça qui va nous construire. Mais si on est mal aimé par d'autres, ou si d'autres nous font du mal, si on les aime au-delà de ça, on va continuer à se construire, puis on peut les aider à retrouver leur route. Autrement dit, la foi est active, l'amour aussi.

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0: des choses que j'ai trouvées absolument intéressantes dans votre livre, vous abordez la radicalité évangélique. Alors ça, c'est quelque chose, il me semble que ça fait très longtemps qu'on n'a pas parlé de ça, mais vous parlez aussi du rigorisme et le laxisme dans la vie spirituelle. Alors peut-être qu'on pourrait définir un peu les termes, le laxisme, le rigorisme d'abord, avant de parler de la radicalité évangélique.
1: Le rigorisme a une longue histoire. Déjà, Jean-Baptiste et les pharisiens étaient des rigoristes, tandis que les sadducéens, hommes riches qui possédaient des terres et qui s'occupaient du temple, y avaient les revenus du temple, eh bien, étaient des laxistes.
0: D'accord.
1: Alors, c'est une vieille histoire et ça s'est continué un peu tout le temps. Un des moments forts du rigorisme, c'est donc, certainement vous avez entendu parler, mes éditeurs, auditrices, aujourd'hui, le jansénisme. Le jansénisme était un mouvement du 17e siècle, auquel le roi Louis XIV, qui était un roi tout-puissant, s'opposait et dont il a obtenu la condamnation par l'Église. Mais ce rigorisme influence encore certains catholiques jusqu'à aujourd'hui. J'ai une tante décédée maintenant qui était rigoriste. C'est par le jansénisme ça a quitté la France. C'est allé à beaucoup en Irlande. Le catholicisme irlandais a été très janséniste autrefois, et aussi au Canada français et aussi aux États-Unis. Alors, ça a été un mouvement très fort. Et puis,
0: comment on pourrait illustrer le rigorisme et le jansénisme? Pour des auditeurs, auditrices qui auraient peut-être entendu ces mots, mais sans savoir qu'est-ce qu'il y a derrière ces mots.
1: Eh bien, c'est un mouvement religieux dans lequel l'exigence est exagérée. Et évidemment, l'exigence avec la méfiance vis-à-vis l'effort humain. L'effort humain ne peut pas faire grand-chose. Et puis, ça a été aussi remarquable du côté des ordres religieux, par l'abbé de Rancé, réformateur des Cisterciens, à l'abbaye de la Grande Trappe. Et c'est pourquoi les gens qui ont accepté cette réforme exagérée ont été appelés trappistes. Ce sont des cisterciens. J'ai un de mes amis qui est entré à la trappe d'Oka, on parlait toujours de trappiste, et qui m'a dit, maintenant, après le concile, on se redéfinit comme cistercien. Donc, fils de Saint-Bernard, qui n'aura vraiment pas fondé, mais a multiplié le nombre des cisterciens. C'était un succès fou au 12e siècle.
0: Donc, le rigorisme, ça veut dire pratiquement, ça serait comme quelqu'un qui ferait beaucoup d'heures de prière, qui jeûnerait. Est-ce que ça fait partie des attitudes
1: oui.
0: des gens rigoristes? Là,
1: ça fait partie. Mais le plus important, c'est surtout dans la relation à Dieu. Dieu est un Dieu exigeant, comme l'Ancien Testament le dit, un Dieu jaloux, qui veut simplement qu'on aime lui, et puis ça ne favorise pas des relations harmonieuses avec les autres.
0: Et quand vous dites que Jean-Baptiste était rigoriste, c'est qu'il y avait certaines pratiques, il vivait dans le désert, mangeait très peu, donc c'est une forme aussi de rigorisme.
1: Il mangeait presque rien, il s'habillait très mal. C'était par rapport aux sadducéens et même aux pharisiens, il détonnait. Donc, vous avez aussi de Rancé et puis le scientifique Blaise Pascal, dont on faisait au 19e siècle, au 20e siècle, et même au Collège Garnier où j'ai été étudiant, un héros. Les fameuses pensées de Pascal.
0: Mais c'était un
1: janséniste.
0: Ah, c'était un janséniste.
1: Ah oui. Et il dit dans une de ses prières, « Ne permets pas que je sois séparé de toi. » Séparé. Jamais Dieu va séparer activement quelqu'un. C'est l'être humain qui peut le décider librement. de ne pas croire en l'amour. C'est ça, finalement, qui va être le critère décisif.

0: Alors, vous avez un peu une idée, là, de ce que c'est le rigorisme.
1: Et le laxisme. Alors, vous parlez aussi du laxisme.
0: Oui. Alors, en tant que l'Église catholique et certaines églises protestantes étaient rigoristes, et ça a été changé avec le Concile Vatican II en ce qui concerne les catholiques. Donc, mais là, il y a eu, c'est un peu comme on appelle ça, le mécanisme du pendule, comme une horloge. Hein? On passe d'un extrême à l'autre.
1: Frère Louis, vous parlez du laxisme. Avez-vous quelques exemples pour nous montrer concrètement qu'est-ce que ça pourrait être du laxisme dans la vie spirituelle, dans la vie de foi?
0: Par exemple, la négligence qu'on a aussi constatée chez les prêtres et aussi des religieuses et des religieux, dont prêtres, concernant la prière. Alors, aimer les autres, c'est prier, disions-nous. Bon, alors on peut lui donner un sens bon, positif, mais aussi un sens négatif. C'est pas vrai. Si quelqu'un ne peut pas entretenir la foi, l'espérance, la charité sans une vie de prière sérieuse. Donc, le laxisme peut se manifester comme ça. Le rigorisme, en même temps, j'en ai connu aussi comme ça, des gens étaient aussi rigoristes, par exemple, ils travaillaient, pensaient qu'être, surtout en paroisse, 7 jours par semaine. Puis il y en a un qui a changé d'idée, puis qui m'a expliqué un jour, c'était un Dominicain qui était curé, le lundi, c'est congé. S'il y a quelque chose qui est un cas spécial, une urgence, bien sûr. Mais normalement, l'hiver, je pars avec mes 2 vicaires, puis on fait du ski. Puis on est heureux de faire du ski. Alors, il avait dit, j'ai fait du tort à ma santé. Alors, vous avez un peu la chose. Mais le danger, ce serait vraiment l'hypertrophie des loisirs. La tension entre le rigorisme et le laxisme s'est vécue souvent en même temps. Souvent, on a comme une tentation d'aller dans un sens ou dans l'autre.
1: Frère Louis Roy, vous parlez du radicalisme évangélique. Comment bien définir ou comprendre qu'est-ce que c'est que le radicalisme évangélique?
0: Jésus l'a dit à plusieurs reprises dans les synoptiques, hein? Les trois évangiles synoptiques. Celui qui veut venir à ma suite, qu'il prenne sa croix et qu'il la porte. Porter sa croix. Donc, ça fait partie du radicalisme évangélique d'imiter Jésus en acceptant des souffrances et en se donnant une exigence dans la condition où l'on est. C'est ça le radicalisme, c'est la radicalité, c'est être radical et vraiment suivre Jésus et s'attendre à ce qu'il y aurait des souffrances. Aujourd'hui, une des souffrances majeures pour des chrétiens, catholiques ou protestants, c'est la dérision. On se moque de ceux qui croient encore à Jésus-Christ. On n'a aucune idée du mystère de Jésus-Christ. Alors, on dit, les meilleurs des agnostiques au Québec et ailleurs, c'est ceux qui disent, bien, c'était vraiment un prophète. Il y a des bonnes choses, hein? Mais ils ne choisissent pas parmi ces bonnes choses-là porter sa croix.
1: Frère Louis Roy, on a souvent interprété porter sa croix de différentes manières. Comment faut-il le comprendre? Est-ce que c'est porter sa condition humaine, porter à la fois ses désirs, ses limites? Est-ce que c'est ça qu'on veut dire par porter, quand Jésus dit porter sa croix?
0: Oui, c'est se donner une exigence de vie. Les grands artistes sont comme ça. Ils vont beaucoup, beaucoup souffrir parce qu'ils ont une grande exigence, comme artiste, comme peintre, comme poète. Ils vont avoir une grande exigence. Et par ailleurs, je me rappelle un ami qui m'a fait prendre conscience un jour que ce qui est le plus difficile, ce n'est pas ce qu'on choisit comme exigence, c'est qu'elle nous est imposée par la vie. Alors là, il faut vraiment avoir une grande confiance en l'Esprit-Saint. pour nous aider à accepter. Dans les deux cas, l'exigence qu'on se donne, une espèce de règle de vie, vous savez qu'il y a des écrivains qui commençaient assez tôt à écrire, hein. Ensuite réviser. On est déçu, les poètes disent ça, on est déçu de la première version. Faut retravailler ça. Alors donc, l'exigence, mais quand elle nous est imposée, c'est encore plus difficile. Par exemple, la surdité, est devenir aveugle. C'est un Dominicain qui est un grand saint du 20e siècle, le père Perrin, qui était ami de Simone Veil. Tiens, la Simone Veil, l'intellectuelle russe juive, hein, et qui vraiment, elle se confiait beaucoup à lui. Hein. C'était des grands amis. Alors, c'est un exemple.
1: Donc, l'exigence de vie qu'on choisit pour suivre le Christ et les exigences qui arrivent parce que la vie nous amène ailleurs, est-ce que, à travers tout ça, on a à constamment, au niveau spirituel, de faire l'expérience de la confiance?
0: Oui.
1: Est-ce que c'est ça que, particulièrement, Sainte-Thérèse de Lisieux s'intéresse de l'enfant Jésus de la Sainte Face, mieux connu comme ça. Est-ce que c'est ça qu'elle nous a proposé comme chemin en disant, à travers tout ça, il y a la confiance?
0: Oui, c'est ce qu'elle appelait la petite voix. Par contraste avec, probablement, elle ne le disait pas clairement, là, mais la grande voix, c'était celle de Sainte-Thérèse de Villa, hein, qui avait eu des visions, hein, etc. Il n'y a pas de vision. Dans l'autobiographie, il n'y a rien de tout ça. Jacques Maritain, le grand philosophe catholique, l'avait remarqué. Hein. Il s'intéressait beaucoup à Jean de la Croix. Et c'est un gros contraste entre Thérèse d'Avila et Thérèse de l'Enfant Jésus. Très gros contraste. Donc, elle était moderne. Et les gens, beaucoup de gens, se sont reconnus. La petite voix, je n'ai pas d'ambition. Autrement, on dit la grande voix, je ne suis pas capable de faire ça, moi. Je peux pas être une Thérèse d'Avila ou un Jean de la Croix. Non, c'est pas pour moi. La petite voix, là, c'était magnifique, hein, comme ça. Et elle est morte à 24 ans, imaginez. Elle aussi, elle a beaucoup évolué, hein. Elle a beaucoup souffert aussi de l'athéisme. Et puis, elle a eu des souffrances spirituelles. Mais aussi, elle était malade, hein. Très, très, très malade. Puis à 24 ans, elle est décédée.

0: Nous sommes toujours à Question d'aujourd'hui en compagnie du frère Louis Roy qui a écrit « L'expérience de Dieu de la psychologie à la mystique » aux éditions Médiapole. Revenons sur cette radicalité évangélique qu'on a évoquée il y a quelques instants. Est-ce que, quand on parle de radicalité évangélique, ça semble être seulement pour peut-être des consacrés, des religieux, des mystiques, des gens qui ont une vie radicale, on peut dire, ou qui ont choisi en tout cas une certaine radicalité. Mais est-ce que des croyants ordinaires, c'est possible pour eux de vivre cette radicalité évangélique? Avez-vous des exemples, frère Louis Roy?
1: J'ai écrit un petit livre là-dessus qui s'appelle « Se réaliser et suivre Jésus, est-ce possible ?» publié chez Fides à la fin des années 89, je crois, 1989. Je suis en train de préparer une deuxième version très révisée et très allongée. Ça fait longtemps qu'il est épuisé, ce livre-là. J'ai eu l'occasion d'en vendre, je pense, une centaine au centre, vous savez, le centre des Jésuites Morez à Québec. Hein? Il m'avait invité pour la fin de semaine de conclusion de l'année. Ça, j'ai trouvé ça. Puis j'étais le théologien, puis il y avait un psychologue. Et puis j'étais très un peu flatté, puis en même temps, j'étais content. Puis on a fait, je pense, une bonne fin de semaine. Et puis à un moment donné, bien, j'ai dit, si ça vous intéresse, le livre est en vente. Je pense que je le vendais 10 $, c'était pas si mal comme prix. Et puis, mais là, je me suis remis. Il y a eu aussi des éditions dans différentes langues. J'ai eu deux éditions en anglais. Une édition, là, ça a été une stupéfaction pour moi, en vietnamien. Une femme qui avait utilisé la version anglaise, parce que c'est la deuxième langue au Vietnam, hein, et qui disait, j'étais une religieuse, Maria, et puis qui disait, ça fonctionne. Mais moi, j'étais stupéfait. Comment ça se fait que dans une culture, c'est différente? Mais les idées qui sont tellement occidentales. Mais ils se font occidentaliser. La psychologie moderne occidentale entre aussi dans tous ces là. Alors donc, c'était vraiment quelque chose qui m'a beaucoup, beaucoup touché. Et puis alors, l'année prochaine, dans quelques mois, je vais offrir le deuxième. Je vais essayer de me trouver un éditeur. J'ai un éditeur à Paris qui je pense, pourrait publier ça. Alors, vous pourrez peut-être mettre ça dans votre mémoire. Se réaliser, suivre Dieu, est-ce possible? Il y aura une deuxième émission. Beaucoup allongé.
0: Est-ce que dans ce deuxième volume qui va paraître, on a bien hâte, bien sûr, est-ce qu'on peut parler des gens mariés, des veuves, des veufs, des gens qui ont aussi des défis de santé mentale? Oui. Est-ce qu'eux peuvent vivre la radicalité évangélique? Oui.
1: Vous savez, des fois, même si je suis dominicain, je suis dans des accords avec mon maître intellectuel, Saint-Thomas d'Aquin. Là, je suis en désaccord. Il suit une tradition au 13e siècle, là, qui était déjà assez solide, je ne sais pas où elle vient, il y avait les préceptes pour tous les croyants. Bon, foi, espérance, charité, prière, attention aux autres, etc. Pardon, ça c'est universel. Mm-hmm. Mais il y a aussi les conseils évangéliques. Ça c'est pour les religieux, les religieuses, les prêtres, voilà. Donc, on avait deux catégories. Alors, moi, ma thèse, je ne suis pas tout seul, évidemment, je n'ai pas inventé ça, je l'ai prise, je ne sais pas trop où, mais c'est que non. C'est que tout le monde est appelé à une radicalité, donc, mais il faut trouver, avec l'aide du Saint-Esprit, les conseils qui concernent moi dans ma situation. Ah, par exemple, quelqu'un qui est marié, ce n'est pas la même chose, hein? Il ne peut pas vivre une pauvreté franciscaine comme Saint-François d'Assise. C'est pas possible. Ou les petits frères de Jésus, les petites sœurs de Jésus. C'est pas possible. Les enfants en souffriraient. Il faut un minimum. Alors, il faut leur donner des beaux cadeaux à Noël. Il faut absolument aussi bien les habiller, bien des choses comme ça. Autrement, ils vont se faire ridiculiser à l'époque. Alors, on manquerait d'amour de nos enfants. Donc, c'est pas celle-là. Bon. Mais, par exemple, le bénévolat. Dans les sociétés occidentales, y compris le Canada, c'est extraordinaire, tout ce qui se fait.
0: Est-ce que c'est une radicalité aussi de prendre soin de ses parents vieillissants?
1: Ah oui, oui. Je connais des parents, ils ne vivent plus avec leurs enfants, qui n'ont jamais de visite de leurs enfants. C'est quelque chose, hein? Oui, alors ça, j'ai connu des gens aussi, j'ai connu quelqu'un qui, elle, allait visiter sa mère, ma grand-mère, tous les jours. Alors, voyez-vous, donc il y avait une certaine... c'est la fidélité.
0: Frère Louis Roy, il y a une parabole que le pape François a beaucoup, beaucoup utilisée et qu'on n'a pas fini de découvrir non plus, c'est la parabole du Samaritain. La parabole du Samaritain. Est-ce qu'il n'y a pas là aussi un conseil évangélique pour tout le monde?
1: Oui, c'est un conseil qui s'appliquait dans la parabole aux Samaritains. Les Samaritains étaient méprisés par les Juifs. Alors oui, il a fait beaucoup, il a fait le plus possible. Hein, puis, à mon retour, je te paierai.
0: Frère Louis Roy, vous présentez dans votre livre plusieurs mystiques. Vraiment, c'est fort intéressant, ce chapitre. Je voudrais vous entendre particulièrement sur François de Sales et la mystique de la douceur. Il me semble que nous connaissons très peu François de Sales et cette mystique de la douceur. Et est-ce que ça ne serait pas une mystique tout à fait d'actualité dans notre monde de violence et de conflit?
1: Oui, certainement. Ah oui. Remarquez, je le dis dans mon chapitre 16 sur Saint-François de Sales, mystique de la douceur, qu'il n'était pas doux par tempérament.
0: Ah non?
1: Est devenu.
0: Il est devenu doux. Il ne l'était pas, François de Sales.
1: Oui, oui, oui.
0: Il est devenu doux.
1: Intéressant.
0: Oui.
1: Il y a une belle encyclique, que, d'ailleurs, à laquelle je réfère, du pape, justement, c'était le Pie XI, à ce sujet-là, que je cite. Alors.
0: Parlez-nous de cette douceur. Qu'est-ce que c'est cette douceur de Saint-François de Sales?
1: Cette douceur se manifestait dans la capacité de dialoguer avec respect avec des pasteurs calvinistes. Il était tout près, hein?
0: Il était tout près de Genève. Donc, alors, c'est ceux qui sont devenus protestants, qui ont adopté la ligne de Luther et de Calvin, effectivement. Donc, il est très, très près. Et donc, il a adopté une ligne de dialogue, François de Sales.
1: Oui. Et ça, le dialogue est possible quand il y a de la douceur, c'est une manière de respecter les autres. Hein? On ne crie pas, on n'est pas condescendant, on ne laisse pas entendre qu'on est supérieur, il y a une égalité de base. Et là, il l'a vécu, il y a eu quelques conversions, il y en a qui sont redevenus catholiques. Et il a rencontré même le successeur de Calvin. Je pense que son nom, c'était Bèze. En tout cas, je mentionne son nom. Et il a eu un dialogue avec lui, caché, hein, parce qu'il ne pouvait absolument pas, aller se promener en public à Genève. Et puis, le successeur de Calvin lui a dit, « C'est trop tard. Jamais on pourra se rallier au catholicisme. » Je suis le successeur de Calvin, et je vous dis ça en confidentialité. Finalement, François l'a dit à d'autres, et je ne peux pas. Mais il souhaitait pouvoir, parce que Jésus dit qu'il soit un, comme nous le sommes un. C'est une phrase clé de l'écuménisme chrétien. Et oui. Alors, donc, c'est quelque chose d'un peu triste, mais évidemment, c'est très beau, c'est de voir cette douceur. J'ai connu, moi, au Japon, j'ai été là 3 mois, comme je vous ai dit, j'ai connu un bouddhiste qui pratiquait la méditation et qui était professeur à l'école secondaire, on dirait au cégep, là, les dernières années, au cégep au Québec. Et j'ai remarqué aussi comment il était doux et comment il m'a posé la question, « Qu'est-ce que vous faites, vous, avec vos étudiants? » Il m'a posé ça humblement. Humblement. Hein? Qu'est-ce que vous faites? C'est intéressant à savoir. Vous pouvez me dire quelque chose qui va m'aider? J'ai trouvé ça formidable. Puis c'était pas n'importe qui. Il m'a donné 4 articles de lui différents. 3. En anglais, c'est la langue seconde au Japon. 1 en français, 1 en allemand, puis il dit, je vous donnerai pas celui en japonais. Vous comprendrez rien. Alors, voyez-vous quand même, avec une qualité comme ça, d'intellectuel et aussi même spirituel, se mettre humblement à m'écouter, comme moi aussi, je l'écoutais. On avait pris un repas ensemble à Tokyo. C'est inoubliable.
0: Alors, la douceur...
1: J'ai dit encore ces articles.
0: La douceur peut aider le dialogue entre les personnes de différentes religions. La douceur. Et aussi, vous parlez de la mystique, de la quiétude. Qu'est-ce que c'est au juste?
1: Ah, la quiétude. Oui, c'est le... Ah, c'est un jésuite, Balthazar Alvarez, et c'est au chapitre 14. Ah, oui. Bon. Alors, la quiétude, ça vient de Thérèse d'Avila. C'est pour ça que ma première section, c'est le témoignage de Thérèse d'Avila. Dans les demeures de l'âme, c'est son livre le plus organisé. Thérèse d'Avila parle d'une étape avancée qui s'appelle la quiétude. Quiétude, ça veut dire repos. Hein? Quies, en latin, c'est repos, la quiétude. On dit parfois aussi la paix. Alors, le mystique de la quiétude était celle de ce jésuite qui a vécu juste après la mort de Ignace de Loyola et qui a été dénoncé pour, avec l'idée que les jésuites devraient être des méditatifs ou des mystiques. Bon, alors donc, il a été vraiment... le général de la compagnie de Jésus lui a demandé d'écrire sa position, de se défendre. Il l'a fait. Finalement, on lui a donné... Bon, on ne lui a pas donné raison, mais on lui a donné des... Le général lui a donné des fonctions qui manifestaient la confiance que le général avait envers lui. C'est intéressant. Il était vraiment, je pense, il a été recteur d'une place, il a été maître des frères étudiants de jésuites. Puis, donc, la quiétude, c'est ça. Alors, donc, d'une certaine manière, c'est évident que quelqu'un qui d'abord simplement suit sa respiration, le corps devient dans un état de repos, de bien-être. On se sent bien. Dans cet état-là. Alors, on sent la paix, mais c'est à la fois physique et spirituel. Ça marche ensemble, le corps et l'esprit humain. Hein? C'est ça que je veux dire par la mystique de la quiétude.
0: Frère Louis Roy, vous avez écrit « L'expérience de Dieu, de la psychologie à la mystique » chez Mediapol. Un immense merci de votre générosité, de nous avoir partagé l'essentiel de votre volume et de votre expérience aussi.
1: Vous n'avez pas besoin de remercier parce que j'ai eu une longue expérience d'être interviewé par Radio Ville-Marie. Et j'ai écouté souvent Radio Ville-Marie. Il y avait une section à Ottawa autrefois. J'allais avec celui qui était en charge. Et puis ensuite, Radio Galilée, quand j'étais dans l'auto, dans la région de Québec. Et puis, donc, c'était vraiment pas du tout un effort pour converser avec vous pour ces deux émissions.
0: C'est un grand plaisir de vous rencontrer. L'Office de catéchèse du Québec reçoit le soutien de la Fondation Lucien Labelle pour la réalisation de l'émission. Merci à Yannick Caron pour Radio Galilée et Lysandre Duplé pour Radio VM. Merci pour votre présence et je vous dis à bientôt.

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Chers auditeurs, auditrices, cordial bienvenue à ce bac qui ne cesse de nous étonner. À preuve, la cantate de ce matin qui, en ouverture, reprend une très célèbre sinfonia. En effet, vous serez plusieurs à reconnaître le premier mouvement du troisième concerto brandebourgeois dans sa tonalité en sol majeur. Il est donc question de la cantate BWV 174 titrée « J'aime le Très-Haut de tout mon cœur ». La première audition de cette musique pastorale date du 6 juin de l'année 1729 à Leipzig. La méditation que propose le livret se veut une déclaration d'amour réciproque entre le chrétien et le Christ. Ainsi, Dieu donne son Fils Jésus à l'humanité et celle-ci est fortifiée par cette puissance d'amour qui le conduit vers le salut. Le texte dit « Ô amour à nul autre pareil, le Père a donné la vie de son enfant à la mort pour les pécheurs et il les conduit à la félicité. Ainsi, Dieu a-t-il aimé le monde? Mon cœur, souviens-toi de ceci et fortifie-toi par ces paroles. » Cette cantate joyeuse, écrite pour le lundi de la Pentecôte, compte 5 parties, lesquelles, faut-il le rappeler, clament l'amour de Dieu, comme le raconte l'aria d'alto en deuxième partie. « J'aime le Très-Haut de tout mon cœur, lui aussi même de tout son amour. Dieu seul doit être le trésor de mon âme, alors je posséderai la source éternelle de bonté. » Par le biais de John Elliott Gardiner, et de ses habituels complices vocaux et instrumentaux. Assistant à cette belle et étonnante déclaration d'amour, bonne et joyeuse écoute de BWV 174, « J'aime le Très-Haut de tout mon cœur ».

0: Je vous laisse avec le père Charles Singer, poète et pédagogue décédé en février 2023, à l'âge de 82 ans. Le prêtre du diocèse de Strasbourg aimait accompagner le dialogue entre l'Église et la culture. Voici sa courte réflexion. Si Dieu s'est fait homme, c'est pour goûter aux saisons de l'homme et pour que l'homme goûte aux saisons de Dieu. Avouons que ces mots cadrent remarquablement bien avec la catéchèse de notre cantate du jour. Un immense merci à mon collaborateur en studio, Jacqueline Sanson. Bon dimanche à chacun chacune et heureuse semaine.
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0: Alors, elle leva les yeux en regardant le ciel. Puis elle me dit en joignant les mains à la hauteur de la poitrine.
1: Que soy era Immaculada Concepción. Je suis l'Immaculée Conception.

0: à ceux qui nous ont offensés. Et ne nous laisse pas entrer en tentation, mais délivre-nous du mal. Amen.
1: Je vous salue, Marie, pleine de grâce. Le Seigneur est avec vous. Vous êtes bénie entre toutes les femmes, et Jésus, le fruit de vos entrailles, est béni.
0: Sainte Marie, Mère de Dieu, priez pour nous pécheurs, maintenant et à l'heure de notre mort. Amen.
1: Je vous salue, Marie, pleine de grâce. Le Seigneur est avec vous. Vous êtes bénie entre toutes les femmes, et Jésus, le fruit de vos entrailles, est béni.
0: Sainte Marie, Mère de Dieu, priez pour nous pécheurs, maintenant et à l'heure de notre mort. Amen.
1: Je vous salue, Marie, pleine de grâce. Le Seigneur est avec vous. Vous êtes bénie entre toutes les femmes, et Jésus, le fruit de vos entrailles, est béni.
0: Sainte Marie, Mère de Dieu, priez pour nous pécheurs, maintenant et à l'heure de notre mort. Amen.
1: Je vous salue, Marie, pleine de grâce. Le Seigneur est avec vous. Vous êtes bénie entre toutes les femmes, et Jésus, le fruit de vos entrailles, est béni.
0: Sainte Marie, Mère de Dieu, priez pour nous pécheurs, maintenant et à l'heure de notre mort. Amen.
1: Je vous salue, Marie, pleine de grâce. Le Seigneur est avec vous. Vous êtes bénie entre toutes les femmes, et Jésus, le fruit de vos entrailles, est béni.
0: Sainte Marie, Mère de Dieu, priez pour nous pécheurs, maintenant et à l'heure de notre mort. Amen.
1: Je vous salue, Marie, pleine de grâce. Le Seigneur est avec vous. Vous êtes bénie entre toutes les femmes, et Jésus, le fruit de vos entrailles, est béni.
0: Sainte Marie, Mère de Dieu, priez pour nous pécheurs, maintenant et à l'heure de notre mort. Amen.
1: Je vous salue, Marie, pleine de grâce. Le Seigneur est avec vous. Vous êtes bénie entre toutes les femmes, et Jésus, le fruit de vos entrailles, est béni.
0: Sainte Marie, Mère de Dieu, priez pour nous pécheurs, maintenant et à l'heure de notre mort. Amen.
1: Je vous salue, Marie, pleine de grâce. Le Seigneur est avec vous. Vous êtes bénie entre toutes les femmes, et Jésus, le fruit de vos entrailles, est béni.
0: Sainte Marie, Mère de Dieu, priez pour nous pécheurs, maintenant et à l'heure de notre mort. Amen.
1: Je vous salue, Marie, pleine de grâce. Le Seigneur est avec vous. Vous êtes bénie entre toutes les femmes, et Jésus, le fruit de vos entrailles, est béni.
0: Sainte Marie, Mère de Dieu, priez pour nous pécheurs, maintenant et à l'heure de notre mort. Amen.
1: Je vous salue, Marie, pleine de grâce. Le Seigneur est avec vous. Vous êtes bénie entre toutes les femmes, et Jésus, le fruit de vos entrailles, est béni.
0: Sainte Marie, Mère de Dieu, priez pour nous pécheurs, maintenant et à l'heure de notre mort. Amen.
1: Gloire au Père, et au Fils, et au Saint-Esprit.
2: Comme il était au commencement, maintenant et toujours, et dans les siècles des siècles. Amen.
3: Deuxième mystère glorieux. L'ascension de Jésus. Seigneur Jésus, comme tu l'as dit à tes apôtres, fais de nous tes témoins en ce monde, afin de donner à nos frères et sœurs l'espérance de ton retour dans la gloire.
4: Notre Père qui es aux cieux, que ton nom soit sanctifié, que ton règne vienne, que ta volonté soit faite sur la terre comme au ciel.
5: Donne-nous aujourd'hui notre pain de ce jour. Pardonne-nous nos offenses, comme nous pardonnons aussi à ceux qui nous ont offensés. Et ne nous laisse pas entrer en tentation, mais délivre-nous du mal. Amen.
4: Je vous salue, Marie, pleine de grâce. Le Seigneur est avec vous. Vous êtes bénie entre toutes les femmes, et Jésus, le fruit de vos entrailles, est béni.
0: Sainte Marie, Mère de Dieu, priez pour nous pécheurs, maintenant et à l'heure de notre mort. Amen.
4: Je vous salue, Marie, pleine de grâce. Le Seigneur est avec vous. Vous êtes bénie entre toutes les femmes, et Jésus, le fruit de vos entrailles, est béni.
0: Sainte Marie, Mère de Dieu, priez pour nous pécheurs, maintenant et à l'heure de notre mort. Amen.
4: Je vous salue, Marie, pleine de grâce. Le Seigneur est avec vous. Vous êtes bénie entre toutes les femmes, et Jésus, le fruit de vos entrailles, est béni.
0: Sainte Marie, Mère de Dieu, priez pour nous pécheurs, maintenant et à l'heure de notre mort. Amen.
4: Je vous salue, Marie, pleine de grâce. Le Seigneur est avec vous. Vous êtes bénie entre toutes les femmes, et Jésus, le fruit de vos entrailles, est béni.
0: Sainte Marie, Mère de Dieu, priez pour nous pécheurs, maintenant et à l'heure de notre mort. Amen.
4: Je vous salue, Marie, pleine de grâce. Le Seigneur est avec vous. Vous êtes bénie entre toutes les femmes, et Jésus, le fruit de vos entrailles, est béni.
0: Sainte Marie, Mère de Dieu, priez pour nous pécheurs, maintenant et à l'heure de notre mort. Amen.
4: Je vous salue, Marie,

0: Pleine de grâce, le Seigneur est avec vous. Vous êtes bénie entre toutes les femmes, et Jésus, le fruit de vos entrailles, est béni.
1: Sainte Marie, Mère de Dieu, priez pour nous pécheurs, maintenant et à l'heure de notre mort. Amen.
0: Je vous salue, Marie, pleine de grâce, le Seigneur est avec vous. Vous êtes bénie entre toutes les femmes, et Jésus, le fruit de vos entrailles, est béni.
1: Sainte Marie, Mère de Dieu, priez pour nous pécheurs, maintenant et à l'heure de notre mort. Amen.
0: Je vous salue, Marie, pleine de grâce, le Seigneur est avec vous. Vous êtes bénie entre toutes les femmes, et Jésus, le fruit de vos entrailles, est béni.
1: Sainte Marie, Mère de Dieu, priez pour nous pécheurs, maintenant et à l'heure de notre mort. Amen.
0: Je vous salue, Marie, pleine de grâce, le Seigneur est avec vous. Vous êtes bénie entre toutes les femmes, et Jésus, le fruit de vos entrailles, est béni.
1: Sainte Marie, Mère de Dieu, priez pour nous pécheurs, maintenant et à l'heure de notre mort. Amen.
0: Je vous salue, Marie, pleine de grâce, le Seigneur est avec vous. Vous êtes bénie entre toutes les femmes, et Jésus, le fruit de vos entrailles, est béni.
1: Sainte Marie, Mère de Dieu, priez pour nous pécheurs, maintenant et à l'heure de notre mort. Amen.
0: Gloire au Père, et au Fils, et au Saint-Esprit.
1: Comme il était au commencement, maintenant et toujours, et dans les siècles des siècles. Amen.
2: Troisième mystère glorieux, la descente du Saint-Esprit sur les apôtres au jour de la Pentecôte. Esprit Saint, descends sur nous pour inspirer nos pensées, nos paroles et nos actes. Donne-nous ton feu pour que nous le répandions par toute la terre.
3: Notre Père qui es aux cieux, que ton nom soit sanctifié, que ton règne vienne, que ta volonté soit faite sur la terre comme au ciel.
1: Donne-nous aujourd'hui notre pain de ce jour. Pardonne-nous nos offenses, comme nous pardonnons aussi à ceux qui nous ont offensés. Et ne nous laisse pas entrer en tentation, mais délivre-nous du mal. Amen.
3: Je vous salue, Marie, pleine de grâce, le Seigneur est avec vous. Vous êtes bénie entre toutes les femmes, et Jésus, le fruit de vos entrailles, est béni.
1: Sainte Marie, Mère de Dieu, priez pour nous pécheurs, maintenant et à l'heure de notre mort. Amen.
3: Je vous salue, Marie, pleine de grâce, le Seigneur est avec vous. Vous êtes bénie entre toutes les femmes, et Jésus, le fruit de vos entrailles, est béni.
1: Sainte Marie, Mère de Dieu, priez pour nous pécheurs, maintenant et à l'heure de notre mort. Amen.
3: Je vous salue, Marie, pleine de grâce, le Seigneur est avec vous. Vous êtes bénie entre toutes les femmes, et Jésus, le fruit de vos entrailles, est béni.
1: Sainte Marie, Mère de Dieu, priez pour nous pécheurs, maintenant et à l'heure de notre mort. Amen.
3: Je vous salue, Marie, pleine de grâce, le Seigneur est avec vous. Vous êtes bénie entre toutes les femmes, et Jésus, le fruit de vos entrailles, est béni.
1: Sainte Marie, Mère de Dieu, priez pour nous pécheurs, maintenant et à l'heure de notre mort. Amen.
3: Je vous salue, Marie, pleine de grâce, le Seigneur est avec vous. Vous êtes bénie entre toutes les femmes, et Jésus, le fruit de vos entrailles, est béni.
1: Sainte Marie, Mère de Dieu, priez pour nous pécheurs, maintenant et à l'heure de notre mort. Amen.
3: Je vous salue, Marie, pleine de grâce, le Seigneur est avec vous. Vous êtes bénie entre toutes les femmes, et Jésus, le fruit de vos entrailles, est béni.
1: Sainte Marie, Mère de Dieu, priez pour nous pécheurs, maintenant et à l'heure de notre mort. Amen.
3: Je vous salue, Marie, pleine de grâce, le Seigneur est avec vous. Vous êtes bénie entre toutes les femmes, et Jésus, le fruit de vos entrailles, est béni.
1: Sainte Marie, Mère de Dieu, priez pour nous pécheurs, maintenant et à l'heure de notre mort. Amen.
3: Je vous salue, Marie, pleine de grâce, le Seigneur est avec vous. Vous êtes bénie entre toutes les femmes, et Jésus, le fruit de vos entrailles, est béni.
1: Sainte Marie, Mère de Dieu, priez pour nous pécheurs, maintenant et à l'heure de notre mort. Amen.
3: Je vous salue, Marie, pleine de grâce, le Seigneur est avec vous. Vous êtes bénie entre toutes les femmes, et Jésus, le fruit de vos entrailles, est béni.
1: Sainte Marie, Mère de Dieu, priez pour nous pécheurs, maintenant et à l'heure de notre mort. Amen.
3: Je vous salue, Marie, pleine de grâce, le Seigneur est avec vous. Vous êtes bénie entre toutes les femmes, et Jésus, le fruit de vos entrailles, est béni.
1: Sainte Marie, Mère de Dieu, priez pour nous pécheurs, maintenant et à l'heure de notre mort. Amen.
3: Gloire au Père, et au Fils, et au Saint-Esprit.
1: comme il était au commencement, maintenant et toujours, et dans les siècles des siècles. Amen.
2: Quatrième mystère glorieux, l'Assomption de la Sainte Vierge. Marie, tu es notre Mère. Apprends-nous à aimer nos frères et sœurs avec le même amour que tu manifestes pour eux.
4: Notre Père qui es aux cieux, que ton nom soit sanctifié, que ton règne vienne, que ta volonté soit faite sur la terre comme au ciel.
1: Donne-nous aujourd'hui notre pain de ce jour. Pardonne-nous nos offenses, comme nous pardonnons aussi à ceux qui nous ont offensés. Et ne nous laisse pas entrer en tentation, mais délivre-nous du mal. Amen.
4: Je vous salue, Marie, pleine de grâce. Le Seigneur est avec vous. Vous êtes bénie entre toutes les femmes, et Jésus, le fruit de vos entrailles, est béni.
1: Sainte Marie, Mère de Dieu, priez pour nous pécheurs, maintenant et à l'heure de notre mort. Amen.
4: Je vous salue, Marie, pleine de grâce. Le Seigneur est avec vous. Vous êtes bénie entre toutes les femmes, et Jésus, le fruit de vos entrailles, est béni.
1: Sainte Marie, Mère de Dieu, priez pour nous pécheurs, maintenant et à l'heure de notre mort. Amen.
4: Je vous salue, Marie, pleine de grâce. Le Seigneur est avec vous. Vous êtes bénie entre toutes les femmes, et Jésus, le fruit de vos entrailles, est béni.
1: Sainte Marie, Mère de Dieu, priez pour nous pécheurs, maintenant et à l'heure de notre mort. Amen.
4: Je vous salue, Marie, pleine de grâce. Le Seigneur est avec vous. Vous êtes bénie entre toutes les femmes, et Jésus, le fruit de vos entrailles, est béni.
1: Sainte Marie, Mère de Dieu, priez pour nous pécheurs, maintenant et à l'heure de notre mort. Amen.
4: Je vous salue, Marie, pleine de grâce. Le Seigneur est avec vous. Vous êtes bénie entre toutes les femmes, et Jésus, le fruit de vos entrailles, est béni.
1: Sainte Marie, Mère de Dieu, priez pour nous pécheurs, maintenant et à l'heure de notre mort. Amen.
4: Je vous salue, Marie, pleine de grâce. Le Seigneur est avec vous. Vous êtes bénie entre toutes les femmes, et Jésus, le fruit de vos entrailles, est béni.
1: Sainte Marie, Mère de Dieu, priez pour nous pécheurs, maintenant et à l'heure de notre mort. Amen.
4: Je vous salue, Marie, pleine de grâce. Le Seigneur est avec vous. Vous êtes bénie entre toutes les femmes, et Jésus, le fruit de vos entrailles, est béni.
1: Sainte Marie, Mère de Dieu, priez pour nous pécheurs, maintenant et à l'heure de notre mort. Amen.
4: Je vous salue, Marie, pleine de grâce. Le Seigneur est avec vous. Vous êtes bénie entre toutes les femmes, et Jésus, le fruit de vos entrailles, est béni.
1: Sainte Marie, Mère de Dieu, priez pour nous pécheurs, maintenant et à l'heure de notre mort. Amen.
4: Je vous salue, Marie, pleine de grâce. Le Seigneur est avec vous. Vous êtes bénie entre toutes les femmes, et Jésus, le fruit de vos entrailles, est béni.
1: Sainte Marie, Mère de Dieu, priez pour nous pécheurs, maintenant et à l'heure de notre mort. Amen.
4: Je vous salue, Marie, pleine de grâce. Le Seigneur est avec vous. Vous êtes bénie entre toutes les femmes, et Jésus, le fruit de vos entrailles, est béni.
1: Sainte Marie, Mère de Dieu, priez pour nous pécheurs, maintenant et à l'heure de notre mort. Amen.
4: Gloire au Père, et au Fils, et au Saint-Esprit.
1: Comme il était au commencement, maintenant et toujours, et dans les siècles des siècles. Amen.
2: Cinquième mystère glorieux, le couronnement de Marie au ciel. Marie, toi qui as été couronnée Reine du ciel, affermis notre dévotion envers toi et intercède pour nous auprès de ton Fils Jésus. Notre Père, qui es aux cieux, que ton nom soit sanctifié, que ton règne vienne, que ta volonté soit faite sur la terre comme au ciel.
1: Donne-nous aujourd'hui notre pain de ce jour. Pardonne-nous nos offenses, comme nous pardonnons aussi à ceux qui nous ont offensés. Et ne nous laisse pas entrer en tentation, mais délivre-nous du mal. Amen.
2: Je vous salue, Marie, pleine de grâce. Le Seigneur est avec vous. Vous êtes bénie entre toutes les femmes, et Jésus, le fruit de vos entrailles, est béni.
1: Sainte Marie, Mère de Dieu, priez pour nous pécheurs, maintenant et à l'heure de notre mort. Amen.
2: Je vous salue, Marie, pleine de grâce. Le Seigneur est avec vous. Vous êtes bénie entre toutes les femmes, et Jésus, le fruit de vos entrailles, est béni.
1: Sainte Marie, Mère de Dieu, priez pour nous pécheurs, maintenant et à l'heure de notre mort. Amen.
2: Je vous salue, Marie, pleine de grâce. Le Seigneur est avec vous. Vous êtes bénie entre toutes les femmes, et Jésus, le fruit de vos entrailles, est béni.
5: Sainte Marie, Mère de Dieu, priez pour nous pécheurs, maintenant et à l'heure de notre mort. Amen.
2: Je vous salue, Marie, pleine de grâce. Le Seigneur est avec vous. Vous êtes bénie entre toutes les femmes, et Jésus, le fruit de vos entrailles, est béni.
5: Sainte Marie, Mère de Dieu, priez pour nous pécheurs, maintenant et à l'heure de notre mort. Amen.
2: Je vous salue, Marie, pleine de grâce. Le Seigneur est avec vous. Vous êtes bénie entre toutes les femmes, et Jésus, le fruit de vos entrailles, est béni.
5: Sainte Marie, Mère de Dieu, priez pour nous pécheurs, maintenant et à l'heure de notre mort. Amen.
2: Je vous salue, Marie, pleine de grâce. Le Seigneur est avec vous. Vous êtes bénie entre toutes les femmes, et Jésus, le fruit de vos entrailles, est béni.
5: Sainte Marie, Mère de Dieu, priez pour nous pécheurs, maintenant et à l'heure de notre mort. Amen.
2: Je vous salue, Marie, pleine de grâce. Le Seigneur est avec vous. Vous êtes bénie entre toutes les femmes, et Jésus, le fruit de vos entrailles, est béni.
5: Sainte Marie, Mère de Dieu, priez pour nous pécheurs, maintenant et à l'heure de notre mort. Amen.
2: Je vous salue, Marie, pleine de grâce. Le Seigneur est avec vous. Vous êtes bénie entre toutes les femmes, et Jésus, le fruit de vos entrailles, est béni.
5: Sainte Marie, Mère de Dieu, priez pour nous pécheurs, maintenant et à l'heure de notre mort. Amen.
2: Je vous salue, Marie, pleine de grâce. Le Seigneur est avec vous. Vous êtes bénie entre toutes les femmes, et Jésus, le fruit de vos entrailles, est béni.
5: Sainte Marie, Mère de Dieu, priez pour nous pécheurs, maintenant et à l'heure de notre mort. Amen.
2: Gloire au Père, et au Fils, et au Saint-Esprit.
5: Comme il était au commencement, maintenant et toujours, et dans les siècles des siècles. Amen.
2: Au nom du Père, et du Fils, et du Saint-Esprit. Amen.

Le féminin, dans la dignité humaine, est un cadeau. 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

0: Bonjour et bienvenue à Vision d'Histoire. Je m'appelle Martine Dumais, je suis historienne. Fait plaisir de vous retrouver pour notre rendez-vous hebdomadaire. Aujourd'hui, nous nous intéressons au patrimoine de l'Amérique française, et ce, dans une vision de dynamisme, diversité et perspective d'avenir. Et pour ce faire, nous rencontrons avec plaisir M. Laurier Turgeon, professeur d'ethnologie et d'histoire au département des sciences historiques de l'Université Laval, mais aussi directeur du BICHEP, directeur du laboratoire d'enquête ethnologique et multimédia, le LEM, et directeur de l'Institut du patrimoine culturel de l'Université Laval. Bonjour M. Turgeon.
1: Bonjour.
0: J'ai envie de vous dire merci beaucoup d'être venu parce que vous êtes un homme fort occupé d'après ce qu'on voit de tous vos titres. Nos auditeurs et auditrices qui sont moins familiers avec certaines des institutions ou organismes que vous dirigez, pourriez-vous nous expliquer peut-être ce qu'est BICHEP, IPAC, LEM?
1: Oui, alors le BICHEP, c'est l'acronyme pour le bac intégré en sciences historiques et études patrimoniales qui avait été créé à l'Université Laval dans notre département d'histoire. Et l'idée, c'était de créer un programme transversal qui permettait aux étudiants d'avoir une formation interdisciplinaire en histoire, puisque notre département regroupe 5 disciplines, l'histoire, l'histoire de l'art, l'archéologie, la muséologie et l'ethnologie. Et puis d'offrir, en plus de cette formation interdisciplinaire, une formation en études patrimoniales. Et donc, c'est un programme maintenant qui est de plus en plus connu. Nous recrutons de plus en plus d'étudiants de partout au Québec, puisqu'il s'agit d'un programme unique. Nous sommes les seuls à offrir ce programme au Québec. Et donc, on a l'occasion de former des étudiants dans le domaine des études patrimoniales, vous voyez. C'est un programme qui est à la fois théorique et pratique, avec un accent qui est mis sur la professionnalisation. Donc, nos étudiants font des universités d'été pour réaliser des projets en partenariat avec des organismes du milieu. Puis, ils font à la fin de leur bac un stage de 6 crédits dans un organisme patrimonial.
0: Et vous avez le LEM.
1: Alors, le LEM, c'est le Laboratoire d'enquête ethnologique et multimédia que j'avais créé avec des collègues d'ethnologie et de patrimoine il y a une quinzaine d'années maintenant. Alors, l'idée, c'était de bénéficier des subventions de la Fondation canadienne de l'innovation qui avait été créée au tournant du siècle pour financer des laboratoires de recherche partout au Canada. Et nous avons eu la chance d'avoir du financement de la Fondation canadienne de l'innovation pour monter un laboratoire qui, comme son nom l'indique, est destiné à nous offrir, qui nous permet d'acheter des équipements pour faire des enquêtes ethnologiques sur le terrain, c'est-à-dire essentiellement de l'enregistrement audio, de l'enregistrement audiovisuel, mais aussi de la photographie 3D, de la vidéographie 3D, et puis des sites web, etc., là, des applications mobiles, des balados, pour conserver et mettre en valeur et diffuser le patrimoine.
0: Et il y a aussi l'Institut du patrimoine culturel à l'Université Laval.
1: Oui. Alors, l'Institut du patrimoine culturel avait été créé à l'Université Laval en 2000, à la suite du rapport Arpin, qui avait été publié exactement en 2000, publié à la suite d'une vaste consultation à travers le Québec sur le patrimoine et notamment sur la conservation du patrimoine du Québec. Le gouvernement du Québec avait réorganisé finalement le tout ce qui concernait le patrimoine et la muséologie au ministère de la Culture. Et donc, mettre l'accent et puis encourager les Québécois à mieux conserver et mettre en valeur le patrimoine. Et donc, l'Institut avait été créé par le doyen de la Faculté des Lettres de l'époque, Jacques Mathieu, pour répondre à cette nouvelle demande, vous voyez. Donc, c'est un institut qui regroupe aujourd'hui plus de 20 chercheurs, une centaine d'étudiants de deuxième, troisième cycle qui proviennent de 8 disciplines, histoire, histoire de l'art, droit, architecture, ethnologie, muséologie, etc., qui travaillent ensemble pour mieux conserver, mettre en valeur et diffuser le patrimoine du Québec, mais notamment de la région de Québec.
0: Et M. Turgeon, quand on regarde votre parcours, on s'aperçoit que le mot patrimoine, il est partout. Depuis le départ, j'ai l'impression que c'est présent. Pourquoi cet intérêt pour le patrimoine?
1: Moi, j'avais une formation en histoire et en ethnologie. Alors, j'avais depuis très longtemps un intérêt pour le passé, pour les sciences historiques. Mon intérêt pour le patrimoine est parti finalement d'un désir de faire plus que juste des recherches, je veux dire des recherches scientifiques, mais d'une volonté de vouloir diffuser les connaissances historiques, de les mettre en valeur. Et j'ai eu l'occasion, quand je suis arrivé à l'Université Laval comme jeune professeur, de travailler avec les archéologues, avec Marcel Moussette notamment, et puis Régina Loger, qui ont maintenant pris leur retraite. J'avais réalisé que eux, en faisant des fouilles archéologiques, souvent ils invitaient les gens de la région ou bien des gens du quartier, s'ils faisaient des fouilles dans la ville de Québec, par exemple, à venir observer les travaux qu'ils faisaient. Et puis ensuite, à la fin des fouilles, on exposait les artefacts qui avaient été trouvés au grand public et on faisait une petite exposition comme ça. Là, je sais que moi, j'ai fait des fouilles à l'île aux Basques sur un site basque de la fin du 16e siècle et pendant 5 ans. Et à la fin des fouilles, on exposait tout simplement sur les tables du gymnase de l'école de Trois-Pistoles, ce qu'on avait trouvé. Et puis, j'ai réalisé que ça attirait énormément de monde. Les gens étaient très curieux de voir ce qu'on avait trouvé chez eux. Et puis, c'est un peu de là qu'est partie l'idée que finalement, c'était important de trouver différents moyens de diffuser le patrimoine, enfin l'histoire, le passé. Et finalement, c'est un peu la définition du patrimoine, finalement, c'est la mise en valeur du passé à travers différents moyens, la muséologie, mais aussi la vidéo, l'exposition, etc.

0: Laurier Turgeon, vous venez de collaborer à un ouvrage qui s'appelle « Encyclopédie des patrimoines de l'Amérique française ». Vous êtes co-directeur avec messieurs Bergeron et Fournier. Ça a été publié à la fin 2025, donc aux Presses universitaires Laval, et en France, aux Presses universitaires de Rennes, donc il y a quelque temps. Ce livre-là, donc, dans le fond, c'est quel est l'objectif?
1: Alors, l'objectif, c'est de proposer un ensemble d'articles. Il y a 88 articles dans l'encyclopédie. Qui représente des éléments significatifs, je dirais, du patrimoine de l'Amérique française. Et nous avons voulu traiter des trois catégories du patrimoine, c'est-à-dire le patrimoine naturel, parce que nous avons beaucoup de patrimoine naturel, les parcs, par exemple. Le patrimoine matériel, c'est essentiellement le patrimoine bâti, et puis le patrimoine immatériel, qui représente un ensemble de pratiques, par exemple les traditions orales, contes et légendes, chansons, musique et danse, mais aussi les pratiques artisanales. Ça comprend également les fêtes et les festivals, les rites, les rituels, et puis les pratiques culinaires également. Hein. Alors, on voulait sensibiliser, faire connaître, et puis faire connaître aux gens qui s'intéressent au patrimoine ces éléments. Je dis éléments parce que ce n'est pas habituellement, lorsqu'on parle de patrimoine, on a un peu l'habitude de penser à des sites physiques. Et c'est vrai que le patrimoine a d'abord été mis en valeur à travers la mise en valeur de sites architecturaux, des pièces, des bâtiments essentiellement. Mais il y a aussi le patrimoine naturel qui était important et le patrimoine immatériel. Alors, donc on a choisi 80 éléments qui nous paraissaient significatifs à travers l'Amérique française. Bon, la majorité porte sur le Québec, bien sûr, mais aussi il y a aussi beaucoup de sites francophones, sites patrimoniaux francophones en Acadie, en Ontario francophone, dans l'Ouest et également aux États-Unis. Il y a même du patrimoine de l'Amérique française en France.
0: Tout à fait surprenant, on aura l'occasion d'en reparler. Cet ouvrage, c'est le résultat d'un travail de longue haleine, puisque le livre est issu d'une autre initiative qui existe depuis une quinzaine d'années, je crois.
1: Oui, exactement. Alors, au départ, c'est M. Marcel Maas, qui est un homme politique bien connu, ou qui était à son époque très bien connu, encore connu aujourd'hui, qui a occupé plusieurs ministères au gouvernement du Québec, puis ensuite au gouvernement fédéral, dont le ministère du patrimoine canadien. Et donc, il est historien de formation, et donc il avait pour les fêtes du 400e anniversaire de la Fondation de Québec, approcher l'Université Laval pour faire un projet qui mettait en valeur le patrimoine de l'Amérique française. Alors, moi, à l'époque, j'étais directeur de l'Institut du patrimoine culturel et puis le projet est arrivé sur mon bureau. Et donc, on avait pensé à l'époque de faire d'abord une version en ligne, une version numérique de cette encyclopédie. Pourquoi? Parce que, c'était une façon de le rendre plus accessible et d'offrir aussi plus que juste du texte et de l'image, comme on a l'habitude de le faire sur une publication papier, mais d'introduire le multimédia qui, à l'époque, se développait avec le web. Et donc, on a pu ajouter aux articles, en plus du texte, des photos 2D, bien sûr, mais aussi des photos 3D, des enregistrements audio, des enregistrements audiovisuels, et puis aussi, la plupart des articles ont des documents qui sont un peu des documents d'archives qui viennent appuyer les textes. Puis c'était une façon de le rendre accessible au grand public. Alors, on a lancé l'encyclopédie en 2008 avec une cinquantaine d'articles. Et puis, ensuite, on a continué à ajouter des articles grâce à des subventions de différents organismes, dont Patrimoine canadien, mais aussi du ministère de la Culture. Et donc, vers 2022, on avait plus de 330 articles en ligne. La version numérique est très bien fréquentée. On a plus de 330 000 visiteurs par année. Et puis, on est en augmentation. On a constaté que l'encyclopédie en ligne était utilisée beaucoup par les enseignants du secondaire, du collégial et même de l'université. Et aussi les journalistes, puisque assez souvent, on a des journalistes qui nous appellent pour dire, ben alors, on a lu votre l'article, tel était l'article dans l'encyclopédie, et puis, est-ce que vous pouvez nous en parler plus? Alors donc, à la demande de nos lecteurs et puis aussi de nos auteurs, on a décidé de faire une version papier, puisque nos auteurs, nos lecteurs et puis nous-mêmes, on pensait que ce serait bien d'avoir un livre papier, un objet matériel qu'on puisse apporter avec nous, lire, offrir en cadeau. On s'est lancé là dans la version papier. Bon, c'est sûr qu'on ne pouvait pas publier une encyclopédie avec 330 articles, ça aurait été trop gros. Donc, on a fait une sélection de 88 articles pour que ça tienne dans un volume, mais grand format avec texte et photos. On a actualisé les articles qui étaient un peu plus anciens. On a trouvé des illustrations et puis on a lancé le projet avec le soutien des presses de l'Université Laval. Et puis bon, ma foi, ça s'est très bien passé. Par le biais de collègues à l'Université de Rennes, on m'a mis en contact avec les presses de l'Université de Rennes qui étaient intéressées à publier une version en France pour faciliter la diffusion en France, n'est-ce pas? Et donc, on a eu la chance là, d'avoir une coédition des presses universitaires de Rennes. Cette version de l'encyclopédie a été lancée au mois d'avril 2026 à la Délégation générale du Québec à Paris, oui, la Délégation générale du Québec à Paris. Et c'était un vœu de Marcel Mas, qui est décédé entre-temps, puisqu'il avait été délégué du Québec à Paris. Et c'est lorsqu'il était délégué qu'il avait eu l'idée de ce projet. Donc, c'était un peu un retour aux sources. Et ça a été un très bel événement et avec de belles participations. Là. Alors, on était bien contents de pouvoir le lancer aussi en France.
0: Un des co-directeurs vient de Montréal. Donc, il y a aussi une collaboration Québec-Montréal dans cette entreprise.
1: Oui, absolument. Alors, depuis le départ, Yves Bergeron, qui est un ancien diplômé de l'Université Laval, qui est professeur de patrimoine et de muséologie à l'Université du Québec à Montréal, a été associé au projet. On avait déjà collaboré ensemble sur d'autres projets et puis on a décidé d'unir nos forces et de faire ce travail ensemble en mobilisant pas juste nos ressources à nous, nos connaissances, mais nos instituts, puisque Yves Bergeron dirigeait l'Institut du patrimoine culturel de l'Université du Québec à Montréal et moi l'Institut du patrimoine de l'Université Laval. Alors, on a pensé que c'était une belle occasion là, d'unir nos forces, de collaborer ensemble pour faire un travail commun. Et puis, il y a une troisième personne qui s'est ajoutée à l'équipe de direction et de rédaction, c'est Martin Fournier. Qui est un diplômé de l'Université Laval, qui est un historien de formation et qui, lui, était intéressé depuis longtemps à la diffusion, à la communication publique de l'histoire. Il a écrit plusieurs romans historiques, notamment sur Radisson. Et donc, lui a été une des chevilles ouvrières, finalement, du travail, puisqu'il a assuré le travail de secrétariat, en quelque sorte.

0: Laurier Turgeon, il y a véritablement un produit interdisciplinaire devant nous. Quand on regarde les gens qui ont collaboré, ils viennent de différents horizons professionnels. Je pense à un article par le regretté Henri Dorion, mais il y a plein de gens qui ont des formations différentes liées à un intérêt pour le patrimoine, évidemment. Comment s'est fait le choix?
1: Alors, on a voulu que ce soit un ouvrage collaboratif dès le départ. Et donc, on a sollicité une bonne vingtaine d'organismes au Québec et à travers le Canada et même aux États-Unis, en France, pour nous aider à concevoir l'ouvrage et puis à identifier des thèmes et à trouver ensuite des auteurs pour les traiter. Alors, je pense que ça a été une des forces de notre projet, cette approche collaborative avec les organismes universitaires, mais pas seulement. On a aussi collaboré avec des sociétés d'histoire, des associations qui organisaient des fêtes et des festivals, par exemple. Et donc, on a fait appel à ces organismes pour nous aider à identifier des sujets qu'ils estimaient importants. Alors, c'était pour éviter qu'on arrive et puis qu'on leur impose des choix en disant, ben voilà, nous allons décider pour vous ce qui est votre patrimoine, vous voyez. Alors, on voulait que ça vienne, que ça émerge un petit peu de la base. Et donc, on a sollicité, par exemple, pour le Manitoba, on a travaillé beaucoup avec l'Université de Saint-Boniface, en Alberta, le collège, la faculté Saint-Jean, le musée acadien de Moncton, à Moncton, par exemple, etc. Et puis, on faisait des réunions, plusieurs réunions par année, pour discuter et puis pour demander à ces partenaires de nous proposer des sujets et ensuite, éventuellement, des auteurs. Hein. Alors, c'était un petit peu comme ça, ça a été un peu notre méthode. Et donc, forcément, là, les auteurs venaient d'horizons très différents. Alors, on a des géographes comme Henri Dorion qui ont fait des articles, souvent des historiens, des ethnologues, des muséologues aussi. Et puis même des fois, des érudits, des personnes qui étaient présidents d'une société historique, par exemple, et qui avaient fait beaucoup de recherches sur un sujet et qui souhaitaient publier un article. Alors on a eu la chance là, d'avoir une très grande diversité de sujets. Et puis d'auteurs pour les faire, avec l'assurance que, après ça, les communautés, disons, qui participaient, allaient adhérer et puis devenir un petit peu des ambassadeurs du projet, vous voyez.
0: Monsieur Turgeon, vous avez écrit l'introduction de cet ouvrage et à la fin, vous nous dites « Le cas des francophones d'Amérique du Nord représente un terrain d'observation très riche pour étudier ces phénomènes dans la mesure où leurs patrimoines sont marqués par des opérations coloniales variées, par de nombreux emprunts aux autres cultures, notamment autochtones, françaises, britanniques et états-uniennes, avec lesquelles ils ont été successivement en contact. » Et quand on parcourt votre ouvrage, qu'on se rend compte de cette idée du contact et de l'échange, c'est presque omniprésent.
1: Oui, alors... justement, on a voulu mettre l'accent sur cette idée que le patrimoine n'est pas quelque chose de figé, hein, qu'il est mouvant et qu'il est issu souvent de contacts entre populations et des cultures différentes. Vous voyez, justement, on a voulu que l'encyclopédie puisse servir un peu de témoignage de cette dynamique et que ce ne soit pas juste un ensemble de textes descriptifs, mais qu'à travers les articles, on puisse découvrir cette dynamique du patrimoine, c'est-à-dire du patrimoine en construction, comment il se construit. Et puis, justement, on a pensé, c'est en faisant l'ouvrage, finalement, qu'on a constaté que on avait un peu devant nous un véritable laboratoire vivant qui nous permettait d'approfondir nos connaissances, pas juste des sites et puis des pratiques traditionnelles, mais de voir comment le patrimoine se construit. Vous voyez, et puis finalement, un des éléments qui nous a paru vraiment intéressant dans le cas de l'Amérique française, c'est que les francophones d'ici ont été en contact avec beaucoup de populations de cultures très, très variées, que ce soit les autochtones ou encore les autres populations coloniales, britanniques notamment. Et qu'on a réalisé que finalement, notre patrimoine est assez différent de celui de la France et il se distingue en grande partie en raison de ces contacts, de ces expériences finalement interculturelles qui a été propre finalement aux expériences coloniales de l'Amérique hein, ou des Amériques. Et puis ben, on a même constaté que certains de ces patrimoines ont même été ramenés en France. Et se retrouve aujourd'hui en France.
0: Et on voit aussi de façon très, très présente l'apport des cultures autochtones.
1: Oui, oui, absolument, oui. Ben, je pense que ça a été un des éléments phares, disons, de l'expérience de Cofon en Amérique du Nord. Ça a été leur contact avec les Autochtones depuis le tout début hein, de la colonisation. Et puis, on voit que ces populations autochtones ont participé de façon importante à la construction de ce patrimoine francophone, quand je pense notamment aux métis, au développement des contacts, à la suite des contacts entre les francophones et puis les différents groupes autochtones. Il y a même un tiers groupe qui s'est constitué, qui est celui des métis, qui a développé sa propre langue, le métchif, qui est un petit peu un mélange de langues autochtones et puis du français.
0: Laurier Turgeon, on est déjà à la fin de cette première émission, mais vous avez donné le goût à bien des gens d'aller consulter votre ouvrage papier ou en ligne. Je rappelle que vous avez co-dirigé avec M. Yves Bergeron et Martin Fournier « Encyclopédie des patrimoines de l'Amérique française » publié en 2025 aux Presses de l'Université Laval en collaboration avec les Presses universitaires de Rennes. Laurier Turgeon, merci beaucoup d'avoir accepté notre invitation, mais on vous retient la semaine prochaine pour nous parler plus amplement, de façon précise, des articles. Merci beaucoup.
1: Merci à vous.
0: Merci à Yannick Caron pour la mise en onde, Mario Blouin pour le choix musical. Revenez-nous la semaine prochaine pour une seconde émission avec Laurier Turgeon, professeur d'ethnologie et d'histoire au département des sciences historiques de l'Université Laval.

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L'ange du Seigneur porta l'annonce à Marie, et elle conçut du Saint-Esprit. Voici la servante du Seigneur. Qu'il me soit fait selon sa parole. Et le Verbe s'est fait chair, et il a habité parmi nous. Je te salue, Marie, comblée de grâce. Le Seigneur est avec toi. Tu es bénie entre toutes les femmes, et Jésus, ton enfant, est béni. Sainte Marie, Mère de Dieu, prie pour nous pécheurs, maintenant et à l'heure de notre mort. Amen. Prie pour nous, Sainte Mère de Dieu, afin que nous soyons rendus dignes des promesses de Jésus-Christ. Que ta grâce, Seigneur notre Père, se répand dans nos cœurs. Par le message de l'ange, tu nous as fait connaître l'incarnation de ton Fils bien-aimé. Conduis-nous par sa passion et par sa croix, avec le secours de la Vierge Marie, jusqu'à la gloire de la résurrection.

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0: Bonjour Catherine.
1: Bonjour Mathieu.
0: Cette semaine, nous rencontrons l'homme de télévision, de cinéma, mais surtout de théâtre, le Wendat Charles Bender.
1: Acteur, metteur en scène, traducteur littéraire et co-directeur artistique de la troupe Menwen Tagwan, Charles Bender porte sur toutes les tribunes la parole des auteurs et autrices autochtones.
0: Depuis 25 ans, notre invité est également reconnu comme maître de cérémonie pour les powwows. Catherine Ego a rencontré Charles Bender à Malieutenam dans le cadre de la Journée de la vérité et de la réconciliation le 30 septembre 2025.
1: Charles Bender, bonjour.
2: Kwekwe, bonjour.
1: Kwekwe, vous êtes connu du grand public, peut-être avant tout comme comédien?
2: Ben oui, j'imagine. Connu du grand public, bon, je sais pas.
1: Si, vous avez fait de la télé, du cinéma, du théâtre.
2: Oui, il y a une époque où j'ai fait beaucoup de publicité, puis c'est encore de ça dont les gens me parlent généralement. C'est la quantité de produits que je leur ai vendus.
1: Ah, c'est vrai?
2: Oui. Moi, j'ai toujours été plus impliqué en théâtre. Donc, forcément, quand on a des gens qui viennent moins souvent dans nos salles, parce qu'en théâtre, t'atteins un public de peut-être 100, 200, peut-être 300 personnes par soir, alors qu'à la télévision, si t'es dans une pub, ben, il y a au-dessus de 2,5 millions de personnes qui t'ont vu. Mmh. Donc, forcément, c'est surtout ça que les gens qui vont pas au théâtre reconnaissaient quand ils me voyaient. Mmh. Puis, évidemment, il y a quelques rôles à la télévision ici et là.
1: Vous avez étudié à l'Université Concordia, donc en anglais, alors que votre langue maternelle est le français?
2: Oui, c'est une question de stratégie. Déjà que je parlais en français, que j'avais déjà commencé à faire du théâtre en français quand j'étais au cégep, au Collège de Lévis, quand je suis rentré à l'université, je voulais avoir une meilleure maîtrise de l'anglais et puis ben, je voulais voir de quoi avait l'air le marché du théâtre, du jeu en anglais. Mmh. On s'entend que quand j'étais jeune, il y avait déjà des idées de grandeur dans la carrière, puis pouvoir travailler sur les projets américains qui venaient au Québec. Mais je voulais aussi avoir la capacité de travailler dans ces deux langues-là, d'être capable de pouvoir m'exprimer dans ces deux langues-là.
1: Vous êtes très actif en théâtre autochtone, on va en reparler. Est-ce que, quand vous avez choisi la carrière de comédien, c'était pour diffuser la culture autochtone, les textes autochtones, ou c'était pas encore vraiment une orientation à l'époque?
2: Pas du tout. Quand je suis rentré en théâtre, en fait, pour faire une histoire, je vais faire une histoire longue. Tiens, on aime ça, les longues anecdotes.
1: Ouais.
2: Ce qui m'a fait entrer en théâtre, ben, première des choses, c'est au secondaire, j'étais pas quelqu'un qui se mettait de l'avant. J'étais pas quelqu'un qui était très grégaire. J'étais quelqu'un qui était discret. Et en secondaire 5, il fallait choisir un cours d'art. Et puis moi, je faisais déjà énormément de dessins. J'étais quelqu'un qui a toujours adoré le dessin, qui a toujours adoré la peinture puis la photo. Et puis là, j'avais l'occasion d'aller en théâtre. Quand on a commencé les cours, j'ai dit à mon enseignant à l'époque, j'ai dit, moi, j'ai pas nécessairement envie de faire de la scène. Je suis quelqu'un de trop discret. Donc, si tu peux me donner des tâches plus de production, m'occuper des éclairages, m'occuper du son ou m'occuper de quoi que ce soit d'autre, je serais très preneur. Puis il a dit, OK, j'entends ce que tu me dis. Donc, on va trouver une manière. Quand on a fait le spectacle, si je me souviens bien, c'était La visite de la vieille dame, dans laquelle il y a énormément de personnages. Il m'a dit, Charles, j'ai pas le choix, comme tu es dans le cours de théâtre, il faut que tu joues au moins un personnage. Donc, je vais te donner le personnage du chef de train. C'est un personnage, il y a trois répliques, puis après ça, c'est fini. J'ai dit, OK, bon, ben, je vais faire le chef de train. Et puis là, on commence les répétitions, je fais le chef de train, je trouve un accent, je trouve un costume, je trouve une attitude, puis je prends énormément de plaisir à le faire. Éventuellement, il m'a dit, ben Charles, écoute, il y a un autre personnage que je pensais peut-être couper, mais il est difficile à couper. Pourrais-tu faire ce personnage-là aussi? Alors que j'ai pris un deuxième personnage. J'ai fini par faire 8 personnages dans cette pièce-là. 8 personnages différents. Ah, j'ai pris la piqûre complètement. Je pense que j'étais sur scène plus que n'importe quelle autre personne dans le groupe, mais j'étais tout le temps dans des personnages différents. J'ai eu un fun incroyable. Donc, quand je suis arrivé au cégep, une des activités que j'ai prises, qui était une activité parascolaire, j'ai dit « je veux faire partie de la troupe de théâtre ». Et j'ai fait 3 spectacles quand j'étais au cégep là-bas. Quand j'ai fait le dernier spectacle, c'était « Bonjour le bonjour » de Michel Tremblay. Et je jouais le personnage d'Armand, qui est le père dans cette pièce-là. Et c'est un homme qui est un peu bourru. C'est un homme qui est presque sourd. C'est un homme qui est très cultivé, qui écoute l'opéra. C'est quelqu'un aussi qui aurait aimé beaucoup voyager, qui est très érudit. Il a lu beaucoup de livres. Et je me suis inspiré de mon grand-père pour faire ce personnage-là, pour faire le personnage d'Armand. Mon grand-père m'a habité tout au long des répétitions. Mon grand-père était très malade à ce moment-là, il est mort pendant les répétitions. Donc, j'ai vécu un deuil. Bon, je me suis ennuyé de mon grand-père. Mon grand-père était un monument pour moi. Je le voyais comme quelqu'un de plus grand que nature. Quand j'étais tout petit, je l'admirais, mon grand-père. Mon grand-père autochtone, mon grand-père Wendat. Et puis, quand on a commencé à jouer la pièce, il y avait toujours des parents, des adultes qui venaient me voir après la pièce, qui disaient « Ah, mon Dieu, tu m'as fait penser à mon père », puis ils me racontaient des choses hyper intimes sur leur relation avec leur père. Puis moi, jeune garçon de 19 ans, j'étais comme « Mon Dieu, je sais pas comment saisir ces choses-là ». Ma mère était venue me voir en pleurs après la représentation, puis avait dit « Tu m'as tellement fait penser à papa », puis elle pleurait, elle dit « Excuse-moi, tu dois être gênée, je pleure devant tes amis », puis j'étais comme « Mais non, maman, tout va bien », puis j'étais comme « Mais voyons, qu'est-ce qui se passe ?» Et la dernière représentation qu'on a faite de ce spectacle-là, je me souviens, c'était Alain Jean qui était notre metteur en scène pour ce spectacle-là, qui était l'enseignant, qui s'occupait de cette activité de théâtre-là, qui vient me voir à la fin de la dernière représentation. C'était ma dernière fois où je jouais au théâtre au Collège de Lévis. Il est venu me voir, puis il me dit « Charles, ça va-tu? » J'avais les larmes aux yeux, j'étais ému parce que c'était mon dernier spectacle avec le Collège de Lévis. Puis ce que je voulais lui dire, c'est « Ah, je vais m'ennuyer de vous autres, j'ai vraiment eu du plaisir à jouer, à faire du théâtre avec toi. Oui. » J'ai dit « Mon grand-père est mort. » Et c'est à ce moment-là que mon deuil a vraiment commencé. Mon grand-père était vraiment mort là, au moment où j'ai cessé de le jouer comme personnage. Et ça, ça a fait comme « Ok, j'ai d'une manière gardé mon grand-père en vie tout ce temps-là. J'ai appelé la voix de mon grand-père à travers moi pendant tout le temps où j'ai fait ce personnage-là. » Et puis c'est un peu ça qui a fait « Je vais essayer le théâtre. Il y a quelque chose à découvrir de plus derrière ça. » J'ai fait mes études à Concordia, j'ai fait interprétation au théâtre. Bon, on a fait tout un paquet de spectacles. C'est pendant que j'étais à l'université que j'ai fait un travail d'été, un emploi étudiant au ministère des Affaires indiennes à Ottawa, qui m'a emmené à voyager dans au moins 2 ou 3 communautés par province au Canada pour couvrir des camps de sciences qui étaient financés par les Affaires indiennes à l'époque. Et puis, c'est à ce moment-là qu'il y a comme eu un rappel tout d'un coup de « Mais je suis autochtone. » C'est à ces choses-là dont je n'ai pas accès à la maison, que moi, je n'ai jamais fouillé de ma propre identité. Donc, il y a eu une espèce d'éveil à ce moment-là, quand j'étais à l'université. Je me suis rendu compte de tout ce qui existait derrière ça. Quand je suis sorti de l'université, je suis tout de suite allé voir Ondinoc. Je suis allé voir Yves Séouy-Durand à Ondinoc. J'ai dit « Je veux faire du théâtre. » Puis, éventuellement, on a travaillé ensemble sur Moukam Chlazir Indien. Et c'est là que j'ai mis le pied dans le théâtre d'Ondinoc. Et c'est à travers le théâtre et à travers Ondinoc que j'ai fait une connexion à la culture autochtone qui était beaucoup plus complète, beaucoup plus personnelle, beaucoup plus intime, parce qu'à la fois, ça me reconnectait au théâtre, cette passion-là que j'avais découverte, et ça me reconnectait à quelque chose que je voulais découvrir et à laquelle je n'avais pas vraiment accès.
1: C'est ça, parce que votre mère est Wendat, votre père est allochtone, donc votre mère a dû quitter la communauté à l'époque épousant votre père.
2: Exactement. Donc, c'est comme ça que la loi sur les Indiens fonctionnait à l'époque. Mes parents se sont mariés en 72, 73, je ne me souviens plus très bien. Donc, à ce moment-là, ma mère a perdu son statut. Une fois qu'une femme autochtone se mariait avec un homme non autochtone, elle perdait son statut. Elle était affranchie. En 85, elle a récupéré son statut. Ceci dit, quand j'étais jeune, la communauté n'était pas fermée, là. À tous les week-ends, on allait chez mes grands-parents, on allait voir les oncles et tantes qu'on avait sur la communauté. Ma grand-mère et mon grand-père, qui étaient très pratiquants, nous emmenaient à la chapelle du village. Ma grand-mère, je me souviens, nous faisait embrasser une petite image de Kateri Tekakwitha quand elle était malade pour demander la guérison. Donc, on passait quand même beaucoup de temps au village. En 85, la loi a changé. Et tout d'un coup, on s'est retrouvés autochtones, ma sœur et moi.
1: Vous avez pu récupérer le statut?
2: On a récupéré le statut. On s'entend que pour un jeune garçon de 8 ans, ça ne veut pas dire grand-chose. Pour moi, ça voulait dire « Ah, je suis rendu comme grand-papa ». Mais au-delà de ça, la seule image qui me venait en tête, c'était « Est-ce que je suis plus comme la tête d'Indien qu'on voit dans les écrans? » C'est un classique. L'écran de calibrage qu'il y avait à Radio-Can à l'époque, la cible avec la tête d'Indien en haut. Donc, pour moi, c'était ou bien mon grand-père ou bien ça, les images qui me venaient en tête. Puis comme je mentionnais tantôt, comme qu'on allait au village, on passait beaucoup de temps à la chapelle du village, c'est pas un endroit culturel traditionnel. Pour moi, il n'y avait pas de contact avec une tradition, il n'y avait pas de contact avec une culture typiquement autochtone. Donc, il n'y avait pas de questionnement qui s'était fait autour de ça. Il a fallu que j'attende d'être rendu à l'université et que je fasse le voyage, l'espèce de long pèlerinage qui m'a emmené partout à travers le Canada pour faire une prise de conscience par rapport à cette identité-là. Et après ça, le voyage à travers Ondinoc, à travers les différents spectacles qu'on a fait avec Ondinoc, qui m'ont amené à réfléchir mon identité à l'intérieur du monde contemporain. Donc, il y a tout ce travail-là qui vient derrière. Donc, pour répondre à la question, parce que la question a été posée il y a longtemps, c'est que non, quand je suis rentré en théâtre, c'était pas pour faire du théâtre autochtone. Je ne me considérais pas encore profondément comme autochtone. C'était pas une réalité de mon identité encore. C'est après que c'est devenu une mission. C'est après que c'est devenu quelque chose qui m'apparaissait essentiel.
1: Et après, il y a eu aussi la télé, le cinéma, mais toujours des thèmes un peu autochtones. Il y a eu, par exemple, Mohawk Girl, Siwi Bacon. Est-ce que vous avez parfois l'impression d'être confiné à ça, ou est-ce que c'est un choix que vous faites de diffuser les valeurs et les cultures et les textes autochtones?
2: Quand je suis sorti de l'université, que j'ai commencé à faire des auditions pour la télévision et le cinéma, ben, il y avait deux choses qui jouaient contre moi. De un, j'étais un francophone qui essayait de jouer en anglais. Souvent, les auditions, c'est des auditions en anglais. Donc, ils se rendaient compte que j'avais quand même une trace d'accent quand je parlais anglais. Et la raison pour laquelle ils m'appelaient en audition, que je me faisais pas appeler en français, c'est parce que mon nom, c'est Bender. Donc, pour eux autres, c'est un nom anglophone. Donc, je me faisais presque pas appeler en français et je me faisais presque tout le temps appeler en anglais, alors que ma première langue, la langue que je parle depuis l'enfance, c'est le français. Donc ça, ça a joué un peu contre moi. J'ai rencontré une agente qui m'a permis d'avancer très, très vite dans les auditions, mais malheureusement, j'ai fait beaucoup d'auditions de pub. Fait que j'ai fait beaucoup de pub pendant longtemps. Et quand je me faisais appeler pour des auditions autochtones à l'époque, ben, je me faisais jamais prendre, parce que la première chose qu'ils me disaient, c'est comme « mais t'as pas l'air autochtone ». Mais moi, j'arrivais de la salle d'audition de l'autre côté, puis ce qu'il y avait, c'était des hispanophones, c'était des asiatiques, c'était des... Puis j'étais comme « ouais, mais les autres le sont pas, moi je le suis ». Donc, au début de ma carrière, je ne me voyais pas jouer des rôles autochtones parce que de toute façon, c'est jamais moi qu'on retenait. Fait que j'ai fait des rôles dans d'autres séries, j'ai fait des rôles dans la pub, j'ai fait des rôles au théâtre qui n'avaient absolument rien d'autochtone. C'est plus tard, quand j'ai commencé à travailler avec la PTN, qui déjà en partant savait très bien c'était quoi la réalité de la distribution autochtone, que j'ai commencé à avoir des rôles qui me rapprochaient un peu plus d'un casting autochtone.
1: APTN étant la télévision autochtone,
2: c'est
1: le réseau de télévision
2: Aboriginal autochtone. People Television Network. Et puis là, ben, tout d'un coup, il y a cette ouverture-là qui s'est faite. Bon, il y a beaucoup d'éléments dans l'histoire qui ont mené à une ouverture côté distribution, côté autochtone. Mais je dirais qu'en ce moment, je ne cherche pas nécessairement les rôles autochtones. Ils viennent à moi. Ceci dit, même dans les projets autochtones, souvent, je me fais appeler à jouer le blanc. Comme par exemple, dans Pour toi, Flora, je joue un prêtre au blanc. J'ai fait plusieurs personnages dans différentes séries où est-ce que le fait que je sois autochtone n'a rien à voir avec ça. Bon, ça veut dire que j'ai un casting qui n'a pas l'air autochtone. Donc, je ne peux pas dire que je suis confiné à ce type de rôle-là. J'ai eu l'occasion de travailler sur Eau turbulente. Je ne m'attendais pas à pouvoir travailler sur cette série-là, parce que je m'attendais à me faire dire la même chose si tu n'as pas l'air assez autochtone. Et pourtant, j'ai fini par jouer un rôle d'autochtone qui n'a pas l'air d'un autochtone et j'ai fait « bon, enfin, oui. Tu sais, je peux être moi. Je peux vraiment venir me représenter moi. » Ceci dit, en tant qu'autochtone ou en tant qu'artiste, point, je ne veux pas jouer un homme de 45-50 ans qui a un enfant qui passe blanc, puis qui a les cheveux noirs. Je veux dire, il n'y a pas d'intérêt à faire ça, c'est me jouer moi. J'ai pas envie de me jouer moi. Moi, je suis en théâtre pour inventer des personnages, pour être dans la création, pour être dans la découverte. Je trouve ça bien le fun que je me fais proposer des choses qui sont en dehors de ce qui est mon contexte familier.
1: Vous êtes aussi co-directeur artistique de Menwen Takwan, qui est une compagnie de théâtre, petite compagnie de théâtre, mais qui bouge beaucoup.
2: Oui. Menwen Takwan vient juste d'avoir 10 ans et je dois dire que je ne m'attendais pas à ce qu'on dure si longtemps que ça. Ça me surprend encore aujourd'hui qu'on a réussi à faire autant de productions et qu'on continue à en faire. On a du succès avec ce qu'on fait et les gens nous en demandent. Donc, on n'a pas le choix de continuer. On a parti des programmes de théâtre dans certaines écoles. On a parti beaucoup de programmes pour la relève, mais on a fait beaucoup de tournées. C'est sûr qu'il y a les Maisons de la culture à Montréal, mais on a fait de la tournée pan-canadienne aussi. On a été souvent... Nos spectacles se sont déplacés au Manitoba, se sont déplacés en Saskatchewan, sont allés dans les provinces atlantiques. Donc, on était sur la route beaucoup. Puis évidemment, on a tourné beaucoup au Québec aussi. C'est très exigeant, la tournée, surtout quand on est père d'une jeune famille. Tu sais, ma fille a 9 ans, la compagnie a 10 ans. Donc, on fait le calcul. Ça m'a emmené sur la route souvent alors que j'étais en train d'élever un enfant. Pour dire à quel point je ne m'attendais pas à ce que la compagnie puisse durer si longtemps et qu'on aille à investir autant de temps dedans. Mais c'est fou de voir à quel point la perspective a changé sur le théâtre autochtone. Je me souviens, quand on faisait les spectacles à Condinoc, quand j'étais plus jeune, ça arrivait encore tellement souvent qu'on recevait des gens du public qui venait nous voir et qui disait « Ah, mais c'est pas à ça du tout qu'on s'attendait. On s'attendait à ce qu'il y ait plus de plumes puis qu'il y ait plus de tambours. » Puis c'est comme « Ouais, mais c'est pas ça qu'on fait. On fait du théâtre contemporain. Ça n'a rien à voir, là. On fait pas du folklorique. C'est pas ça notre source d'inspiration. On va vous parler d'enjeux autochtones, mais on va vous en parler d'une manière qui est efficace au théâtre. On fait pas un spectacle de plumes puis de tambours, là. Ça, on le vit plus, ça, avec Min Mun Tagwan. On réussit à aller très, très loin dans notre proposition contemporaine du théâtre. On peut se permettre d'essayer plein de choses. Puis c'est ça qui est libérateur. Fait que c'est ça aussi qui fait qu'on n'a pas envie de partir, parce qu'on a l'occasion de proposer des choses audacieuses saison après saison, et c'est extrêmement stimulant.
1: Parmi vos nombreux métiers aussi, Charles Bender, vous faites de l'animation, d'émissions jeunesse, séries documentaires, vous avez une émission d'entrevue aussi. Est-ce que ça nourrit votre travail de fiction?
2: Non, c'est deux choses très distinctes. Je dirais vraiment que c'est des cordes qui tirent une flèche complètement différente. Je suis tombé dans l'animation, je dirais peut-être un peu par hasard, et ça a pris de plus en plus de place dans ma carrière. Évidemment, je me suis toujours concentré sur l'animation en milieu autochtone. Là, je parle d'animation qui n'est pas à la télévision, je parle d'animation pour des colloques, je parle d'animation pour des conférences, pour des assemblées générales, pour des choses comme ça. Ma job à moi, quand je suis animateur, c'est de ramasser l'attention et de la rediriger là où elle devrait être, vers la conférencière qui a besoin de parler, vers l'événement qui est en train de se produire, qui est intéressant. J'adore faire ça, je suis bon à pointer dans la bonne direction. Ce qui m'emmène aussi à animer à la télévision, comme par exemple Sans Réserve. Sans Réserve, j'adorais faire ça parce que justement, on recevait des gens que moi, je trouvais très inspirants. Et je pouvais dire, ben regardez à quel point le travail de cette personne-là est inspirant à cause de son contact avec les Autochtones, ou parce que cette personne-là est autochtone et a fait des choses extraordinaires. Et ça, je dirais que c'est quelque chose que j'aime beaucoup. J'ai mentionné tantôt que j'étais quelqu'un qui était discret, que j'étais quelqu'un qui n'aimait pas prendre beaucoup de place. Je prends de la place à travers des personnages, ou quand je suis animateur, je suis quelqu'un qui va prendre juste assez de place pour pouvoir redistribuer l'attention au bon endroit, à l'endroit que je trouve être le plus important. Et j'aime vraiment ça, faire ça. Ça, je tire énormément de plaisir à faire ça. Ça correspond très, très bien au genre de personne que je suis.
1: Est-ce que c'est le même rôle que vous faites quand vous êtes maître de cérémonie dans un powwow? Parce que ça, c'est un autre volet de votre activité professionnelle.
2: Oui. J'ai commencé l'animation de powwow il y a 25 ans. C'est là que j'ai découvert qu'être animateur, c'est essayer de générer de l'enthousiasme et d'être contagieux. Puis le powwow, on s'entend que c'est devenu quelque chose d'essentiel pour moi aussi, parce que c'était une autre manière pour moi de me connecter à ma culture. Au même principe que les gens qui commencent à danser les danses ou qui commencent à s'asseoir au tambour, ils vont mentionner le fait que c'est ça qui les a ramenés à leur culture, qui leur a donné un chemin pour exprimer leur culture, pour se sentir bien. Le powwow, ça a eu le même impact sur moi, même si moi, je suis pas passé par la danse ou je suis pas passé par le chant, le tambour. Je dis souvent que dans un powwow, il y a des gens qui dansent, il y a des gens qui chantent, et moi, je suis juste une grand-gueule.
1: Mais il y a tout un protocole aussi dans le powwow. C'est pas seulement animer les foules pour que les gens soient contents, il y a des règles.
2: En fait, quand on est animateur de powwow, il faut s'assurer d'abord et avant tout que les danseurs et les chanteurs savent exactement qu'est-ce qui s'en vient et qu'est-ce qu'on va faire en prochain. Mon premier rôle, c'est de transmettre l'information aux participants, s'assurer qu'ils savent toujours où est-ce qu'on est rendu. Il faut que je garde un œil sur la rotation des tambours, parce que souvent, ils vont avoir plusieurs tambours, donc il faut que je m'assure que je sache à quel tambour on est rendu. Il faut que je sache dans quel ordre les danses vont rentrer dans l'arène de powwow. Et ensuite, vient l'animation de foule, s'assurer que les gens comprennent que c'est leur responsabilité de participer aussi. Un powwow, c'est pas un spectacle de danse. Un powwow, c'est une cérémonie à laquelle tout le monde est convié. C'est une cérémonie qui est ouverte à tous. Mais pour participer à la cérémonie, il faut danser. On prie en dansant, on participe en dansant, on honore les gens qu'on est venu visiter en dansant. Et eux autres nous honorent pour notre présence en dansant, eux autres aussi. Donc, c'est important de constamment rappeler aux gens qu'un powwow, c'est un rassemblement. Et moi, je suis qu'une courroie de transmission pour s'assurer que les gens comprennent bien c'est quoi leur rôle et leur responsabilité là-dedans. Et dans quel ordre on va faire les choses. Il y a beaucoup de protocoles aussi dans un powwow, donc je m'assure que les protocoles soient suivis. Ceci dit, la personne qui est en charge des protocoles normalement dans un powwow, c'est le directeur d'arène. Et moi, je sers de porte-voix pour le directeur d'arène pour s'assurer que les choses se déroulent dans le bon ordre.
1: Parce qu'il y a des moments, par exemple, où on ne peut pas prendre de photos, des moments où on ne peut pas danser dans l'arène, des moments où on est invité, au contraire, à le faire. Un powwow, ce n'est pas une fête folklorique. Des fois, de l'extérieur, on peut avoir un petit peu cette impression-là. C'est une vraie rencontre spirituelle.
2: Oui, c'est une vraie rencontre spirituelle. Le powwow contemporain tel qu'on le connaît aujourd'hui, c'est pas quelque chose qui vient d'ici, c'est quelque chose qui vient de l'Ouest. Il y a plusieurs éléments qui viennent dans le powwow contemporain. Bon, c'est inspiré par le Wild West Show, c'est inspiré aussi en partie par le Ghost Dance. Donc, il y a différents éléments qui se sont réunis pour créer le powwow contemporain. La racine du powwow contemporain, c'est les festins qui avaient lieu au cours de l'été, les powwows. Chaque nation invitait les autres nations autour, faisait un festin pour les inviter. Puis sa fonction, c'était de faire des cérémonies pour que l'année se passe bien, c'était de faire des mariages. Et la prière passait beaucoup par la danse et par le chant. C'est une fonction de base de la danse et du chant dans n'importe quelle nation autochtone. C'est une manière de prier, c'est une manière de reconnecter avec les ancêtres, avec l'invisible. Le powwow contemporain est différent en ce sens où est-ce que, bon, par exemple, le directeur d'arène, la manière d'entrer avec les drapeaux, beaucoup de ces éléments-là, certaines des danses, beaucoup de ces éléments-là viennent directement du Wild West Show de Buffalo Bill Cody. Et il y a un autre élément là-dedans qui est le Ghost Dance. Au moment où les Autochtones des États-Unis étaient mis en réserve, étaient déplacés de réserve en réserve, étaient déplacés d'état en état, il n'y avait plus de place où aller, puis à chaque fois, on les changeait d'endroit. Il y a un groupe qui s'était rassemblé qui avait une prophétie qui disait que si vous dansez le Ghost Dance, vos habits vont vous immuniser contre les balles des Blancs. C'est un groupe qui se promenait de communauté en communauté qui enseignait cette danse-là aux gens. C'était une danse qui se voulait pacifique, qui se voulait une danse qui allait amener la paix, la réconciliation. Et ce groupe-là, et beaucoup des gens qui les suivaient, quand on parle du massacre de Wounded Knee, c'est ce groupe-là qui a été massacré. Donc, le powwow contemporain fait écho autant au Ghost Dance, de se déplacer en communauté pour partager des enseignements, qu'au Wild West Show de Buffalo Bill Cody, garder la culture en vie en se servant de la danse, même des danses qui ont été folklorisées, comme par exemple le Fancy Bustle que les hommes dansent. C'est une danse qui a été folklorisée pour pouvoir s'intégrer à l'intérieur du Wild West Show, parce que d'abord et avant tout, le Wild West Show, c'était un spectacle, ça se voulait un spectacle. Donc, les danses ont été transformées pour être plus spectaculaires. Le Wild West Show, c'était le seul endroit où les Autochtones pouvaient exprimer leur culture. C'était une époque où la culture était illégale partout en Amérique du Nord. Les Autochtones ne pouvaient pas pratiquer leur culture, d'aucune manière que ce soit, ni les chants, ni les danses, rien. Mais le Buffalo Bill Wild West Show permettait d'avoir une avenue pour exprimer sa culture. Donc, sous le couvert d'accepter l'offre de Buffalo Bill Cody, qui était un capitaliste, lui, tout ce qu'il voulait, c'était faire de l'argent avec cette culture-là qui, selon lui, allait mourir. Les gens allaient dans ce spectacle-là pour garder leur culture en vie, même si c'était des conditions, on s'entend, qui n'étaient pas du tout avantageuses. On est sous la coupe d'un capitaliste qui veut tout retirer, ce qu'il est capable de retirer, pour faire de l'argent avec, avec notre culture. Mais ça a quand même donné naissance à un mouvement qui a fait en sorte que certains éléments sont restés en vie. Et ce souvenir-là continue à exister à l'intérieur du powwow. Et certaines des formes qui sont utilisées dans le powwow contemporain sont héritées du Wild West Show.
1: C'est grinçant un petit peu, non?
2: Oui, mais
1: paradoxal, c'est... paradoxal à tout le moins.
2: C'est paradoxal, mais c'est là qu'on se rend compte qu'est-ce que ça veut dire résilience, qu'est-ce que ça veut dire être capable de vivre au-delà des conditions désastreuses dans lesquelles on a été mis. Les aînés qui sont parmi nous ont réussi à faire un chemin de guérison malgré leur passage à travers les pensionnats. Cet exemple de résilience-là existe à plein d'endroits et existe des fois dans le syncrétisme, dans la manière où est-ce qu'on veut mélanger la religion catholique, par exemple, avec des éléments de la culture traditionnelle et faire en sorte que les deux coexistent et cohabitent pour se nourrir l'une l'autre et faire en sorte que la culture traditionnelle ne disparaisse pas entièrement.
1: Dans votre rôle de courroie de transmission, parce que c'est un petit peu ce que c'est un petit peu le fil conducteur de tous les aspects de votre carrière, il y a celui de traducteur littéraire. Ça, c'est la courroie de transmission par excellence, là.
2: Oui. Ce qui m'emmenait à la traduction, d'abord et avant tout, c'est le théâtre. Je voulais faire entendre des voix d'auteurs autochtones anglophone en français. Ça reste quelque chose qui est très important pour moi, créer un lien entre les Autochtones qui ont hérité de l'anglais comme langue coloniale et les Autochtones qui ont hérité le français comme langue coloniale. La première pièce que j'ai traduite, c'était Where the Blood Mixes, la pièce de Kevin Loring, dans laquelle j'avais joué à Montréal. C'était produit par T3 Dania. Et j'avais été batté par la pièce, j'avais été soufflé par la profondeur de la pièce et je m'étais dit un jour, il faut absolument qu'on la produise en français. Et déjà à cette époque-là, je commençais à caresser l'idée de la traduire un jour. Et cette pièce-là, elle m'habitait depuis tellement longtemps que dès que j'ai fait ma V1, j'étais comme, je sais pas ce que je peux changer. J'ai vraiment, j'y pense depuis tellement cette pièce-là que j'ai presque rien changé après ma V1. Ceci dit, j'étais encore un jeune traducteur, fait que j'avais moins les réflexes de repasser encore et encore et encore sur le même métier. Mais c'est la pièce qu'on a produite, c'est pratiquement ma V1.2 qui a été produite par ma compagnie quand on l'a faite en français. On aurait pu tourner avec cette pièce-là, mais bon, la COVID. Puis après ça, j'ai traduit d'autres textes de théâtre. Je me suis mis à vraiment aimer traduire des textes de théâtre. C'est sûr qu'il y avait la mission de rendre la culture de théâtre anglophone disponible du côté francophone, mais il y avait aussi le fait que j'écris pas moi-même, puis on dirait que ça satisfait un de ces désirs-là d'écrire un jour, de faire de la traduction, parce que tu rentres dans l'intimité de la pièce, tu rentres dans sa virgule, tu rentres dans sa manière d'avoir été construit, tu comprends tous les mécanismes qui mènent à un punch, tu comprends tous les mécanismes qui mènent à une larme, tu comprends tous les mécanismes qui mènent à mieux comprendre un personnage et à le révéler. Et c'est le fun d'aller au fond de cette analyse de texte-là pour pouvoir la rendre dans une autre langue. J'en retire énormément de plaisir. Ça m'a mené après à la traduction de livres aussi. Et ça, c'est un petit peu plus complexe, c'est un autre enjeu, mais c'est toujours, tous les livres que j'ai traduits jusqu'à présent ont un aspect autobiographique qui, pour moi, ressemble un peu à un monologue, un très long monologue. Donc, je peux quand même saisir une voix et la rendre. J'aurais pas de plaisir à traduire un livre d'histoire. Je pense pas que j'aurais la même genre de satisfaction. J'aime prendre une voix dans une langue et voir si je suis capable de la faire résonner d'une manière tout aussi intense dans une autre langue.
1: Pourquoi est-ce que vous n'écrivez pas, Charles Bender?
2: Je le sais pas. C'est une excellente question. Je me suis assis souvent à essayer d'écrire. C'est quelque chose, je sais pas. C'est quelque chose, je pense que peut-être que je me censure. Je suis très exigeant envers moi-même. Fait que si j'ai pas l'impression que ça va être bon tout de suite, je me retiens de le faire. Et c'est une très mauvaise habitude. C'est une très mauvaise habitude. C'est quelque chose dont j'aimerais pouvoir me débarrasser. Si c'est un cadeau que je pouvais me faire à moi-même, ça serait de me dire, c'est pas grave. L'important, c'est de l'avoir fait. C'est pas grave si c'est pas parfait. L'important, c'est d'avoir essayé.
1: Merci, Charles Bender.
2: Merci.
1: Tia Wenk, merci à Charles Bender, inlassable courroie de transmission, ainsi qu'il le dit lui-même, des arts et des cultures autochtones.
0: 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À la semaine prochaine, Catherine.
1: À la semaine prochaine, Mathieu. D'ici là, nous continuons de voguer sur les ailes de Radio VM et Radio Galilée.

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1: Comme il est bon de nous retrouver dans l'une des plus belles histoires que le 20e siècle ait connues. Une histoire de belle dame qui se montre et qui s'adresse au monde par la bouche des enfants. Une histoire qui se passe pendant la guerre. Venez au Portugal avec nous, entendre des secrets longtemps conservés et révélés avec bonté sur le chemin des peuples. 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Le monde est une grande famille dans laquelle on apprend à naître, à grandir, à se rencontrer et surtout à s'aimer. Une famille qui ne fait pas la sourde oreille quand la mère parle comme elle le fait aux enfants de Fatima.

En 1916, pendant que Lucie, Jacinthe et François jouent, un jeune garçon de 14 ou 15 ans leur apparaît. Un garçon d'une grande beauté, plus blanc que neige, aussi transparent et brillant qu'un cristal au soleil. Cet ange de lumière apprend aux trois petits bergers une prière. Mon Dieu, je crois, j'adore, j'espère et je t'aime. Je te demande pardon pour ceux qui ne croient pas, n'adorent pas, n'espèrent pas et ne t'aiment pas. Priez ainsi. Une autre fois, il leur dit aussi « Je suis l'ange du Portugal. Offrez constamment prière et sacrifice. » Enfin, lors de la troisième apparition de l'ange, il tenait dans la main gauche un calice dans lequel tombaient des gouttes de sang provenant de l'hostie suspendue au-dessus. Il s'agenouilla près d'eux et leur fit répéter trois fois une prière. Puis, se levant, il prit de nouveau le calice et il donna l'hostie à Lucie. Ce que contenait le calice, il le donna à boire à Jacinthe et François.

0: C'était un dimanche, le 13 mai 1917, vers midi. Les trois petits bergers étaient en train de jouer tout en gardant les moutons. Puis, ils virent au-dessus d'un chêne vert une dame entièrement vêtue de blanc. Elle était plus brillante que le soleil, resplendissante d'une lumière plus claire et plus intense que celle d'un verre de cristal rempli d'une eau cristalline, et traversée par les rayons du soleil le plus ardent.
1: « N'ayez pas peur, je ne vous veux aucun mal, » dit la dame.
2: « D'où vous êtes ?»
0: demanda Lucie.
3: « Je suis du ciel. »
2: « Et que voulez-vous de moi ?»«
3: Je suis venue pour vous demander de venir ici, les 6 prochains mois, le 13 de chaque mois, à cette même heure. Par la suite, je vous dirai qui je suis et ce que je veux. Récitez le chapelet tous les jours pour que le monde puisse obtenir la paix et la fin de la guerre. »
0: Ensuite, elle commença à s'élever tranquillement, montant en direction du levant jusqu'à disparaître dans l'immensité du ciel.

0: C'était le 13 juin.
1: Que voulez-vous de moi?
0: Je veux que vous veniez ici le 13 du mois qui vient.
1: Que vous récitiez le chapelet tous les jours et que vous appreniez à lire.
0: Ensuite, je vous dirai ce que je veux.
1: Je voudrais vous demander de nous amener au ciel.
0: Oui, Jacinthe et François, je vais les amener bientôt.
1: Mais toi, tu restes ici encore quelque temps.
0: Jésus veut se servir de toi pour me faire connaître et aimer. Il veut établir dans le monde la dévotion à mon cœur immaculé.
1: Je vais rester seule?
0: Non, ma fille. Ne te décourage pas. Je ne t'abandonnerai jamais.
2: Devant la paume de la main droite de Notre-Dame, il y avait un cœur qui semblait percé par les épines qui l'entouraient.

0: C'était le 13 juillet.
1: Je voudrais vous demander de nous dire qui vous êtes et de faire un miracle pour que tous croient que vous nous apparaissez.
2: Continuez à venir ici tous les mois. En octobre, je dirai qui je suis, ce que je veux, et je ferai un miracle que tous pourront voir pour croire.
3: Sacrifiez-vous pour les pécheurs et dites plusieurs fois
4: « Ô Jésus, c'est par amour pour toi, pour la conversion des pécheurs et en réparation pour les péchés commis contre le cœur immaculé de Marie. »
0: En disant ces paroles, elle ouvrit de nouveau les mains. Le reflet parut pénétrer la terre et nous vîmes quelque chose comme une mer de feu. Effrayés, et comme pour appeler au secours, nous avons dirigé notre regard vers la dame, qui nous a dit avec bonté et tristesse,
1: « Vous avez vu l'enfer, où vont les âmes des pauvres pécheurs. Si l'on fait ce que je vais vous dire, de nombreuses âmes obtiendront le salut et auront la paix. La guerre va finir, mais si on ne cesse pas d'offenser Dieu, une autre guerre, bien pire, commencera. Si on répond à mes demandes, la Russie se convertira et nous obtiendrons la paix. Sinon, elle répandra ses erreurs à travers le monde, provoquant des guerres et des persécutions contre l'Église. Les bons seront martyrisés. Le Saint-Père aura beaucoup à souffrir. Plusieurs nations seront anéanties. Finalement, mon cœur immaculé triomphera.
3: Quand vous récitez le chapelet, dites après chaque dizaine
4: « Ô mon Jésus, pardonne-nous, délivre-nous du feu de l'enfer, attire toutes les âmes vers le ciel, principalement celles qui en ont le plus besoin. »

0: C'était le 13 août. L'administrateur de la région arrêta les pastoureaux et les amena pour les interroger et leur faire avouer le secret.
1: « Même si vous nous donniez le monde entier, nous ne le révélerions pas. »
0: Mais le dimanche 19 août, la dame apparut.
1: « Que voulez-vous de moi ?»«
0: Je veux que vous alliez à la Cova d'Aeria le 13 de chaque mois, que vous continuiez à réciter le chapelet tous les jours. Le dernier mois, je ferai le miracle pour que tous croient.
1: J'aimerais vous demander la guérison de quelques malades.
0: Oui, quelques-uns guériront durant l'année.

C'était le 13 septembre. Comme l'heure approchait, Lucie, Jacinthe et François traversèrent la foule qui les laissait difficilement passer. Les chemins étaient noirs de monde. Arrivés près du chêne vert, ils ont commencé à réciter le chapelet avec la foule. Peu après, ils ont vu le reflet de la lumière, puis Notre-Dame au-dessus du chêne vert. Continuez à réciter le chapelet pour obtenir la fin de la guerre. Dieu est content de vos sacrifices. En octobre, je ferai le miracle pour que tous croient. Puis, commençant à s'élever, elle disparut comme d'habitude.

0: C'était le 13 octobre. Lorsqu'ils sont arrivés à la Cova da Iria, près du Chêne Vert, une injonction intérieure poussa Lucie à demander à la foule de fermer les parapluies, avant qu'ils se mettent à réciter le chapelet. Peu après, ils ont vu le reflet de la lumière, puis Notre-Dame au-dessus du chêne vert.
1: Que voulez-vous de moi?
0: Je veux te dire que l'on fasse construire ici une chapelle en mon honneur, que je suis Notre-Dame du Rosaire, que l'on continue à réciter le chapelet tous les jours. La guerre va finir.
1: J'avais beaucoup de choses à vous demander, de guérir les malades, de convertir les pécheurs.
0: Les uns, oui, les autres, non. Il faut qu'ils se corrigent, qu'ils demandent pardon pour leurs péchés. Ouvrant les mains, elle les fit se refléter dans le soleil. Puis, pendant qu'elle s'élevait, le reflet de sa propre lumière continua à se projeter dans le soleil. Voici qu'allait se produire le miracle du soleil promis 3 mois plus tôt, comme preuve de la véracité des apparitions de Fatima. La pluie cessa et le soleil tourna 3 fois sur lui-même, lançant de tous les côtés des faisceaux de lumière de diverses couleurs, jaune, lilas, orangé et rouge. À un moment donné, il parut se détacher du firmament et tomber sur la foule qui cria, terrorisée. Après un prodige de 10 minutes, le soleil reprit son aspect normal.

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0: En Marche, un mouvement de rencontres avec des personnalités de différents horizons, avec le frère Louis 5 Mars. Il poursuit son entretien avec Bernard Perret, qui a publié plusieurs ouvrages sur différents thèmes, le développement durable, les questions sociales, l'écologie et l'anthropologie sociale. Depuis une dizaine d'années, ses réflexions portent principalement sur la pensée de René Girard. L'entrevue d'aujourd'hui s'intitule « Sacré et violence, comment lire la Bible ?»
1: Je m'entretiens aujourd'hui avec Bernard Perret, ingénieur et socio-économiste français, ancien haut fonctionnaire dans différentes administrations publiques. Il a enseigné à l'Institut catholique de Paris et aux facultés Loyola. Et depuis une dizaine d'années, ses réflexions portent principalement sur la pensée de René Girard et à ses implications spirituelles et religieuses. Il nous retrouve aujourd'hui depuis sa résidence à Paris. Monsieur Perret, bienvenue.
2: Bonsoir, frère Louis. Bonjour pour vous.
1: Bonjour pour nous, effectivement. Cette émission tient compte d'un décalage horaire.
2: Eh bien oui.
1: Alors, Bernard Perret, au cours de notre premier entretien, nous avons évoqué ensemble différentes visions de cette notion de sacré que vous décrivez comme incontournable. D'une part, ce sacré comme sentiment ressenti face aux forces qui nous dépassent, mais également le sacré en tant que phénomène social qui permet de conserver la cohésion du groupe, d'éviter le désordre, mais aussi de canaliser la violence. Il y a donc une relation, un rapport entre sacré et violence?
2: Voilà, exactement. Et pour creuser cette relation, eh bien, il faut s'appuyer sur la pensée de René Girard, parce que c'est vraiment René Girard qui a mis en évidence cette relation entre le sacré et la violence. On peut dire que c'est sa grande découverte. Et en particulier, cette relation, elle se noue autour de la question du sacrifice. C'est-à-dire, pour résumer, on va essayer après d'expliquer un peu ça, mais pour résumer le point essentiel, la thèse que je crois assez révolutionnaire de Girard, c'est que les sacrifices qui ont existé pratiquement dans toutes les ères culturelles et religieuses, les sacrifices ont été à l'origine des ritualisations de processus spontanés d'expulsion de la violence et de mise à mort d'un bouc émissaire, d'une victime émissaire qui, en quelque sorte, cristallise tout le désordre et l'agressivité d'un collectif. Donc, on a là une thèse extrêmement forte, évidemment, parce que elle va mettre, c'est l'arrière-fond, en quelque sorte, qui va montrer toute l'importance d'une bonne compréhension de la passion du Christ au regard de cette réalité anthropologique fondamentale. Bon, on va y revenir plus en détail, mais commençons par le commencement. Ce que la thèse de Girard, je crois qu'on peut la déployer assez simplement à partir de trois ou quatre mots. Le mot, la question du désir mimétique, le fait que nous désirons en imitant le désir d'autrui, le mot rivalité, le fait que ce désir mimétique a pour effet que nous sommes enclins à désirer ce que désirent les autres et donc à considérer les autres comme des obstacles et des rivaux. Ensuite, la violence chaotique au sein d'un groupe, quand ces relations mimétiques se déchaînent en quelque sorte. Ensuite, le thème de la polarisation, c'est-à-dire la capacité de la violence à se concentrer en quelque sorte, à se transférer sur une victime unique. Et ensuite, la notion de catharsis, c'est-à-dire le fait que dans ces processus de lynchage, il y a une expulsion de la violence qui permet au groupe de retrouver sa sérénité, son unanimité. À partir de là, il y a la notion de ritualisation, c'est-à-dire le fait que les premiers groupes humains ayant découvert, en quelque sorte, que ces processus de lynchage spontané produisaient une forme de paix et de cohésion au sein du groupe, ont progressivement pris l'habitude, enfin découvert, qu'ils pouvaient reproduire en quelque sorte ces effets par des rites de mise à mort de victimes, d'abord humaines et ensuite animales. Et c'est évidemment une thèse très, très forte et qui repose sur quand même un très, très grand nombre d'observations et sur des faits absolument incontestables. Tous les anthropologues ont été frappés par le fait que les sacrifices ne sont pas simplement des offrandes aux dieux, mais sont d'abord, à l'origine, des processus de destruction. C'est-à-dire qu'il y a un élément destructif dans les premiers sacrifices que l'on retrouve aussi bien dans les sacrifices aztèques que dans les sacrifices aux Indes, dans l'hindouisme, que dans les religions qui ont précédé le judaïsme dans la péninsule arabique. On a des anthropologues qui ont mené toutes ces études et qui ont montré ces éléments, cet élément de destruction dans le sacrifice. Et je crois que évidemment, on le retrouve aussi dans la Bible, hein, parce que dans la Bible, on a bien ces sacrifices qui sont d'abord des mises à mort d'animaux dans le temple de Jérusalem. Donc, et la force de Girard, c'est d'avoir montré que toute cet élément central dans toutes les religions a été au départ un mécanisme de gestion de la violence issue de l'incapacité des êtres humains à vivre en paix les uns avec les autres, à maîtriser en quelque sorte l'instabilité fondamentale de leur relation qui conduit presque inévitablement à de la violence. Donc on a là quelque chose de très fort.

0: Bernard Perret, pourriez-vous illustrer pour nos auditeurs, auditrices, ce mécanisme de gestion de la violence tel que René Girard le décrit? Pourriez-vous l'illustrer par un exemple contemporain, ou plus ou moins contemporain?
1: Alors, Girard donne un exemple qui n'est pas complètement contemporain, mais qui est en même temps assez récent et assez bien décrit. C'est un exemple que l'on retrouve dans la biographie d'un gourou vivant à Éphèse dans les premières années du millénaire, et qui s'appelait Apollonius de Tyane. Et dans la biographie d'Apollonius de Tyane, il y a un épisode, un pseudo-miracle en quelque sorte, qui est raconté. Et cet épisode, pour Girard, fait exactement le lien entre le lynchage et le sacré. Alors, je raconte très très vite. Il y a une épidémie de peste à Éphèse, un grand désordre dans la ville, les gens ne savent plus quoi faire. Le gourou arrive, il réunit toute la population dans le stade d'Éphèse, et il y avait là un mendiant tout à fait qui était complètement en dehors de tout ça, et Apollonius de Tyane désigne le mendiant et il dit tout ça c'est de sa faute, c'est un monstre, et il faut le mettre à mort pour mettre fin à l'épidémie. Et ce qui est intéressant, c'est que dans le récit, il est dit que spontanément, les gens ne voulaient pas le lapider, et que, à partir du moment où l'un d'entre eux a jeté la première pierre, tous se sont rués dessus. Alors, la première pierre, on la retrouvera dans l'épisode de la femme adultère, c'est très intéressant. C'est absolument remarquable, cette correspondance. Et ce qui est intéressant, c'est que le récit indique que, au fur et à mesure que les pierres s'accumulaient sur le corps de ce pauvre mendiant, il apparaissait aux gens comme un monstre. C'est-à-dire, ils le voyaient avec des yeux terrifiants, avec la taille d'un lion. Et après, ils étaient convaincus, collectivement convaincus, d'avoir mis à mort un être monstrueux. Et finalement, ça débouchait sur un nouveau sanctuaire à Apollon et sur une cérémonie religieuse, sur une refondation en quelque sorte du culte religieux. Et Girard dit, c'est très intéressant parce que on a là exactement ce que je pense être la réalité fondamentale des processus victimaires dans des situations de violence collective, et qui débouche finalement sur le religieux. C'est un espèce de concentré, en quelque sorte, de sa thèse. Alors, il y a bien d'autres exemples qui sont montrés. Un des grands arguments de Girard, c'est que dans les mythes d'origine qui racontent l'origine des cultures, on a très souvent des héros, entre guillemets, c'est-à-dire des personnages qui possèdent ce qu'il appelle des signes victimaires, c'est-à-dire qu'ils sont boiteux, difformes, transgresseurs, enfin ils ont une caractéristique quelconque qui les désigne comme les responsables de tout ce qui va mal dans la communauté, et finalement ils sont expulsés, il leur arrive un accident, ils meurent, ils vont plus ou moins au ciel, et après, ils sont plus ou moins considérés comme les garants, en quelque sorte, de la refondation de l'ordre culturel. Et on retrouve ça, de façon évidemment parfois beaucoup plus cachée, dans une très grande variété de mythes. Et donc, Girard en conclut que ce que l'on constate dans nos sociétés, encore aujourd'hui, c'est-à-dire le besoin de trouver notre unité en harcelant quelqu'un. Par exemple, c'est le phénomène du harcèlement scolaire ou du harcèlement en milieu professionnel, où un groupe trouve du plaisir en quelque sorte et construit une espèce de cohésion, d'unanimité au détriment d'une personne, il montre que cette chose absolument banale, odieuse, mais enfin tellement banale que nous ne la voyons à peine finalement, eh ben c'est ce même mécanisme qui se trouve être à l'origine du sacré, des religions, etc. Enfin, à l'origine, ou du moins, on va être plus prudent, on va dire impliqué dans l'institutionnalisation du sacré. Parce que moi, je pense que le sacré a quand même aussi une origine plus personnelle dans le sentiment d'être dépassé par une réalité, les astres, les orages, tout ça. Mais en tout cas, la forme que ça prend dans une collectivité donnée, ces rites sacrificiels, je crois que la démonstration de Girard est très forte de montrer que tout ça, c'est très lié à des choses qui sont le mal autour de nous dans sa forme la plus banale finalement. C'est-à-dire l'expulsion de la violence au détriment de quelqu'un, l'exclusion, le lynchage, etc. Et évidemment, ça on débouche après tout de suite sur quelque chose qui donne un relief extraordinaire au récit de la Passion.
0: Tout à fait. Et en vous écoutant aussi, on voit déjà poindre certaines paraboles de Jésus, mais également certains gestes et choix de Jésus. Lorsque vous avez évoqué tout à l'heure lancer la première pierre, évidemment, on voit tout de suite la possibilité, ou tout au moins le choix que fera Jésus de ne pas lancer la première pierre, donc de mettre un frein à la violence.

0: Je voudrais revenir à la Bible avec vous, à la Bible, la violence dans la Bible, Bernard Perret. La réalité de la violence n'est pas cachée dans la Bible, en particulier dans l'Ancien Testament. D'ailleurs, les toutes premières pages de la Bible nous mettent en face d'un meurtre, d'un fratricide. Faut-il cacher cette violence dans la Bible? Faut-il la minimiser? Comment comprendre cette présence, cette prégnance, cette mise à jour de la violence dans la Bible?
1: Alors, c'est une grosse question, parce que, effectivement, quand on est pénétré de l'anthropologie girardienne, on se dit que pour bien lire la Bible, il faut la lire comme un texte en tension, qui a un pied, si on peut dire, dans le sacré archaïque, et il y a des textes qui sont extrêmement dérangeant de ce point de vue-là. Je vous renvoie à un texte dans le livre de Josué, l'épisode de la lapidation d'Arcane après le pillage de Jéricho, quand Yahvé demande que ceux qui ont pillé soient punis, etc., ou la punition, alors que le texte dit clairement que toute l'armée a pillé. Finalement, il y a un tirage au sort pour désigner quelqu'un, puis in extremis, on dit « mais oui, c'est Yahvé qui l'a choisi ». Donc, on a un espèce de dévoilement qui est extraordinaire, parce que la Bible est à mi-chemin, en quelque sorte, entre le mythe et son dévoilement. Donc ça, c'est vraiment important. Et il y a beaucoup de choses dans la Bible qui sont comme ça, c'est-à-dire, on a à la fois, effectivement, il faut partir de la Genèse, des récits de la Genèse, parce que ils sont extrêmement illustratifs de la thèse de Girard, hein, puisque la chute, c'est le désir mimétique, hein, c'est la tentation. Ève est tentée par le serpent, alors qu'ils n'ont aucun besoin, ils n'ont pas faim, ils n'ont pas, c'est pas une question de désir sexuel, etc. C'est purement le médiateur Satan à travers le serpent, et ensuite Ève tente Adam, et c'est vraiment absolument un désir purement mimétique. Et ensuite, tout assez vite après, donc cet épisode de Caïn et Abel. Et ce qui est très intéressant, c'est que l'épisode de Caïn et Abel, Caïn est le fondateur des cités, c'est le fondateur de la civilisation. Donc la civilisation est fondée sur un meurtre. Et comme l'avait vu déjà saint Augustin, il y a un parallèle avec Rémus et Romulus, la fondation de Rome, puisque la fondation de Rome, c'est aussi une rivalité entre deux jumeaux, Romus tuant Rémulus. Sauf que dans le cas de Rome, les dieux bénissent Romulus, alors que dans le cas de la Bible, déjà, Dieu n'est pas d'accord avec la violence. Donc, il y a dans la Bible tout un fil qui est un fil de dénonciation de la violence. Le déluge, si Dieu envoie le déluge, c'est parce que la terre se remplit de violence. Donc, on a toujours ce fil de dénonciation de la violence, et en même temps, eh bien, on a aussi un dieu qui, par moment, est un dieu guerrier, qui va très loin en recommandant aux Israélites d'exercer la violence sur leurs ennemis. On a des choses très, très, très gênantes. Et en fait, je crois qu'on ne peut pas lire la Bible autrement que dans une perspective intertextuelle, en voyant comment les différents textes se répondent, se critiquent dans un mouvement dynamique, dont des étapes, c'est par exemple, on a à la fois des textes qui décrivent comment les sacrifices doivent se dérouler, et puis les prophètes qui disent mais Dieu n'a pas besoin de sacrifice. Donc on a exactement les deux termes, et puis on peut dire que l'aboutissement de tout ça, le point le plus extrême, en quelque sorte, de cette non-violence, c'est les chants du serviteur souffrant dans Isaïe, qui préfigurent vraiment la non-violence du Christ lors de son procès, c'est-à-dire l'agneau qui se laisse mener à la mort passivement et qui sauve ses frères en prenant sur lui, en quelque sorte, toute la souffrance. Donc, on a tout ce mouvement. Alors, je donne dans mon livre beaucoup d'exemples de cette tension. Par exemple, on peut faire une relecture du livre de Job pour montrer que le livre de Job s'inscrit en faux, en réalité, contre l'idée d'un Dieu justicier qui envoie la souffrance pour punir les hommes. On a plein d'autres exemples. Alors, dans mon livre, je m'inspire beaucoup des travaux d'un théologien, Anthony Bartlett, qui a fait vraiment un très gros travail sur ce sujet-là et qui a mis le doigt sur des choses que personne, à mon avis, n'avait remarquées, notamment sa lecture du livre de Daniel est tout à fait intéressant, puisqu'il montre que dans le livre de Daniel, la pointe, en quelque sorte, de ce livre, c'est que Dieu n'agit pas de manière violente. C'est que le Fils de l'homme est complètement dénué de tous les attributs de la violence. Et son action se déroule d'une toute autre façon. Et Anthony Bartlett montre très bien qu'on a là, en quelque sorte, une découverte du fait que la non-violence radicale est un moyen d'action et le moyen par lequel Dieu change la réalité. Et c'est évidemment tout à fait à l'encontre d'autres textes qui montrent Dieu comme le Dieu des armées, etc., etc.
0: Donc, est-ce qu'on pourrait lire la Bible ou regarder la Bible comme le livre du double dévoilement, le dévoilement du réel et du réel et du tragique de la violence dans l'histoire humaine, dans l'âme humaine, et en même temps le livre du dévoilement à l'intérieur de cette histoire, du dévoilement d'un Dieu de paix, d'un Dieu de pardon, d'un Dieu qui refuse la violence?
1: Moi, je crois que c'est comme ça qu'il faut la lire, effectivement, comme une dynamique qui annonce Jésus, le message de Jésus, qui lui est vraiment un message de paix qui dévoile un nouveau visage, enfin, qui donne une nouvelle vision de qui est Dieu réellement.
0: Quel sera le rôle des prophètes, brièvement, le rôle des prophètes ou la parole des prophètes face à la violence des sacrifices, à la violence de l'exclusion? Quelle sera la parole des prophètes dans la Bible?
1: Ah bien, là, il faudrait regarder un peu précisément ce que disent les différents prophètes. Moi, je suis toujours frappé par Isaïe, par l'acuité avec laquelle il perçoit la nouveauté qui s'annonce, la chose absolument nouvelle. Voici que je fais toute chose nouvelle, cette annonce de quelque chose qui va être totalement nouveau. Par ailleurs, il y a des choses, il y a plein d'autres choses. Par exemple, on pourrait parler ici de la manière dont les prophètes évoquent très clairement le sacrifice des premiers-nés pour dire que ben non, c'était pas du tout ce que Dieu voulait. Donc on a tout ça. Puis il y a aussi la phrase « Je ne vous sauverai pas par le glaive et l'épée ». Il y a quand même toute cette annonce du fait que le salut ne viendra pas par la violence. Mais ça, il faudrait reprendre ça plus précisément.
0: Et bien sûr, cette phrase du prophète Osée qui a inspiré le titre de votre ouvrage, hein, « C'est l'amour qui me plaît et non les sacrifices ».
1: Voilà, et c'est une phrase, il faut y insister, qui a été reprise deux fois par Jésus dans l'évangile de Matthieu. Et ce que me disait le théologien James Allison, c'est que c'est peut-être la seule phrase de la Bible hébraïque qui soit reprise mot pour mot par Jésus. Donc, c'est pas rien, c'est quand même... Et par rapport à la question du sacrifice, si vous faites en recherche textuelle le mot sacrifice dans les évangiles, vous verrez que c'est le seul endroit où l'on parle du sacrifice. C'est-à-dire que à aucun moment Jésus parle de sa mort comme d'un sacrifice. Il ne replace pas sa mort dans la problématique du sacrifice. C'est donc quelque chose quand même aussi qui est très important.
0: Bernard Perret, nous avons évoqué ensemble l'Ancien Testament. Au cours de notre prochain entretien, nous relirons la Bible à partir justement du point de vue de Jésus, de la vie de Jésus. Cet homme, comme vous l'écrivez dans votre ouvrage, cet homme qui a été écrasé par la violence, qui est ressuscité, qui pardonne et qui donne la paix. À bientôt.
1: Merci. À bientôt.

C'était En marche avec le frère Louis Cinq-Mars qui s'entretenait avec l'ingénieur, auteur et enseignant à l'Institut catholique de Paris, Bernard Perret, dont le plus récent ouvrage s'intitule « C'est l'amour qui me plaît » paru aux éditions Salvator. À la recherche d'Annie Benz et l'abbé Denis Veilleux.

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Dieu d'infinie bonté, nous t'en prions. Accorde à ton Église rassemblée par l'Esprit Saint de se dévouer de tout cœur à ton service et d'être unie dans l'accomplissement de ta volonté. Par Jésus-Christ, ton Fils, notre Seigneur et notre Dieu, qui vit et règne avec toi et le Saint-Esprit, maintenant et pour les siècles des siècles. Amen.

Évangile de Jésus-Christ selon saint Jean, chapitre 20, versets 24 à 29. Cependant, Thomas, l'un des douze, celui qu'on appelle Didyme, n'était pas avec eux lorsque Jésus vint. Les autres disciples lui dirent donc, « Nous avons vu le Seigneur !» Mais il leur répondit, « Si je ne vois pas dans ses mains la marque des clous, si je n'enfonce pas mon doigt à la place des clous et si je n'enfonce pas ma main dans son côté, je ne croirai pas. » Or, 8 jours plus tard, les disciples étaient à nouveau réunis dans la maison et Thomas était avec eux. Jésus vint, toute porte verrouillée, il se tint au milieu d'eux et leur dit, « La paix soit avec vous. » Ensuite, il dit à Thomas, « Avance ton doigt ici et regarde mes mains. Avance ta main et enfonce-la dans mon côté. Cesse d'être incrédule et deviens un homme de foi. » Thomas lui répondit, « Mon Seigneur et mon Dieu. » Jésus lui dit, « Parce que tu m'as vu, tu as cru. Bienheureux ceux qui, sans avoir vu, ont cru. »

Seigneur Jésus, toi pèlerin sur notre route, tu es aujourd'hui mon Seigneur et mon Dieu. Même si nos yeux de chair ne peuvent te voir, accorde-nous ce second regard des personnes et des événements où nous pourrons clairement avancer notre doigt fragile dans tes mains trouées et notre main tremblante dans ton cœur ouvert. Puisses-tu nous redire souvent, heureux, toi qui, sans voir, crois. Amen.

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0: Alors, bonjour, vous êtes Radio Galilée, à parole attendue, et on souhaite la bienvenue à tous ceux qui vont nous entendre aujourd'hui, qui vont peut-être partager ensemble à la maison. Alors, mon nom, c'est Jean-Claude, et comme animateur, et j'ai des gens, des amis qui m'entourent ici pour là. Cette émission-là. Alors, Marisol.
1: Oui, bonjour.
0: Bonjour.
1: Bonjour à tout le monde.
0: J'aimerais ça savoir si tu as eu un passage de quelque chose qui tient à Dieu là, dernièrement dans ta vie.
1: Oui, dernièrement, dans les dernières semaines, simplement un petit témoignage où je suis allée à un beau mariage chrétien. Mais quand on dit chrétien, c'est que c'est un couple qui met Jésus au centre de leur vie. Et pour eux, c'était important. Ils l'ont dit, ils en ont témoigné pendant le mariage. Mm-hmm. Il y avait des gens de tous les horizons qui étaient présents, des gens de leur famille, des non-croyants et tout ça. D'autres couples, des jeunes couples croyants aussi. Et c'est de voir que Dieu appelle toujours, puis il continue de travailler dans les cœurs vraiment ardemment. Puis en même temps, ben c'est des gens qui cherchaient la personne avec qui vivre ce beau projet de mariage avant de se rencontrer puis que ça se concrétise. Ben on les a portés dans la prière longtemps. je pense qu'il faut pas lâcher la prière. Le Seigneur s'occupe de chacun et de chacune selon ses besoins là, et place les choses en temps voulu. Alors ça a été un nouveau chapitre de leur vie. C'est une autre qui commence. Voilà, simplement, c'est beau.
2: Merci. Il y a des beaux jeunes comme ça.
1: Oui, absolument, il y en a.
2: Il y a de l'espoir.
1: Ah, oh, vraiment. Le Seigneur continue de travailler les cœurs, là. Énorme.
3: Ah oui,
1: énorme.
0: Alors, Mario?
2: Ben moi, à mes yeux, c'est que je vis quelque chose de spécial. En fait, je veux dire, au cours du dernier mois, c'était la transfusion de sang toutes les semaines, puis la chimio avec ça. Donc, j'étais à l'hôpital là, tous les jours. Et j'aime pas les piqûres. Donc, j'en recevais beaucoup de piqûres. Et là, j'ai congé. Là. J'ai deux semaines de congé. Ben, la semaine dernière, puis cette semaine, là, où j'ai simplement vérification de prise de sang. Là, c'est tout. Là. Et que là, j'ai pu bricoler, revenir un peu à mes petites habitudes, là, un petit peu. Là, mais, donc, c'était vraiment agréable. Mais par contre, j'ai découvert, je ne peux pas vivre sans le sang d'un autre. Sans la vie d'un autre.
0: C'est...
2: Wow!
0: Oui, on le réalise, hein?
2: Ouais, puis là, je comprends peut-être davantage le Christ, hein? Il a donné sa vie, il a donné son sang pour nous autres. Mm-hmm. Pourquoi pas qu'on ait la vie?
0: Exact.
2: Mm. Et là, j'en prends davantage conscience, parce que pour

0: Mon épouse a une poussée encore de. Elle file pas bien de ce temps-ci, puis je trouve ça difficile de recommencer à être encore plus proche d'elle. Il me semble que ça allait bien depuis plusieurs mois, puis là, tout d'un coup, c'est comme si elle avait déboulé un petit peu un escalier, puis il faut remonter tranquillement, puis je dois être là pour lui donner le bras, puis la supporter, puis l'aimer, puis. Mais je sens en même temps que j'ai de l'aide. Les gens prient pour elle, puis prient pour moi aussi. C'est important de porter les autres dans la prière. Puis, moi, pour revenir sur ce que Mario disait, moi aussi, j'ai peur des piqûres. Puis, mais j'ai fait des dons de sang, puis j'ai fait des dons de plasma quand j'étais plus jeune. Puis j'y pensais pas que je pouvais aider les autres, sauf que je le faisais quand même. Puis aujourd'hui, de savoir que ça bénéficie à d'autres, ça me rend fier. Voilà.
1: Alors, on rejoint aussi tous ceux qui donnent du sang actuellement,
2: Oui.
1: ceux qui voudraient l'en donner. C'est une question de vie.
3: Oui.
1: Alors, on remercie ces gens-là qui vont donner du sang pour nos amis.
2: Oui, puis merci. Pour rendre grâce à Dieu aussi pour ça, que les gens aient cette inspiration d'aller donner la vie.
1: Exact.
2: Puis aussi, à donner la vie ben d'autres façons. Même toutes les mères qui accouchent donnent la vie, là, mais tout ce qu'on fait qui donne la vie, un sourire.
1: Oui, absolument.
0: C'est vrai.
2: Un appel.
3: Absolument.
1: Notre amie Louisette.
4: Alors, bonjour à tous et toutes. Moi, je voudrais, dimanche dernier, c'était le dimanche de la Pentecôte.
2: Oui.
4: Et je suis allée à la célébration dans ma paroisse. Et puis, Monseigneur était là, évidemment. Monseigneur Juan Carlo. Et il y avait la confirmation de 60 jeunes.
2: Wow.
4: Dans ma paroisse. Mm-hmm. C'est sûr que la messe a été plus longue, là. Ça, c'est pas grave. C'était tous des beaux jeunes là, qui se présentaient devant, qui étaient fiers de se présenter devant Monseigneur pour recevoir l'onction, puis recevoir le don de l'Esprit. Moi, ça m'a vraiment réconforté de voir que dans notre Église, là, il n'y a jamais rien de perdu, comme disait quelqu'un dans une équipe la semaine dernière. Il n'y a jamais rien de perdu avec Dieu. Et puis, il y avait une animatrice qui est là depuis quelques années. Et puis, je l'entendais parler. J'ai pas pris part à la conversation, mais je l'ai écouté un petit peu. Elle a dit, quand je suis rentrée ici, moi, comme animatrice de pastorale, elle a dit, on gérait la décroissance. Puis là, elle a dit, dans notre église, maintenant, elle dit, on gère la croissance.
1: Oui.
4: Alors, hey, ça m'a rempli de bonheur, puis de joie. Puis ça, je me suis dit, Dieu, il nous abandonne jamais. On pense qu'on pensait que oh, les jeunes, ils sont là, puis ils répondent à l'appel. Moi, ça m'a vraiment, ça m'a fait du bien, puis ça m'a réconforté. C'est sûr que nous, moi, je suis plus âgée maintenant. C'est sûr que c'est les jeunes qui vont évangéliser les jeunes. Nous, on va les aider dans notre prière et tout ça. C'était vraiment très bien. Puis un autre événement que j'ai vécu, ça c'est plus personnel, c'est que samedi dans l'après-midi, je suis allée dans un magasin, dans un centre de jardin pour m'acheter des fleurs. Et c'était tellement beau, tellement beau. Ah, les fleurs, moi j'adore les fleurs. Je me suis acheté un gros bouquet que j'ai mis sur ma table de patio. Un gros bouquet qui est comme des gros soleils jaune-orange. Quand je le vois, là, je peux pas faire autrement que de m'émerveiller de la beauté de la nature. Et puis, je le vois par la fenêtre de ma maison sur mon patio. Alors, un gros bouquet. Et puis, j'ai déjà acheté un plant de tomates qui a des petites tomates rouges après. C'est vraiment sensationnel. Moi, j'aime aller au jardin, aller chercher des fleurs. Et puis, alors voilà, je voulais vous partager comment de vivre avec des fleurs, d'avoir des fleurs dans la maison. C'est la beauté. C'est la beauté de Dieu qui nous rejoint. C'est ce que je voulais vous partager.
1: Ah oui.
0: Les lilas s'en viennent
4: les lilas
0: aussi,
4: s'en
0: ça
4: viennent.
0: Va embaumer partout.
5: C'est drôle, à chaque printemps, oh. Ben, je ne sais pas vous, là, mais moi, après l'hiver, tout a l'air tellement mort.
4: Ouais.
5: On dit, ben, comment c'est possible qu'il y ait des choses qui repoussent après ça? Tout est mort, mort, mort. Mais non, ça, perce le sol.

0: pouf, la vie.
1: La vie, tout à fait, la vie.
0: C'est pareil pour la vie.
2: La vie, puis l'espérance. Sur la plage spirituelle.
0: Ben oui, des fois on dit tout est mort, ça ne poussera plus, mais non. Ça pousse, ça se prépare en dessous de la terre, puis à un moment donné, pouf, c'est ça qu'on voit en
3: train de... C'est comme une résurrection.
2: Oui, c'est bien dit.
3: Ouais. Oui, oui, moi aussi.
1: Puis on le voit pas, on le voit pas, mais c'est là, ça se prépare.
3: C'est là. C'est beaucoup d'espérance. On a beaucoup de fleurs chez nous, de ma fenêtre. On voit les fleurs qu'on a plantées, là. Merveilleux. Merveilleux. On y suit presque jour par jour, des changements. Puis, voilà, c'est de la pluie demain ou après-demain, on va faire soleil. On voit, là. Ça rouvre. C'est très beau de voir la vie comme ça. Et aussi, ben, je voudrais parler aussi de foi et partage. La semaine dernière, on a eu un hommage à Marie, qui a été donné par une personne que vous connaissez, qui est Radio Galilée, Valérie. Alors, on nous a parlé de Marie au niveau de l'espérance. Alors, c'était très, très beau. Vous pouvez l'entendre, si vous voulez, sur Foi et Partage. Il y a un enregistrement qui est fait. Alors, vous donnez tout simplement, vous prenez Foi et Partage, vous allez avoir sa parole qu'elle a donnée au niveau de Marie. Et ensuite, mais dans cette idée-là, c'est que Foi et Partage, on découvre toujours, toujours la parole d'une autre façon, à cause des gens qui nous donnent la parole. Et on est chanceux. Puis il y a une unité qui se fait au niveau du groupe. Là. On est, comment dire, porté par la parole à Foi et Partage. C'est très, très beau. Puis on finit la journée avec la messe. Alors, l'Eucharistie ne peut pas avoir plus beau pour terminer la journée. Alors, c'est ça. On va passer à la proclamation de l'Évangile d'aujourd'hui. Je vais l'en faire, on me demande d'en faire la lecture pour une première fois. Alors, je proclame l'Évangile d'aujourd'hui dans Jean 3, 16 à 18. En ce temps-là, Jésus disait à Nicodème, « Dieu a tellement aimé le monde qu'il a donné son Fils unique, afin que quiconque croit en lui ne se perde pas, mais obtienne la vie éternelle. Car Dieu a envoyé son Fils dans le monde, non pas pour juger le monde, mais pour que par lui le monde soit sauvé. Celui qui croit en lui échappe au jugement. Celui qui ne croit pas est déjà jugé, du fait qu'il n'a pas cru au nom du Fils unique de Dieu. »

0: Alors, vous êtes toujours à Radio-Galilée, à Parole attendue, et nous allons partager cette parole ensemble ici. Et je crois que chez vous, vous pouvez aussi la partager ou l'écouter, si on peut dire. Alors, qu'est-ce qu'on a à dire ici, nous autres, au niveau de cette parole? Oui, Mario?
1: Ah ben, moi j'aurais sur le premier mot, un peu Nicodème. Hein? Nicodème, c'est un gars qui est interpellé, mais dans une position qui c'est dérangeante d'être interpellé parce que c'est pas tout à fait ce que pensent ses confrères, ses compères. Mais il est réellement interpellé. Puis même, on voit dans le groupe, pas groupe, mais l'émission de Chosen, on voit que son épouse, elle le rappelle à l'ordre dans le sens de dire, ben, tu dois suivre ce que pensent tes confrères. Mm-hmm. Mais je veux dire, et lui, il est réellement interpellé par ce que fait Jésus, les miracles, puis dans lesquels il cherche la vérité. Mm-hmm. Ben, je pense qu'on est tous des chercheurs de vérité. Puis je souhaite que le Seigneur nous donne cette grâce de chercher la vérité et d'aller plus loin. Peut-être pas juste la chercher, mais la vivre. Là. C'est peut-être ce que Nicodème mm-hmm. s'est peut-être pas rendu à ce point-là, mais j'admire cet homme de vouloir, malgré son statut, chercher la vérité. Amen.
0: Merci, Mario. Marie-Sol.
2: La première, quand cette phrase-là qui est tellement grande, Dieu a tellement aimé le monde qu'il a donné son fils unique. C'est une parole, c'est une révélation, hein? Mm-hmm. C'est une révélation absolument centrale. Et puis, ben moi qui me bouleverse personnellement, puis qui m'a bouleversée dans ma vie, qui a fait un changement dans ma vie, parce que j'ai déjà été pas croyante. Puis j'avais commencé à croire que Dieu pouvait exister, pouvait avoir créé le monde, l'univers. Mais Jésus, je savais pas trop qu'est-ce qu'il venait faire dans la vie. Et finalement, j'avais lancé ce défi. J'ai dit à Jésus, ben écoute, si tu es vraiment celui que tu dis que tu es, donc le Fils unique du Père, viens me le montrer. Donc, quelques temps plus tard, j'avais vraiment reçu cette lumière-là intérieure que Dieu, le Père, nous a donné son Fils par amour pour venir tout réparer. Alors, c'est un micro-témoignage, là, mais c'est pour dire que cette parole-là, elle est vraiment fondatrice. Dieu a tellement aimé le monde qu'il a donné son Fils unique. Il a tout donné. Il a donné Jésus, son Fils, pour nous. Alors, Dieu s'est positionné. Il a dit son oui pour chacun, chacune de nous. Il n'y a pas besoin de le refaire à chaque fois, là. Ah, lui, je vais évaluer. Ah, toi, t'es-tu digne ou t'es pas digne? Ou toi, tu le mérites-tu, tu le mérites-tu pas? Non. Dieu, il a donné son Fils unique pour qu'on ait la vie éternelle, parce qu'il est amour. Alors, on pourrait méditer ce seul verset-là toute notre vie, je pense.
0: Oui. Marisol,
2: voilà,
0: merci.
2: Pour commencer.
0: Oui, merci.
3: Aussi, pour commencer, je voudrais, avec Marisol, m'émerveiller de cette parole-là. Hein. Dieu a tellement aimé le monde, qu'il a donné son Fils unique, afin que quiconque croit en lui ne se perde pas, mais obtienne la vie éternelle. C'est une révélation majeure, comme dit Marisol. Et puis c'est donner son Fils. Il est allé jusqu'au bout de son don. Dieu, j'ai déjà lu ça quelque part, que Dieu est Dieu que parce qu'il se donne. Il donne. Il est un don parfait. Donner sa vie. Donner son amour. Donner son Fils. Il l'a donné. Hein, donné pour le monde. Pas pour une catégorie de personnes, mais pour le monde entier. Afin que quiconque ait la vie éternelle. La vie éternelle, oh. Les grands mystères de nous donner la vie éternelle par Jésus. Alors que vraiment, notre destinée comme créature née de la terre, c'est de retourner à la terre et de ne pas vraiment penser à cette vie éternelle que Dieu nous donne. C'est encore un cadeau de son amour, ça, de nous donner la vie éternelle. La vie éternelle, ça veut dire qu'il n'y a on va passer, bien sûr, à travers la mort, mais que cette mort-là ne va pas nous anéantir, qu'elle devient un passage pour avoir plus de vie encore. On ne le voit pas, là. C'est comme les semences qu'on parlait tantôt. C'est enfoui dans notre être, c'est enfoui dans notre corps. On le voit pas, mais on est appelé à devenir la vie éternelle, à devenir des personnes neuves, nouvelles, hein, à la manière de Jésus, hein, avec l'amour, avec le don de soi, avec le partage, avec l'accueil, avec la joie aussi, la paix, même si c'est pas fait encore tout à fait, mais on l'anticipe, quoi, que c'est là maintenant dans notre vie, puis que ça va vraiment grandir jusqu'en vie éternelle. Mm-hmm. Cette phrase-là est merveilleuse.
0: Merci, Louisette.
3: Voilà, pour l'instant.
0: Gilles.
4: Oui, ben moi aussi, c'est le... Dieu a tellement aimé le monde. Hein? Dieu aime les hommes et les femmes profondément. C'est une histoire d'amour entre Dieu et l'être humain. Rappelez-vous dans Genèse 1, quand Dieu crée le monde, quand il crée les animaux, qu'il crée la verdure, il trouve ça bon, mais quand il crée l'homme et la femme, il voit cela, il trouve cela très bon. Dieu est amoureux de l'être humain. Ça m'aime me toucher profondément. Même si tout allait bien depuis la création du monde, si tout était allé correctement, Dieu serait venu, il nous aurait envoyé quand même son Fils pour nous dire son amour. Quand Dieu crée, Dieu aime. Puis on doit nous dire aussi à l'image de Dieu aimer ceux qui sont autour de nous, ceux qui sont venus avant nous même, ceux qui vont nous suivre à l'avenir. C'est un amour qui grandit. Et mon amour pour Dieu est toujours en évolution. Comme l'amour entre êtres humains est toujours en évolution. Moi, quand j'ai connu mon épouse, que je suis tombé amoureux d'elle, c'est rien comparativement à ce que je peux ressentir pour elle aujourd'hui. Et la même chose envers mes enfants. Là, quand j'ai tenu ma première, là, ma fille aînée dans mes bras, là, puis que les larmes coulaient, il y a rien de plus fort que ça, mais aujourd'hui, je l'aime encore plus. Mm-hmm. Puis la même chose avec ceux qui nous entourent, hein, ici, là, autour de la table, là, puis à la régie, là, on sent qu'il y a de l'amour entre chacun. Mm-hmm. Voilà.
0: Oui, on peut parler longtemps pour l'amour, hein, l'amour de Dieu. Il y a une phrase ou la moitié d'une phrase, tu peux dire, « Celui qui ne croit pas est déjà jugé. » Ça veut tout dire, hein? Est-ce qu'on en connaît qui ne croit pas en Dieu? On dirait que, personnellement, là, je me dis que ceux qui ne croient pas actuellement, ils vont chercher, puis ils vont trouver. Je pense que c'est ça qui va arriver. C'est certainement, toutes les personnes vont être sauvées, en autant qu'ils croient à Dieu. Mais alors qu'on parle, il y a des gens qui ne croient pas à ça. Mais, comme je dis, la recherche est là. On finit pas de rechercher. Nous-mêmes, tous ceux qui croient, on recherche. Cet évangile-là nous en dit beaucoup plus. On pensait qu'il était courte, mais il y a encore beaucoup de choses à dire, hein?

0: Alors, vous êtes toujours à Radio Galilée, parole attendue. Et je vais demander à Mario de nous en faire la proclamation de l'Évangile d'aujourd'hui.
1: Avec plaisir. En ce temps-là, Jésus disait à Nicodème, « Dieu a tellement aimé le monde qu'il a donné son Fils unique, afin que quiconque croit en lui ne se perde pas, mais obtienne la vie éternelle. Car Dieu a envoyé son Fils dans le monde, non pas pour juger le monde, mais pour que, par lui, le monde soit sauvé. Celui qui croit en lui échappe au jugement. Celui qui ne croit pas est déjà jugé du fait qu'il n'a pas cru au nom du Fils unique de Dieu. »
0: Alors, une autre partie de,
2: oui,
0: de partage voudrais, ensemble.
2: Oui, moi je voudrais revenir sur « Car Dieu a envoyé son Fils dans le monde ». Non pas pour juger le monde, mais pour que par lui le monde soit sauvé. Le chant qu'on vient d'écouter le disait aussi. Jésus-Christ, unique sauveur du monde. C'est ta promesse, c'est la promesse. Et puis, quand on va à l'Église, on dit des fois, il est grand le mystère de la foi. Ben, c'est ça qu'on veut dire. Il est grand le mystère de la foi qui nous fait croire que par sa Fils unique, Jésus, le monde est sauvé. Qu'est-ce que c'est sauvé? Qu'est-ce que c'est sauver? C'est d'échapper à la mort? C'est d'être ensemble dans l'amour pour la vie éternelle? Mm-hmm. Qu'est-ce que c'est qu'être sauvé? Des fois, on ne comprend plus beaucoup le sens de ce mot-là. Mm-hmm. Sauvé, être délivré de tout mal. Croire que la vie est toujours un cadeau, malgré tout. Malgré tout ce qui arrive. Des fois, ce n'est pas facile, ça. Croire que la vie que Dieu nous a donnée est un cadeau. Pourquoi moi je suis dans le monde? Pourquoi Dieu m'a donné la vie? Pourquoi je suis là tout d'un coup? Là, tu n'es pas obligé là, de me donner la vie. Croire en cette vie que Dieu nous a donnée, que cette vie est bonne. Je le sais qu'il y a des épreuves, je le sais qu'il y a des problèmes, je le sais qu'il y a de la violence, je le sais que nos cœurs sont souvent tourmentés. Mais quand on pense à ça, vraiment sincèrement, on dit que cette vie-là, d'abord, on ne l'a pas méritée. On l'a eu en cadeau, c'est un cadeau, la vie. Puis le cadeau de la vie, puis le cadeau de la foi. Parce que c'est un autre cadeau, ça, qui nous est donné.
0: Comme l'amour.
2: Comme l'amour, exactement. On n'a rien mérité de ça. Puis qu'est-ce qui fait que moi, je crois que j'ai été attirée par ce Jésus-là? Jésus, sauveur du monde, hein? Je trouve que c'est vrai que c'est un grand... il est grand, le mystère de la foi. Puis il est grand, le mystère de la vie aussi. Et puis, ben, il s'agit de l'accepter, tout ça, avec confiance. Jésus-Christ, unique sauveur du monde. Parce qu'il est devenu un des nôtres. Il a pris chair et sang, comme vous disiez tantôt. Il a pris notre nature humaine pour nous donner la sienne, pour nous donner sa vie en abondance. C'est juste merveilleux. Déjà de s'émerveiller, même si on ne croit pas beaucoup, déjà de s'en émerveiller, c'est déjà merveilleux de s'en émerveiller. Voilà. Vraiment.
1: J'aime ça que tu parles du monde, parce qu'au fond, c'est pas juste les Juifs ou les apôtres, les disciples, c'est plus que ça, c'est tout le monde. Puis surtout, on dirait que quelqu'un qui parle du monde, il parle des gens, je dirais, presque en difficulté, là, tu sais.
2: Ouais.
1: Des gens qui ont besoin d'un sauveur. Puis lui, en plus, il s'offre comme sauveur. Puis il nous montre le chemin de vivre des injustices, puis de passer à travers. Puis aller, l'injustice, aller jusqu'à la mort sur une croix, ce qui était le plus indigne devant sa mère, devant ses pères. Et au fond, il dit, je suis venu pour tout le monde, dans toute situation. Fait que je le vois, il doit souffrir, c'est ainsi de beaucoup de voir le monde en guerre, là. Le monde prioriser la guerre au lieu de prioriser la paix. Comment un père peut souffrir de voir son enfant se détruire en prenant de la drogue ou autre chose, là, tu sais? Mais pourquoi ça? C'est parce que, comme vous disiez, il aime à folie. Merci, Seigneur, de nous aimer à folie.
0: Alors, Marie. Marisol.
3: Oui, mais c'est vrai que c'est un mystère tellement grand. Puis à accueillir dans un émerveillement d'enfant, de redécouvrir la beauté de la vie puis de l'amour qui est donné au travers de ça. Puis dans cette parole-là, le Seigneur nous dit sa volonté, c'est ça, c'est qu'on soit sauvé. C'est qu'on soit pleinement vivant. Et on ne peut pas avoir peur de la volonté de Dieu après ça. Parce que des fois, je dis ça parce que des fois, on a un petit réflexe en dedans, là, de oh, la volonté de Dieu, ça veut dire que c'est. Ouais. Oh, ça va être quelque chose qui va me faire souffrir. Oh, c'est un petit réflexe, là. Je ne sais pas d'où ça vient exactement, mais bon.
1: La peur.
3: Puis, alors que Dieu vient pour nous sauver, tout ce qu'il fait, tout ce qu'il fait ou permet, c'est toujours dans le but qu'on soit sauvé. Tu sais, comme tu disais, qu'est-ce que c'est que d'être sauvé? Je le comprends vraiment comme d'être vivant, d'être pleinement accompli, d'être vraiment... On a tous cette aspiration-là. Tout le monde, de toutes les époques, partout sur la Terre, on a cette aspiration-là dans le cœur humain qui est là, d'un plus-être, d'un accomplissement total. On sent bien que tout n'est pas achevé ici-bas, même quand on est très heureux. Puis encore plus quand on est dans des temps d'épreuve, hein? On espère tellement en être délivré. Mais même quand on est heureux, on sait que ça va être pour un temps, mais on aspire à ce que cette joie-là soit pour toujours. Et Dieu nous le dit, il nous la donne pour la vie éternelle. C'est sa promesse. Puis quand Dieu donne une promesse, il la tient. Mais je vais terminer en disant juste que ce qui est spécial, c'est que Dieu nous donne tout ça, mais il nous laisse libres. Et là, ben, c'est là qu'on peut refuser. S'il nous obligeait à croire en lui, ben, il n'y aurait pas grand amour là-dedans. Hein? Mm-hmm. On ne peut pas obliger quelqu'un à aimer. Mais il nous laisse libres de l'accueillir son salut.
0: Merci, Marisol. Notre ami Gilles.
4: Oui. Dieu nous dit qu'il a nos noms gravés dans la paume de ses mains. Bien avant notre naissance, il nous connaît déjà. En tout cas, moi, je trouve ça rassurant de me savoir aimé de Dieu. Dieu n'est pas là pour juger. Moi, quand je vois juger le monde, pour moi, ça n'a pas un sens négatif. Je le vois plutôt comme m'ajuster à lui. Dieu veut me prendre dans ses bras pour que je sois en pleine communion avec lui, en pleine confiance dans la relation qui va nous unir. Quand on est amoureux de quelqu'un, on fait pleinement confiance. Hein. Mm-hmm. On dit, ben, les deux âmes n'en font qu'une, mais avec Dieu, c'est ce qui arrive. Il vient juger ceux qui croient, c'est ceux qui sont... ceux qui ne croient pas. Moi, je vois deux choses en ça. On peut ne pas croire parce qu'on n'a jamais connu Dieu. On n'a jamais connu Jésus. Mais tous sont appelés à être sauvés. Puis tous sont sauvés, même si on n'a jamais entendu parler de Dieu, de son Fils, de l'Esprit. Ils sont sauvés quand même, de tout temps et pour toujours. De toute éternité.
0: Oui. Oui, c'est une question. C'est une question de bonté, d'amour aussi. Hein. Quelqu'un qui souffre actuellement ou qui a toujours souffert, il faut qu'il se pose la question, est-ce que j'ai besoin de Dieu? Ou bien, je fais ça moi-même puis je vais réussir. Je pense que... Il ne faut pas hésiter, hein, lorsque c'est des périodes difficiles, ben, de prier et demander à Dieu de nous aider.
1: Puis c'est le fun, on voit dans la parole, on parle de comment définir le monde. Il parle de quiconque, ça veut dire tout le monde. Mm-hmm. Et dans toute situation. Puis c'est bizarre, avec ce que je vis, je découvre que je n'avais jamais pensé vivre ça. Là. Mais aussi que il y a la paix que le Seigneur nous amène. Ça n'a pas de bon sens. Je me dis, je vis ça, puis je suis en paix. Mm-hmm. Wow!
2: Mm-hmm. Oui, c'est une grâce, hein?
3: Oui.
2: C'est un don encore, ça. C'est une grâce encore, c'est un don. C'est un don de Dieu, bien sûr.
1: Ouais. Pour ça que je dis, le Seigneur est venu pour quiconque, pour tout le monde.
2: Tout le monde.
1: Dans toute situation.
4: Personne ne doit être privé de cet amour.
3: Ouais.
1: Ouais. Même, il dirait, d'avoir l'avantage de cet amour. Ouais.
2: Puis moi, ma conviction profonde, c'est que nous qui avons, en tout cas qui nous disons qu'on a la foi, bon, on est bien contents, mais on est appelés à porter le monde aussi, dans notre prière. Ouais. Porter ceux qui ne croient pas. Les porter, les amener au Seigneur avec nous. Moi, je fais tout le temps ça à l'Eucharistie. Hein. J'en mets du monde sur la taverne. Hein, quand le président de l'Assemblée, le prêtre, il va préparer les dons. On appelle ça maintenant la préparation des dons. On appelait ça l'offertoire avant. Il dit, on prépare les dons. Là, sont tout... Alors, offrir à Dieu le monde. Si on ne refait rien, on n'a rien. Offrir. Dieu nous redonne ce qu'on a offert, transfiguré par sa présence. Puis, moi, j'aime bien le dernier petit mot. Là. On croit au nom du Fils unique. Quel est le nom qu'on invoque aussi? C'est Jésus, sauveur du monde. Aie pitié de moi, Jésus, sauveur du monde. Ça se fait même sans y penser, ça se fait partout. Au restaurant, au centre d'achat. Jésus, c'est la plus belle prière. C'est juste un mot. Au nom, quel est le nom qu'on invoque? Jésus, sauveur du monde.
1: Comme un enfant, il va dire « Maman, oui. Maman! » Ils ont de dire « Jésus! »
2: Jésus, oui. C'est facile à prononcer, c'est pas compliqué. C'est fait pour les humbles, les simples, c'est pas fait pour les savants. L'Évangile a été donné aux humbles, aux simples, aux enfants, à tous ceux qui viennent à Jésus comme des enfants, les bras ouverts, tout simplement. Donc, c'est simple aussi d'avoir la foi. C'est pas compliqué, là. Voilà. C'est juste y aller avec notre cœur, point final.
0: Il y a des gens qui n'avaient jamais cru, puis qu'à un moment donné, ils se mettent à croire.
2: Ouais.
0: Ça doit être quand même quelque chose de grand,
2: ouais.
0: Hein?
2: Oui.
0: Toute ma vie, j'ai pas cru, j'ai fait du mal. Je veux rien savoir de personne. Puis à un moment donné, ça arrive. Tu commences à croire. Donc c'est fort, hein? L'amour de Dieu, c'est très fort.
2: Tout à fait, tout à fait. L'Esprit Saint est là aussi.
0: Oui, il vient nous chercher dans ce qu'ils ont le plus faible, dans le fond. On pense, là.
4: Quand on va être rendu dans l'au-delà.
0: Oui.
4: On va peut-être avoir des surprises par rapport aux personnes qui vont nous accueillir aussi.
0: Oui.
4: On pense qu'elles se sont perdues dans le fin fond.
2: Je pense que oui.
4: Seigneur.
3: C'est vrai que, tu sais, quand tu disais tantôt, on a tous accès au salut. On a tous accès. Puis c'est cette parole-là, dans le fond de Saint-Jean, quand tu dis « qui ne croit pas est déjà jugé », ben ça serait, je pense... être un petit peu écarté de penser que c'est une question d'étiquette religieuse. « Ah, moi, je crois, je fais mon credo. » Donc, il me semble qu'il doit viser quelque chose qui est beaucoup plus profond que ça, qui est vraiment d'adhérer, d'aimer le Christ, de l'accueillir. « Oui, tu es le Fils unique de Dieu, je te prends. » Mais il y en a ici-bas, puis ça, c'est l'Église qui le dit même dans le Concile Vatican II, qui s'en faute de leur part, parce qu'ils n'auront pas eu de témoins du Christ dans leur vie, ben, ils n'auront pas connu que Jésus est le Fils de Dieu. Mais Dieu les attend. Et Dieu seul sait comment il va leur donner la possibilité d'accueillir cette révélation. Est-ce que ça va être donc dans le trépas? Qu'est-ce qui se passe dans ce temps-là, dans ce passage-là de la vie, dans ce passage de la mort? Mais... d'une manière que Dieu seul connaît, il va donner la possibilité à tout le monde d'accueillir que Jésus est vraiment le Fils de Dieu.
2: Je crois aussi.
3: Vraiment.
2: Oui,

0: Alors, vous êtes toujours à Radio Galilée et on va continuer à partager la parole du jour qui est dans Saint Jean 3, 16 à 18. Et il y a beaucoup, beaucoup, beaucoup de choses qu'on peut découvrir dans cette parole de Dieu. Elle est courte, mais il y a beaucoup, beaucoup, comment je dirais, d'idées. Alors,
1: moi, je voudrais dire aussi que reconnaître Jésus, connaître Jésus. J'ai un ami, il y a quelques semaines, qui nous partageait qu'un jeune de 16 ans qui connaît, qui avait demandé le baptême, un garçon de 16 ans. Puis il lui a demandé, comment ça se fait ça que tu demandes le baptême? Et il lui a répondu, c'est parce que j'ai pris connaissance de qui était Jésus. Mm-hmm. Beaucoup de jeunes, actuellement, viennent à Dieu parce qu'ils ont rencontré Jésus, parce qu'ils aiment Jésus. Puis Jésus, pas Jésus le Christ dans sa gloire, mais le Jésus humain qui a marché avec nous, qui nous, tu sais, qui a eu la vie comme nous.
0: Est-ce que le jeune, à ce moment-là, le découvre avec la lecture de l'Évangile?
1: Il l'a découvert en écoutant des films sur Jésus.
0: Ah bon?
1: Comme The Chosen, par exemple. Oui. Il a dit qu'il avait découvert l'humanité de Jésus, que ça l'intéressait de suivre Jésus. Ça, s'il trouve ça beau. Puis, je crois que c'est une chance pour notre monde actuellement. Mm-hmm. Mais ça passe par Jésus. Mm-hmm. C'est parce que lui, Jésus, et Dieu, on ne l'a pas vu. Puis Dieu, c'est difficile de le voir. Hein? Puis l'Esprit-Saint, c'est encore pire. Mmh. Ça fait que c'est un souffle, un feu, bon, dans le cœur. Mais Jésus, lui, on l'a vu. Il a marché avec nous. Il était comme quelqu'un de... C'est absolument fantastique, ça aussi, que Dieu a envoyé son Fils dans le monde. Que Jésus, Dieu, soit devenu, a pris notre nature humaine, puis qu'il est mort, puis qui a souffert. Sa vie là, a pas été un jardin de roses à Jésus. Là. Hein? Peut-être ses premières années qu'il n'a pas été inquiété, mais quand ils ont commencé à le cerner puis à vouloir... ça n'a pas été bien pour lui. Là. Mais à travers ça, hein, il nous a montré quel grand amour on était aimé. Puis aujourd'hui, ben, c'est le dimanche de la Trinité.
0: Oui.
1: Ouais, c'est la Trinité. Mm-hmm. Et ça commence comme ça, l'Eucharistie. Hein. Béni soit Dieu le Père, le Fils unique de Dieu. Béni soit Dieu le Père. Béni soit le Fils unique de Dieu, ainsi que le Saint-Esprit, car il nous a montré sa miséricorde. C'est comme ça que l'Eucharistie commence. Hein. Mm-hmm. C'est quelque chose de magnifique, la Trinité.
2: Mario. C'est ça un peu, c'est croire, mais croire c'est quoi? C'est la lumière qui nous amène, je veux dire, à connaître les véritables choses. Seigneur, c'est toujours, tout son ministère c'était ça, c'est de faire comprendre à tout le monde, je veux dire que Dieu est amour, mais Dieu est présent, puis je veux dire, ton voisin... C'est quelqu'un d'important aussi. C'est pour ça qu'il disait aimer Dieu, mais aimer ton voisin. Là, ouais. Puis, je veux dire, c'est comme tu disais, Gilles, hein, c'est l'amour. Hein? C'est,
3: oh oui, il faut être capable d'aimer le voisin que tu aimes, puis celui que tu n'aimes pas trop.
2: Mais c'est encore plus méritoire d'aimer celui que tu n'aimes pas trop.
3: C'est pas une question de mérite. Je pense que c'est une question d'amour.
2: Ouais, ça. Découvrir qu'aimer, ça amène l'amour.
1: Oui, oui.
2: Oui, ça amène la vie.
0: Hein? Oui.
2: Ben, d'ailleurs, c'est comme ça que une mère va donner naissance. Elle donne l'amour, elle donne la vie, donne l'amour.
1: Mais c'est beau ce que tu as dit, Mario. C'est un petit lapsus, mais tu as dit, parce qu'aimer, ça amène de l'amour.
2: Ouais,
1: c'est vrai, plus tu aimes, plus tu notes l'amour. C'est comme quand tu fais des tartes, là. Moi, j'en fais des tartes aux fraises, n'importe quelle tarte.
2: Ah, c'est bon.
1: Quand tu fais plus jamais de tartes, là, mais ça, c'est plus bon, c'est pas bon. Mais quand t'en fais tout le temps, plus tu deviens meilleur. Ça, c'est vrai pour tout.
2: Puis l'inverse est vrai aussi, dans le sens que si t'aimes pas, ça va être un fardeau, tu vas être triste,
1: exactement.
2: Puis tu vas même dénigrer davantage l'autre parce que tu l'aimes pas, puis tu veux t'assurer que t'as raison, et tu te cales davantage, puis tu mènes du poids. Donc l'inverse, l'amour, ça amène la légèreté, ça amène la lumière, ça amène... D'être heureux, ça amène de souhaiter même la vie éternelle.
1: Ouais. Aimer donne l'amour. Aimer fait grandir l'amour. C'est ça que Dieu nous révèle dans la Trinité. Oui. C'est rien que ça. Aimer l'autre, s'aimer entre nous, c'est oui. la vie. C'est le... C'est voilà la Trinité, c'est oui. plus simple ça aussi. Hey, oui. c'est simple.
2: Comme parents, c'est ce qu'on fait. On veut aimer nos enfants, on veut qu'ils s'aiment entre eux autres, on veut que les petits-enfants s'aiment, on veut qu'ils s'aiment entre eux autres. Puis on fait tout pour pouvoir encourager ça, soit des réunions de famille, soit des parties de famille, pour justement qu'il y ait cet amour qui les réchauffe, mais qui eux autres aussi puissent faire la même chose après. Là.
4: Mm-hmm. Et des fois, quand une personne a de la difficulté à aimer, c'est parce qu'elle est très blessée. Hein?
1: Ah. Ouais.
4: Elle a été blessée, et le cœur s'est refermé et c'est peut-être un peu endurci. Mais l'amour réchauffe, il guérit, il ouvre. Et puis, donc, c'est même mais il n'y a aucun cœur qui est trop endurci pour le Seigneur, lui, ça, c'est sûr. Là. Il n'y a jamais personne. Il vient nous sauver. Il n'y a personne, rien de perdu, hein, comme tu disais. Non, vraiment, il vient guérir pour qu'on aime à nous, pour qu'on soit libre d'aimer. Parce que des fois, c'est ça, là, en dedans, là, on est tous pris par différents mouvements intérieurs, puis on n'est pas toujours libre. On aimerait peut-être, des fois, aimer mieux, puis aimer plus, mais on se sent bien limité, mais... Prions l'Esprit Saint, qui est amour, de venir répandre la grâce de cet amour-là en nous pour venir guérir, réparer, rendre libre pour qu'on aime à notre tour notre voisin et notre prochain.
3: Mm-hmm. Puis on ne peut pas forcer quelqu'un à aimer non plus.
4: Non.
3: Puis ça, je pense que Dieu respecte ça. Le Seigneur, il nous laisse pleine et entière liberté de répondre à son appel.
0: Quand tu parles de liberté, en fait, il peut exister un doute aussi, hein?
1: Oui.
0: Je croyais, moi, puis je passe, admettons, une période que...
2: C'est chouette.
0: C'est vrai, cette affaire-là, là. Il y a des gens qui sont rendus à ce point-là, là aussi, là, parce qu'ils ont eu des choses difficiles à passer, puis qu'ils voient des choses qui sont difficiles pour certaines personnes, puis qu'ils voient les guerres, puis qu'ils voient ici, puis qu'ils voient ça. Oui, Dieu existe, oui. On l'entendait autrefois, qu'est-ce qu'il fait? Pourquoi il permet ça? Il y en a encore des gens qui disent ça. Pourquoi Dieu fait ça? Pourquoi il n'arrête pas ça, les guerres?
2: Pourquoi il permet les guerres?
0: C'est ça, mais là, actuellement, c'est plus ça. Là. Ça perçoit que Dieu n'a pas le contrôle sur les guerres.
1: Non, non. Puis moi, je pense beaucoup à l'expérience, aux expériences des saints qui nous ont précédés. Mm-hmm. C'est Sainte Thérèse de l'Enfant Jésus, Saint François d'Assise, Sainte Thérèse d'Avila,
0: Mère
1: Thérèse, des modernes, Saint Charbel Maclouf, là, celui qui est au Liban, là, qui était au Liban, là, passer sa vie dans le silence, l'adoration, la contemplation. Mais sa vie a été fructueuse, c'est le saint patron du Liban, actuellement. Moi, je pense à ces saints-là, qui ont tenu bon. Je me dis, eux autres aussi, là, ils étaient comme moi, là, des fois ils doutaient, mais leur présence, puis leur expérience, puis ce qu'ils nous ont dit, de Dieu, moi ça m'aide en tout cas, à tenir le coup quand j'ai des doutes, ou quand ça va moins bien dans ma vie. Voilà. Alors je pense que c'est important.
0: Bien c'est ça, c'est qu'à tous les jours, en lisant l'Évangile... On nous donne aussi des saints du jour.
1: Exactement.
0: Puis il y a des hommes et des femmes qui ont donné leur vie, là.
1: Tout à fait.
0: Ça n'a aucun sens, là.
3: Dans,
0: c'est trop.
3: Dans la revue Magnificat, je suis abonné, puis à la fin de chaque journée, quand je fais la prière avec mon épouse, ça s'appelle « Soyons saints ». Puis on nous présente un saint ou une sainte avec un petit peu qu'est-ce qu'ils ont fait, là. Puis je trouve ça intéressant de découvrir des façons d'agir, même si ça remonte au 6e siècle au Moyen Âge, comment ces personnes-là se sont investies pour aider.
1: Puis il y en a beaucoup.
0: Ah oui.
2: Il y en a des concrets aussi autour de nous. Là. Moi, je pense à mon épouse qui me prépare des repas super succulents.
0: Tu manges bien,
3: c'est vrai.
1: Déjà, tu dis qu'elle est sainte.
2: Ah oui, elle est sainte. Ben oui, sainte d'avoir de me considérer malgré tout ce que je vis. Là.
1: C'est comme la tienne aussi, Jean-Claude.
0: Ah oui.
2: On est chanceux,
1: Jean-Claude. Des gens généreux.
2: Ouais.
4: Et moi, ce que je trouve beau aussi avec les saints et saintes, c'est qu'ils sont passés par des difficultés comme nous. Tu sais, et les récits qui sont des fois un peu trop arrangés, on pourrait dire, là, qui nous rapportent, c'est-à-dire juste les moments beaux de leur vie, ouais. Ben ça peut nous parler, mais en quelque part, leur vraie vie, suivaient sous le régime de la foi, puis ils ont vécu des épreuves, puis des doutes, ou des toutes sortes. Et puis, on parlait de Mère Teresa, elle a vécu une nuit spirituelle pendant 50 ans. Elle se donnait, malgré tout, à chaque jour. Dans une lettre, elle écrivait « Si Dieu existe ». Elle était dans la nuit, une nuit profonde, et elle s'est donnée. Donc, dans ce temps-là, on dit « Bon, ben sont pas différents de toi, de moi. » Puis, avoir la foi, c'est une grâce. On le disait, Smith, c'est aussi un acte personnel. Des fois, il y en a qui, ici-bas, on dirait qu'ils... C'est comme s'ils manquent juste l'étincelle. On dirait qu'ils ont la foi, mais... pas explicitement, en tout cas. Puis, je pense que Seigneur, ça, il le voit. Il le voit. L'orientation que la personne elle a dans sa vie... Il voit, s'il avait rencontré Jésus, il aurait dit oui.
1: Ouais.
4: Pour moi, il me semble, ça prépare, ça prépare cette rencontre ultime-là. Donc, croire en lui, qu'est-ce que ça veut dire? Ben, c'est peut-être d'être bien disposé, bien tourné vers lui.
2: Mais c'est un peu comme Nicodème. Nicodème, il croyait, mais il était encore bien des questions.
4: C'est vrai.
2: Lui, qu'on ne comprenait pas, je veux dire, comment enfanter de nouveau. Comment je vais rentrer dans le ventre de ma mère? Toutes sortes de choses qu'il ne comprenait pas. Mais il se questionnait. Il y avait un appétit pour connaître Dieu.
4: Oui, absolument.
0: Tout à fait. Tantôt, on parlait des gens qui sont en train de détruire la Terre et l'humanité. Mais il y a des choses qui se font aussi par amour. Hein. On voit qu'est-ce qui se passe avec la Croix-Rouge, les médecins sans frontières, les infirmières sans frontières. Ils donnent leur vie. C'est donner des missionnaires.
2: Oui, oui.
0: Ils donnent leur vie à tous les jours. Là. Il y en a qui sont tués, qui sont malmenés, etc., etc.
2: On voit récemment, je veux dire, des groupes là, qui essayent d'aller à Gaza là, pour apporter une espérance là-bas. Oui. Là, tu sais, puis ils sont rebootés, là. Mais, quand même, tu sais, ils font toute cette démarche-là là, au risque de leur vie.
0: Ben oui, absolument. C'est beau, c'est très beau.
1: C'est un témoignage fort pour le monde. C'est un témoignage. Ouais. Oui, absolument.
0: On passe par-dessus ça à cause qu'ils nous présentent toujours les mauvais.
1: Ouais.
0: Mais il faudrait qu'ils nous présentent les bons aussi.
2: Mais par contre, on peut se souvenir de Paul, de saint Paul. Ah, je veux dire, il était fervent contre-chrétien. Mais sa force, je veux dire, d'être sincère.
0: Oui.
2: Qui a rencontré le Christ.
0: Absolument.
2: Donc, on peut espérer qu'il y en a beaucoup qui rencontrent le Christ.
0: Oui, absolument.
1: Qui a la petite étincelle, comme disait Marisol tantôt.
2: Ouais.
1: La petite étincelle, la petite bougie d'allumage qui fait que ça va cliquer à un moment donné.
2: On va prendre nos lighters et on va tout à fait.
1: Que le feu va prendre.
2: Ouais.
0: Je pense à les hôpitaux aussi, parce que, dans le fond, lorsqu'on est soigné par personnel, il y en a qui font ça tellement avec bonté, avec. Parce que c'est une guérison, hein? Tandis que si un autre arrive, c'est ton souhait, moi, tout le monde. Tandis qu'il y a des personnes qui font ça avec amour, hein? Ça aide beaucoup, ça. Et c'est de l'amour, ça. Peut-être ces gens-là, ils n'ont jamais entendu parler de Dieu.
1: Ouais.
0: Presque pas, mais ils donnent de l'amour comme ça.
1: Oui, tout à fait.
4: Absolument.
2: Moi, je peux en confirmer parce que le personnel est tellement extraordinaire.
0: Définitif.
2: Ça en est réconfortant.
0: Oui, absolument. Oui.
1: Et l'Esprit Saint, on voit qu'il accompagne la marche du monde, l'Esprit Saint. Puis moi, je dis tout le temps, c'est ma formule, l'Esprit Saint, il n'est pas distrait.
0: Mm-hmm.
1: Hein, il est encore là dans le monde et c'est lui qui convertit, c'est lui qui donne d'aimer.
0: Ouais.
1: Le Saint-Esprit est bien important. On est dans les temps de Pentecôte, là.
0: Mm-hmm.
1: Dimanche, c'est le dimanche de la Trinité, mais on est dans les temps de Pentecôte, hein, où l'Esprit est répandu partout. Même à des endroits où on dirait, bon, mais oui, il est là aussi, l'Esprit Saint.
0: Oui.
2: Parce que j'ai un ami qui est parti comme missionnaire au Bénin, là. C'est ainsi, c'est au Bénin, là. Voyons, il est bien au fou d'aller là.
0: Il peut
2: faire de la mission. Ici, au Québec, on en a besoin.
0: Mais
2: non, il y a eu un appel d'aller là, puis il est allé là. Puis, je veux dire, c'est florissant ce qu'ils font, là, ça n'a pas de sens. Là, je veux dire.
0: Ah oui.
2: Mais le Seigneur appelle, puis il est drôle de façon d'appeler des fois. Là, oui. Mais si on répond, on a comme les grâces de faire des choses extraordinaires, puis qu'on n'aurait jamais pensé qu'on pouvait faire.
0: Exact. Oui.
2: Mais le Seigneur nous envoie aussi dans des situations qu'on ne pense pas. Moi, à mes yeux, il m'envoie à l'hôpital, c'est ainsi. T'as. J'ai une mission à faire là-bas, je ne sais pas encore.
0: Oui. Ah oui, c'est sûr. C'est sûr, Mario. Donc, alors, bien entendu, il nous reste peu de temps. On va faire le tour. Puis ça va être notre dernière parole qu'on peut donner jusqu'à l'an prochain dans notre équipe.
1: C'est triste.
0: Oui.
3: Jusqu'à l'automne.
0: Jusqu'à l'automne.
3: Parce qu'on revient à l'automne.
0: Oui, au mois de septembre.
3: Rendons grâce à Dieu.
0: Oui.
3: C'est notre dernière là, avant les vacances d'été.
0: Exact.
3: Là.
2: En fait, pour moi, je résumerais ce que notre rencontre en me disant « Dieu aime, Dieu donne, Dieu sauve, l'homme choisit.
0: » C'est beau.
1: Wow.
0: C'est beau, Mario.
4: Yeah.
3: Oui, j'avais trois petites phrases que j'avais notées. Nous sommes appelés à être en relation à un Dieu qui est pour nous Père, Fils et Esprit.
0: Mm-hmm.
3: La Trinité. Puis il faut être capable de relire notre vie, hein, nos prières, pour vérifier le lien que nous avons avec chacun et chacune de ces trois personnes divines. Puis il faut rendre grâce au Père, par le Fils, dans l'Esprit, pour le mystère de leur amour qui nous sauve.
0: Très beau. Vous êtes?
1: Soyons dans la joie.
2: OK, ben d'accord.
1: Soyons dans la paix, surtout.
2: Aussi.
1: Et puis, gardons tout le temps à l'esprit qu'il est grand, le mystère d'un Dieu qui veut nous donner sa vie, la vie éternelle. La vie éternelle qui finira jamais, puis, où on va connaître l'amour dans toutes ses dimensions.
2: On peut la connaître partant d'aujourd'hui aussi. Là.
1: Oui, mais ça va, comme dit Marisol tantôt, on va être pleinement accompli à ce moment-là. Ben, c'est ce que Dieu veut.
0: On va demander à Marisol, dernier mot de la
4: Trinité. Ce que je trouve beau, c'est que dans la révélation de la Trinité, c'est que Dieu se dit être relation.
1: Voilà.
0: Mm-hmm.
4: Alors, des fois, humainement, on souhaite des choses. Tu sais, qu'est-ce que des tu besoins, voudrais?
0: Ouais.
4: Je voudrais avoir telle affaire. Mais soignons, on devrait soigner, dans le sens vraiment de soigner les relations qu'on a avec les gens.
1: Oh, que c'est vrai.
4: La qualité de notre présence. Mm. Un même geste peut être fait, tu sais, comme tu dis à l'hôpital, là, mais ça s'applique à tout.
0: Oui.
4: Un même geste peut être fait bêtement. Fait avec amour et ça transfigure tout. Mais prenons soin des relations qu'on a. Prenons soin des gens parce que Dieu est relation et Dieu se donne dans cet amour-là concret, là, vraiment concret.
1: Puis c'est dans les petites choses.
4: Oui.
1: Les petites choses.
2: Comment ça va?
1: Simple, humble.
2: Comment ça va? Ouais.
0: Alors, bonnes vacances.
4: Bonnes vacances.
0: Puis pensons toujours que l'Esprit Saint est là. Dans nos vacances aussi.
4: Absolument.
0: Peu importe ce qu'on est, qu'est-ce qu'on fait.
1: Oui,
0: tout à fait. Il est là tout le temps, tout le temps.
4: Tout le temps.
0: Alors, merci, M. Yannick, à la technique et à la musique, c'est Jacqueline. Si vous n'étiez pas là, on n'aurait pas d'émission. Alors, merci.
2: Merci. Merci. Et merci aux auditeurs.
3: Bon été à vous, à la maison, au travail, en voiture.
0: Oui.
1: Soyez là à l'automne.
0: À l'automne.

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L'ange du Seigneur porta l'annonce à Marie, et elle conçut du Saint-Esprit. Voici la servante du Seigneur. Qu'il me soit fait selon sa parole. Et le Verbe s'est fait chair, et il a habité parmi nous. Je te salue, Marie, comblée de grâce. Le Seigneur est avec toi. Tu es bénie entre toutes les femmes, et Jésus, ton enfant, est béni. Sainte Marie, Mère de Dieu, prie pour nous pécheurs, maintenant et à l'heure de notre mort. Amen. Prie pour nous, Sainte Mère de Dieu, afin que nous soyons rendus dignes des promesses de Jésus-Christ. Que ta grâce, Seigneur notre Père, se répand dans nos cœurs. Par le message de l'ange, tu nous as fait connaître l'incarnation de ton Fils bien-aimé. Conduis-nous par sa passion et par sa croix, avec le secours de la Vierge Marie, jusqu'à la gloire de la résurrection.

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En 1916, pendant que Lucie, Jacinthe et François jouent, un jeune garçon de 14 ou 15 ans leur apparaît. Un garçon d'une grande beauté, plus blanc que neige, aussi transparent et brillant qu'un cristal au soleil. Cet ange de lumière apprend aux trois petits bergers une prière. Mon Dieu, je crois, j'adore, j'espère et je t'aime. Je te demande pardon pour ceux qui ne croient pas, n'adorent pas, n'espèrent pas et ne t'aiment pas. Priez ainsi. Une autre fois, il leur dit aussi, « Je suis l'ange du Portugal. » Offrez constamment prière et sacrifice. Enfin, lors de la troisième apparition de l'ange, il tenait dans la main gauche un calice, dans lequel tombaient des gouttes de sang provenant de l'hostie suspendue au-dessus. Il s'agenouilla près d'eux et leur fit répéter trois fois une prière. Puis, se levant, il prit de nouveau le calice et il donna l'hostie à Lucie. Ce que contenait le calice, il le donna à boire à Jacinthe et François.

0: C'était un dimanche, le 13 mai 1917, vers midi. Les trois petits bergers étaient en train de jouer tout en gardant les moutons. Puis, ils virent au-dessus d'un chêne vert une dame entièrement vêtue de blanc. Elle était plus brillante que le soleil, resplendissante d'une lumière plus claire et plus intense que celle d'un verre de cristal rempli d'une eau cristalline et traversée par les rayons du soleil le plus ardent.
1: « N'ayez pas peur, je ne vous veux aucun mal, » dit la dame.
2: « D'où vous êtes ?»
0: demanda Lucie.
1: « Je suis du ciel. »
2: « Et que voulez-vous de moi ?»«
1: Je suis venue pour vous demander de venir ici, les 6 prochains mois, le 13 de chaque mois, à cette même heure. Par la suite, je vous dirai qui je suis et ce que je veux. Récitez le chapelet tous les jours pour que le monde puisse obtenir la paix et la fin de la guerre. »
0: Ensuite, elle commença à s'élever tranquillement, montant en direction du levant jusqu'à disparaître dans l'immensité du ciel.

0: C'était le 13 juin. Que voulez-vous de moi?
1: Je veux que vous veniez ici le 13 du mois qui vient. Que vous récitiez le chapelet tous les jours et que vous appreniez à lire. Ensuite, je vous dirai ce que je veux.
0: Je voudrais vous demander de nous amener au ciel.
1: Oui, Jacinthe et François, je vais les amener bientôt. Mais toi, tu restes ici encore quelque temps. Jésus veut se servir de toi pour me faire connaître et aimer. Il veut établir dans le monde la dévotion à mon cœur immaculé.
0: Je vais rester seule?
1: Non, ma fille. Ne te décourage pas. Je ne t'abandonnerai jamais.
2: Devant la paume de la main droite de Notre-Dame, il y avait un cœur qui semblait percé par les épines qui l'entouraient.

0: C'était le 13 juillet.
1: Je voudrais vous demander de nous dire qui vous êtes et de faire un miracle pour que tous croient que vous nous apparaissez.
2: Continuez à venir ici tous les mois. En octobre, je dirai qui je suis, ce que je veux, et je ferai un miracle que tous pourront voir pour croire.
3: Sacrifiez-vous pour les pécheurs et dites plusieurs fois
4: « Ô Jésus, c'est par amour pour toi, pour la conversion des pécheurs et en réparation pour les péchés commis contre le cœur immaculé de Marie. »
0: En disant ces paroles, elle ouvrit de nouveau les mains. Le reflet parut pénétrer la terre et nous vîmes quelque chose comme une mer de feu. Effrayés, et comme pour appeler au secours, nous avons dirigé notre regard vers la dame, qui nous a dit avec bonté et tristesse,
1: « Vous avez vu l'enfer, où vont les âmes des pauvres pécheurs. Si l'on fait ce que je vais vous dire, de nombreuses âmes obtiendront le salut et auront la paix. La guerre va finir, mais si on ne cesse pas d'offenser Dieu, une autre guerre, bien pire, commencera. Si on répond à mes demandes, la Russie se convertira et nous obtiendrons la paix. Sinon, elle répandra ses erreurs à travers le monde, provoquant des guerres et des persécutions contre l'Église. Les bons seront martyrisés. Le Saint-Père aura beaucoup à souffrir. Plusieurs nations seront anéanties. Finalement, mon cœur immaculé triomphera. Quand vous récitez le chapelet, dites après chaque dizaine
4: « Ô mon Jésus, pardonne-nous, délivre-nous du feu de l'enfer, attire toutes les âmes vers le ciel, principalement celles qui en ont le plus besoin. »

0: C'était le 13 août. L'administrateur de la région arrêta les pastoureaux et les amena pour les interroger et leur faire avouer le secret.
1: « Même si vous nous donniez le monde entier, nous ne le révélerions pas. »
0: Mais le dimanche 19 août, la dame apparut.
1: « Que voulez-vous de moi ?»«
0: Je veux que vous alliez à la Cova d'Aïria, le 13 de chaque mois, que vous continuiez à réciter le chapelet tous les jours. Le dernier mois, je ferai le miracle pour que tous croient.
1: J'aimerais vous demander la guérison de quelques malades.
0: Oui, quelques-uns guériront durant l'année.

C'était le 13 septembre. Comme l'heure approchait, Lucie, Jacinthe et François traversèrent la foule qui les laissait difficilement passer. Les chemins étaient noirs de monde. Arrivés près du chêne vert, ils ont commencé à réciter le chapelet avec la foule. Peu après, ils ont vu le reflet de la lumière, puis Notre-Dame au-dessus du chêne vert. Continuez à réciter le chapelet pour obtenir la fin de la guerre. Dieu est content de vos sacrifices. En octobre, je ferai le miracle pour que tous croient. Puis, commençant à s'élever, elle disparut comme d'habitude.

0: C'était le 13 octobre. Lorsqu'ils sont arrivés à la Cova da Iria, près du Chêne Vert, une injonction intérieure poussa Lucie à demander à la foule de fermer les parapluies, avant qu'ils se mettent à réciter le chapelet. Peu après, ils ont vu le reflet de la lumière, puis Notre-Dame au-dessus du chêne vert.
1: Que voulez-vous de moi?
0: Je veux te dire que l'on fasse construire ici une chapelle en mon honneur, que je suis Notre-Dame du Rosaire, que l'on continue à réciter le chapelet tous les jours. La guerre va finir.
1: J'avais beaucoup de choses à vous demander, de guérir les malades, de convertir les pécheurs.
0: Les uns, oui, les autres, non. Il faut qu'ils se corrigent, qu'ils demandent pardon pour leurs péchés. Ouvrant les mains, elle les fit se refléter dans le soleil. Puis, pendant qu'elle s'élevait, le reflet de sa propre lumière continua à se projeter dans le soleil. Voici qu'allait se produire le miracle du soleil promis 3 mois plus tôt, comme preuve de la véracité des apparitions de Fatima. La pluie cessa et le soleil tourna 3 fois sur lui-même, lançant de tous les côtés des faisceaux de lumière de diverses couleurs, jaune, lilas, orangé et rouge. À un moment donné, il parut se détacher du firmament et tomber sur la foule qui cria, terrorisée. Après un prodige de 10 minutes, le soleil reprit son aspect normal.

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Bonjour et bienvenue à cette huitième et dernière émission de notre série portant sur Pierre dans les Actes des Apôtres. Quand nous nous sommes laissés à la fin de la septième émission, nous avons vu que Pierre était sorti et qu'il s'était en allé dans un autre lieu. On se serait attendu que ce soit la dernière apparition de Pierre dans les Actes, mais Luc aime beaucoup nous surprendre et nous allons le voir réapparaître au chapitre 15. Mais pour comprendre pourquoi il réapparaît, il est important de se rappeler ce qui se passe après la sortie de Pierre au chapitre 12. On a déjà dit qu'à la fin du chapitre 12, Hérode était emporté par la mort, et on peut dire ceci, la parole de Dieu, cependant, croissait et se multipliait. Quant à Barnabas et Saul, c'est-à-dire Paul, ils s'en revinrent une fois assurés leur service en faveur de Jérusalem. Ils ramenaient avec eux Jean, surnommé Marc. Ça, c'est la fin du chapitre 12 des Actes. Au chapitre 13 et au chapitre 14, on a droit au premier voyage missionnaire de Paul. Alors, ça serait quelque chose de fascinant à lire. Malheureusement, le temps nous manque. Mais ce qui est important, c'est de voir que pendant tout ce voyage, Paul et Barnabé, finalement, commencent toujours en allant à la synagogue. Devant le refus de certains Juifs, ils quittent la synagogue et commencent à prêcher l'Évangile aux nations, donc aux païens. Et ils sont véritablement bien accueillis. Ils retournent finalement à Antioche, d'où ils sont partis, et on nous dit, à leur arrivée, ils rassemblèrent l'Église et racontèrent tout ce que, non pas ce qu'eux avaient fait, mais ce que Dieu avait réalisé avec eux, et surtout comment il avait ouvert aux païens la porte de la foi. Ils passèrent alors un certain temps avec les disciples. C'était le chapitre 14, les versets 27 et 28. Et là va éclater une crise importante au sein de l'Église. Je suis au chapitre 15 des Actes des Apôtres. Des gens venus de Judée à Antioche enseignaient les frères en disant, « Si vous n'acceptez pas la circoncision selon la coutume qui vient de Moïse, vous ne pouvez pas être sauvés. » Alors, c'était très important de se rappeler que depuis la fin du chapitre 10, il y a des non-circoncis, des païens, qui sont maintenant baptisés. Et à la fin de l'épisode de la visite de Pierre chez Corneille, les gens de Jérusalem avaient dit ceci en 11-18, « Dieu a donné même aux gentils, c'est-à-dire aux païens, le repentir en vue de la vie. » Ici, ceux du parti des pharisiens qui avaient cru indiquent leur interprétation de ce que signifie le repentir en vue de la vie. Selon eux, se repentir, ce n'est pas seulement recevoir le baptême, c'est aussi accepter d'être circoncis et de suivre la loi de Moïse dans son détail, sans quoi on n'entre pas dans la vie. Alors, ce n'est pas surprenant, vous allez le voir, qu'est-ce que cela va provoquer? Chapitre 15, verset 2, « Cela provoqua un affrontement, ainsi qu'une vive discussion engagée par Paul et Barnabé contre ces gens-là. » Alors, un affrontement, là, c'est presque une émeute, hein? Si on retrouve le mot grec derrière cela. Une vive discussion, c'est pas seulement on va prendre un café puis on déjeune et on s'en parle. C'est vraiment une discussion, c'est pratiquement ce qui se passe quand on amène des gens en cour. Et ceux qui sont opposés, c'est d'un côté Paul et Barnabé, et d'autre part, ceux qui prétendent qu'il faut circoncire les nouveaux chrétiens. Alors, on décida, c'était sans doute les membres de l'Église d'Antioche, que Paul et Barnabé, avec quelques autres frères, montraient à Jérusalem auprès des apôtres et des anciens pour discuter de cette question. Alors, on s'en réfère à l'Église mère, l'Église de Jérusalem. Verset 3, l'Église d'Antioche facilita leur voyage. On leur a donné une carte de crédit, on ne partait pas sans elle. Hein?
Continue la lecture. Ils traversèrent la Phénicie, c'est-à-dire le Liban actuel, la Samarie, c'est toute la zone qui sépare la Galilée de la Judée. Et ce faisant, ils racontent la conversion des nations. Donc, ils racontent que Dieu a ouvert la porte de la foi aux nations païennes. Et ce qui est intéressant, c'est que cela remplissait de joie tous les frères. Alors déjà, on peut prévoir une division dans l'Église. Il y a les frères qui prétendent que, attention, si on veut être sauvé, il faut être circoncis et suivre la loi de Moïse. Et les autres qui entendent ce qu'ont fait Paul et Barnabé, et leur réaction, ce n'est pas de dire attention, mais d'être remplis de joie, qui est un don de l'Esprit-Saint. Au verset 4, à leur arrivée à Jérusalem, ils furent accueillis par l'Église, les apôtres et les anciens. Ah, c'est intéressant, ce n'est pas seulement les apôtres qui les accueillent, mais d'abord l'Église, le peuple tout entier, parmi lesquels on retrouve les apôtres, c'est-à-dire les 11, puisque notre ami Jacques, frère de Jean, a été tué et n'a pas été remplacé. Les anciens, c'est ce qu'on dirait, on appellerait aujourd'hui les prêtres, les presbytéroi, hein, c'est ceux qui ont un ministère de leadership dans l'Église de Jérusalem. Ils rapportèrent tout ce que Dieu avait fait avec eux. Alors ça, c'est encore une fois, c'est la deuxième fois qu'on a ça. Ce n'est pas eux qui agissent, c'est Dieu qui fait des choses avec eux. Ça nous rappelle le début des Actes, le premier livre qui avait été traité de ce que Jésus avait commencé à faire et à enseigner. On avait sous-entendu à ce moment-là que ça voulait dire que Dieu, le Christ, allait continuer à faire et à enseigner. Et ici, c'est Dieu lui-même qui fait des choses avec Paul et Barnabé. Et on a encore l'opposition qui se lève. On sait maintenant plus précisément c'est qui. Quelques membres du groupe des pharisiens qui étaient devenus croyants, c'est-à-dire qui étaient devenus chrétiens, intervinrent pour dire qu'il fallait circoncire les païens et leur ordonner d'observer la loi de Moïse. Les apôtres et les anciens se réunirent pour examiner cette affaire. Et là, on va assister à ce que plusieurs appellent le premier concile de l'Église. Moi, je trouve que c'est une légère exagération, mais enfin, c'est la première fois où l'Église se réunit, on pourrait dire l'Assemblée de Jérusalem, qui va avoir à prendre une décision critique de laquelle va dépendre le reste du projet d'évangélisation de l'Église. Nous le verrons après la pause.

Alors, nous nous sommes laissés avant la pause au moment où on avait décidé qu'il y aurait une tenue d'une assemblée très spéciale, l'Assemblée de Jérusalem. Quelques-uns parlent du premier concile. Vous l'appelez comme vous voulez. L'important, c'est de comprendre ce qui va s'être passé en ces jours-là à Jérusalem. Alors, nous sommes au verset 6, les apôtres et les anciens. Verset 6 du chapitre 15, « Les apôtres et les anciens se réunirent pour examiner cette affaire. Comme cela provoqua une intense discussion. » C'est le même mot qui avait été utilisé, une discussion. C'est presque une bagarre, hein? C'est une émeute, c'est vraiment très fort. « Et voici que Pierre, on se doutait qu'il était là parce qu'on nous avait dit que les apôtres y étaient, Pierre se leva, se mit debout, hein? Et leur dit, « Frères, vous savez bien comment Dieu, dans les premiers temps, a manifesté son choix parmi vous. C'est par ma bouche que les païens ont entendu la parole de l'Évangile et sont venus à la foi. » Je mets le texte sur pause. Alors, Pierre parle d'abord des premiers temps. C'est difficile de déterminer exactement de quoi il s'agit. Est-ce que c'est le début du ministère de Jésus par le baptême de Jean? Il y a peut-être ça qui est mis en lumière. Les premiers temps, ça peut référer aussi à la Pentecôte, le jour où l'Esprit-Saint a été donné à l'Église. Et c'est à ce moment-là que Pierre est entré de plein pied dans sa mission de capturer des hommes pour leur rendre la vie. Ça peut aussi référer au temps où Pierre est allé chez Corneille, et où l'Esprit-Saint est tombé pour la première fois chez des païens et que Pierre a ordonné qu'il soit baptisé. Le reste du texte va peut-être nous aider à mieux comprendre quels sont ces premiers temps où Dieu a manifesté son choix parmi vous. Pierre ajoute, fin du verset 7, « C'est par ma bouche que les païens ont entendu la parole de l'Évangile et sont venus à la foi. » Alors, je pense que l'accent est davantage mis sur le récit qu'on a eu il y a deux émissions, le récit de Actes chapitre 10 et 11, la visite de Pierre chez Corneille. Et vous vous rappellerez que Pierre avait dit à ce moment-là, « J'ai compris que Dieu ne fait pas de différence entre les hommes. » Écoutons ce qu'il dit ici au verset 8. « Dieu, qui connaît les cœurs, leur a rendu témoignage en leur donnant l'Esprit-Saint tout comme à nous, sans faire aucune distinction entre eux et nous. Il a purifié leur cœur par la foi. » Alors, c'est intéressant ici de revenir en arrière et de se rappeler que justement, c'est au moment où Pierre parlait à Corneille et à tous ceux qui avaient été réunis avec lui dans sa maison, que l'Esprit-Saint a joué un tour à Pierre et à l'Église. Ils ont tous reçu l'Esprit-Saint et se sont mis à louer Dieu par le don des langues. Et Pierre interprète cela et il s'est rappelé, « Je me suis rappelé ce que Jésus avait dit, Jean baptisait par l'eau, vous serez baptisés par l'Esprit-Saint. Et qui étais-je, moi, hein, puisque Dieu leur faisait le même don qu'à nous pour empêcher qu'ils soient baptisés. » Alors ici, il dit, « Sans faire de distinction entre eux et nous, il a purifié leur cœur par la foi. » On croirait presque entendre saint Paul dans une de ses lettres, parce que Paul, hein, sa théologie de Paul, c'est qu'on est qu'est-ce qui nous rend justes? Qu'est-ce qui fait de nous des justes? Par quoi sommes-nous justifiés? Bien, c'est par la foi et non par les œuvres. Quand j'entends Pierre dire « il a purifié leur cœur par la foi », j'entends presque la voix de Paul parler dans la lettre aux Galates et dans la lettre aux Romains également. Maintenant, donc, pourquoi donc mettez-vous Dieu à l'épreuve en plaçant sur la nuque des disciples un joug que nos pères et nous-mêmes n'avons pas eu la force de porter?
Alors ici, c'est au verset 10, c'est presque une accusation. On est presque dans une salle de cour ici. Rappelons-nous ce que le maître de Paul, hein, celui qui avait formé Paul, Gamaliel, avait dit au Sanhédrin quand les apôtres avaient comparu devant eux après une nuit en prison. Il avait dit « Ne risquez pas de vous mettre en guerre contre Dieu. Pourquoi mettez-vous donc Dieu à l'épreuve ?» dit Pierre ici. Donc, ne faites pas la même erreur, finalement, que les chefs des Juifs ont fait par rapport à Jésus et par rapport à nous. Ne vous mettez pas Dieu à dos en essayant de placer sur la nuque. Alors ça aussi, c'est une référence au temps de l'Exode, parce que le peuple juif, c'est un peuple non seulement à la tête dure, mais à la nuque raide. Ça, c'est plus qu'être tête dure. Là. Avoir la nuque raide, là, ça, y a rien qui plie, c'est le cas de le dire. Alors, avoir infligé, en plaçant sur la nuque des disciples un joug que nos pères et nous-mêmes n'avons pas eu la force de porter, c'est-à-dire que les exigences de la loi, qui peut prétendre répondre totalement à la loi? Et bien entendu, les pharisiens, qui étaient des gens qui observaient scrupuleusement la loi et voulaient que tout le monde observe toute la loi, eux auraient dit « c'est pas un joug, c'est important ». Alors, il y a certainement un désaccord. Conclusion du discours de Pierre, au verset 11, « Oui, nous le croyons, pas juste moi, nous le croyons, c'est par la grâce du Seigneur Jésus que nous sommes sauvés, de la même manière qu'eux. » Alors ici, encore une fois, on croirait entendre saint Paul dans la lettre aux Galates et dans la lettre aux Romains. Alors, qu'est-ce que cela signifie finalement? C'est que on a déjà dit que Pierre, au chapitre 12, a vécu une expérience de mort et de résurrection. Ici, son intervention, elle n'ajoute rien de neuf, sinon qu'elle met en relief ce que lui-même a vécu dans sa foi dans le long parcours des Actes, qui s'achève pour lui ici au chapitre 15. Et il a compris que Dieu ne faisait pas de différence entre les hommes et les femmes, qu'ils soient juifs ou non juifs. Il a compris que ce qui sauve, c'est la grâce du Seigneur Jésus. Et il invite vraiment la foule à prendre note de cela. Donc, c'est comme si on se rappelait finalement. Est-ce que Pierre était là en personne? Moi, je le crois, mais ce qu'il fait finalement, c'est rappeler son parcours. Et le résultat est le suivant, au verset 12. « Toute la multitude garda le silence, puis on écouta Barnabé et Paul exposer tous les signes et les prodiges que Dieu avait accomplis grâce à eux. » Parmi les nations, c'est la troisième fois que ça se fait. On découvrira la conclusion de l'Assemblée de Jérusalem après cette courte pause.

Nous sommes de retour pour le dernier segment de notre dernière émission. Nous nous sommes laissés au moment où la foule qui participe à l'Assemblée de Jérusalem garde le silence après le discours de Pierre et écoute Barnabé et Paul exposer ce que Dieu a accompli grâce à eux pendant leur voyage missionnaire. Je suis au chapitre 15 des Actes des Apôtres, au verset 13. Quand ils eurent terminé, Jacques prit la parole. Intéressant, ce Jacques, dont on n'a entendu parler qu'une seule fois, c'est quand Pierre a quitté la scène, au chapitre 12, il a dit « Annoncez-le à Jacques et aux frères ». Alors ce Jacques, on sait par ailleurs qu'il était le chef de l'Église de Jérusalem, un des anciens, il prend la parole. « Frères, écoutez-moi. » Verset 14. « Simon-Pierre. » Alors, la dernière fois qu'on a entendu Simon-Pierre, c'était au chapitre 5 de l'Évangile de Luc. Donc, Simon-Pierre vous a exposé comment, dès le début, lui, Pierre avait dit dès le commencement, lui dit dès le début, Dieu est intervenu pour prendre parmi les nations un peuple qui soit à son nom. Alors, ça peut être interprété de différentes façons, ça. Soit que c'est Israël qui a été pris parmi les nations dans l'Ancien Testament, soit que ça fait référence à cette foule de Juifs venant de toutes les nations qui étaient à Jérusalem et qui a réagi au miracle de la Pentecôte et qui s'est converti. Ça peut être aussi le début, c'est-à-dire le moment où Pierre a demandé qu'on baptise Corneille et les siens. Comment c'est Dieu qui est intervenu? Et Jacques approuve cela. Et ce qu'il va faire, c'est qu'il va ajouter à ce que Pierre a dit un élément qui vient de l'Écriture, c'est-à-dire de l'Ancien Testament. Et c'est ce que Pierre faisait lui-même dans ses discours missionnaires aux Juifs. Il annonçait le Christ, sa résurrection, et là, il prouvait ou il appuyait l'affirmation de la résurrection en citant l'Ancien Testament. C'est précisément ce que va faire notre ami Jacques en citant le prophète Amos au chapitre 9, les versets 11 à 12. Je suis au chapitre, pour pas que les gens soient mêlés, on est toujours dans les Actes au chapitre 15, versets 15 et suivants. Jacques qui dit « Les paroles des prophètes s'accordent avec cela puisqu'il est écrit. » Et c'est là qu'il cite Amos. « Après cela, je reviendrai, je c'est Dieu, je reviendrai pour reconstruire la demeure de David qui s'est écroulée. J'en reconstruirai les parties effondrées, je la redresserai. » Alors ça, c'est une promesse, reconstruire Israël, le royaume de David. Mais ce qui est important, c'est ce verset 17. « Alors, le reste des hommes cherchera le Seigneur. » Le reste des hommes, c'est tous ceux et celles qui ne font pas partie du peuple d'Israël. « Oui, toutes les nations sur lesquelles mon nom a été invoqué, déclare le Seigneur, qui fait ces choses connues depuis toujours. » Alors, en relisant Amos, chapitre 9, versets 11 et 12, Jacques non seulement vient approuver ce que dit Pierre, mais il vient lui donner un appui dans l'Ancien Testament pour montrer que depuis toujours, cela était la volonté de Dieu et qu'on est en train de le redécouvrir. Le chapitre 15 des Actes, verset 19, « Dès lors, dit Jacques, moi j'estime qu'il ne faut pas tracasser ceux qui, venant des nations, se